0: et bienvenue sur Radio 1, il est 5h. Et voici votre premier flash info avec Rodney Pierre-Louis. Bonjour Rodney.
1: Bonjour Avi, bonjour à tous. Les débats budgétaires débutent ce lundi à l'Assemblée nationale. Comme le veut la tradition parlementaire, c'est le leader de l'opposition qui ouvrira les discussions en donnant le temps des échanges autour des principales mesures annoncées dans le budget. Dans ce contexte, il n'y aura pas de private notice question. Parmi les sujets qui devraient susciter plus de réactions figure la réforme de la pension universelle, un dossier sensible qui alimente déjà de vifs débats au sein de l'opinion publique. Plusieurs orateurs, tant du côté du gouvernement que de l'opposition, devraient intervenir sur cette question, mettant en avant ses implications sociales et économiques. Ces débats s'annoncent donc animés avec des prises de position attendues sur le pouvoir d'achat, les mesures sociales et les priorités de développement du pays. La plateforme syndicale contre la réforme de la pension universelle maintient son opposition aux mesures budgétaires. Son représentant, Ajvin Goudaï, estime que le ciblage proposé est discriminatoire envers une partie de la population et rappelle que la pension universelle constitue un droit acquis pour tous les Mauriciens, financé notamment par les contributions et les taxes versées à l'État. Selon lui, la State Age Pension annoncée dans le budget est encore plus défavorable que la proposition initiale. La plateforme tiendra une conférence de presse ce lundi afin de dévoiler ses prochaines actions. Ajvin Goudaï sera également l'invité de Focus ce matin après le journal de 8h pour détailler la position de la plateforme. Les nouveaux horaires de distribution d'eau sont déjà mis à l'épreuve dans les Hautes Plaine-Willems. Quelques jours après leur entrée en vigueur, plusieurs habitants de Curepipe, Haut-Coulée, Floréal, Allébriant et certaines régions de Vacoin ont signalé une absence d'eau ou une pression insuffisante durant les heures prévues. Face à ces difficultés, le ministre des Utilités publiques, Patrick Assiavaden, a convoqué hier matin ses techniciens et ordonné une surveillance renforcée des réservoirs de services, notamment celui de la brasserie. Et puis, actualité à l'étranger, l'avocat anti-système soutenu par les États-Unis, Abelardo de la Espriella, a remporté de justesse hier le second tour de l'élection présidentielle en Colombie, faisant basculer très à droite le pays avec plus de 99% des bureaux de vote ayant transmis leurs résultats. L'homme d'affaires novice en politique recueille 49,65% des voix selon les résultats préliminaires contre 48,70% pour son rival de gauche, Ivan Cepeda, qui ne peut pas rattraper ce retard. Voilà donc pour ce flash. Merci de l'avoir suivi. Le prochain rendez-vous avec l'actualité, ce sera pour 6h. À tout à l'heure.
0: Merci beaucoup Rodney. Pierre-Louis est là. On vous rappelle que voilà, le match entre la Nouvelle-Zélande et l'Égypte a déjà commencé à 3 minutes de jeu, toujours 0-1-0.
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0: Et pour ce lundi 22 juin 2026, un avertissement de forte houle est en vigueur à Maurice et sera valable jusqu'à 22h ce soir. Et un assez fort anticyclone au sud-ouest des Mascarens occasionne des alizés modérés et relativement froid sur notre région. Et voici les prévisions pour les prochaines 24 heures. Et ce sera mi-couvert ce matin avec des pluies fines sur les versants au vent, essentiellement beau au cours de la journée. La maximale sera entre 21 et 23 degrés sur les hauteurs et entre 25 et 27 degrés sur nos côtes. Le vent soufflera du secteur sud à environ 25 km/h avec des rafales pouvant atteindre 60 km/h. Et la mer sera forte, très forte même, donc très forte au-delà des récifs avec des houles du sud-ouest de l'ordre de 4 mètres. Les vagues pourraient déferler sur les zones côtières de basse altitude à l'ouest et au sud, surtout à l'heure des marées hautes. Il est fortement conseillé aux pêcheurs, aux plaisanciers et au public de ne pas sortir en mer et d'éviter les plages. Le soleil nous dira bonjour à 6h45 et ira se coucher à 17h39. 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

et bienvenue sur Radio One. Il est 5h07 les amis, vous écoutez Matin Bonheur avec Avi jusqu'à 6h. Hein, il a, nous là, nous présents, nous met de pouce, présent Miss, enfin, de l'école. Et on espère que voilà, tranquille, voilà, le week-end a été super pour vous qui nous écoutent en ce moment. Oui, on a bien, bah voilà, The Film bien profite, bien sûr, la fête des pères. Dimanche, c'est aussi la fête de la musique, doublement célébrée dimanche, hier, donc voilà, qu'est-ce que The Film fait comme ça? Raconte-nous un petit peu sur le 5853-7721 par WhatsApp ou nous appeler sur le 210-8910. De mon côté, bien passé au week-end pour moi, il passe tellement vite. Je ne pas comprendre. Ben voilà, moi, par contre, mon week-end, il faisait 3 jours, ça veut dire. Soit il commençait vendredi, samedi, dimanche, soit samedi, dimanche, lundi. Et là, vous le savez bien, vous avez entendu hein, dans le discours budgétaire qui s'accongeait qu'il peut domaine dimanche, ce lundi pour automatiquement. Inconzé. Alors, bon, ça qui est un coup là, hein, parce qu'il y en a beaucoup, conseil public en 2027, qui domaine dimanche, la plupart domaine samedi. Voilà, qui vous faire. Nathan, dimanche, le gain lundi. C'est comme ça. Et voilà, nous avons comme d'hab notre fidèle auditeur de la radio, c'est Gilbert. Bonjour, Avi, ça va très bien, fit for duty. La question ne se pose pas. Ben voilà, nous la aime, nous, hein. Merci beaucoup, Gilbert, un avis qui est sûrement partagé par tous les auditeurs de Radio One. Bon lundi, cher ami Gilbert, merci Gilbert, ça fait plaisir voilà de voir et de lire ce message en tout cas. Ben voilà, fit for duty, ça c'est sûr. Et là, vous rappelez que vendredi, il y avait des personnes, voilà, ben, auditrices qui nous téléphonent, nous malheureusement ne pas réussi pas de l'antenne, pas un tracas, mot pour prendre. Donc voilà, ben l'appel à Zodi, Rosemée bien sûr, restez là, même Rosemée ou ben, écoute nous, ah il a en place, on a aussi Maryse qui téléphone nous, on vous prendra dans quelques instants à l'antenne. Tout de suite, c'est Clean Bandit, Rather Be, et ensuite on arrive bien sûr avec vos dédicaces. Hein, vous écoutez la fréquence Liberté, avis pour vous, Matin Bonheur sur Radio One.

0: Clean Bandit et Rather Be pour vous sur Radio 1 et là 210 8 9 10. Nous avons au téléphone Rosemé. Bonjour Rosemé.
1: Bonjour, bonsoir, comment allez-vous?
0: Bien ou même?
1: Moi, je passe le week-end.
0: Week-end est super, super week-end.
1: Bravo.
0: Voilà, nous avons
1: Il y a une tu gagnes du frais, c'est hein?
0: Oui, bien gagné du frais. Oui, mais je dis ou pas, tout le monde allait frais, c'est la paix d'une balle.
1: Ah, ben, qu'est-ce que vous faites?
0: Et à cause d'un anticyclone, ça, on a une divan.
1: Après, Libon, moi, je suis content, moi, confesse. Je suis content.
0: Oui, mais c'est pas content.
1: Pour voyager, pour habiller aussi, ou pas transpirer.
0: Oui, ça, c'est l'avantage.
1: Et on mange un petit peu mieux.
0: Oui, on mange bien. Ouais, on mange bien là. On ferait cela de donner là. L'estomac, on m'a dit, ouvert là, on va dire.
1: C'est normal.
0: Il mange bien. Sinon, au week-end, comment il passait?
1: Moi, au week-end, toujours comme d'habitude, à l'église, en retournant, on reste à la maison, écoute la radio.
0: Oui.
1: Mais, pas de problème, pas aucun programme, parce que pas de bonhomme, pas de papa, pas de non.
0: Oh.
1: Mais longtemps, c'est deux pères là. Tu fais rien ensemble avec ces deux mères.
0: Ouais, bah, une chose, je ne sais pas.
1: C'est pour ça qu'on a fait l'avance, il est dans la musique. C'est papa danser.
0: Ouais, fais papa danser.
1: Fais papa danser.
0: Pas facile ça.
1: Oui.
0: Mais, enfin, longtemps, tu peux faire les bien.
1: Oui,
0: mais
1: tout ça là. Tout. Si tu l'as dit, tu es dans l'autre.
0: Oui,
1: mais. On a Valentin, l'autre.
0: Oui, non, c'était là. Quand t'es fait.
1: C'est comme est.
0: Ah oui, qui bouge.
1: Faut pas vous retarder.
0: Dis-moi.
1: Si tu n'as un petit gars, ça donne petit gilet pour moi. Si tu es un alien, je te fais la tête dans le dos, tu te mets. Ok. Allez, pour commencer, moi, je vous souhaite un bon anniversaire, Jane et Yolande de Suriname. Quand même en avant, je vous souhaite un très bon anniversaire parce que nous ne sommes pas capables tous les jours de passer à l'antenne. Donc, moi, je vous souhaite un bon anniversaire. Et comme d'habitude, pour vos 26 enfants, un accès à la gagne de Kepip, Kimberly, Chania, Alissa, Tabela, Jerry du côté de Londres, sans oublier Cindy et Navine, et pour aider Yvette et Dunadèche, Anne Jane, Zoujane, Lisette, Marie-Noël, Laura, Margaret, Anne-Marie, Marise, Micheline, Yolanda, Suzy, et aussi Lisby, sans oublier Sylviana, me dire les merci, et tous les autres amis, sans oublier les familles Warden, Rami Potegadou, Mokudé et les riches de Bellombre. Merci beaucoup, à la prochaine.
0: Et à la prochaine, Rosemé. Bye bye.
1: Bye bye.
0: Bonne journée. Ben voilà, les amis, on arrive également avec d'autres appels sur le 210-8910. Et aussi sur le 5853-7721. Il est 5h15.
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Et là, goal pour bien sûr la Nouvelle-Zélande qui a marqué à la 17e minute de jeu face à l'Égypte. Voilà, 1-0 pour la Nouvelle-Zélande. Alors, je peux suivre bien sûr en fil rouge les matchs de la Coupe du Monde. Ben, merci d'être avec nous. Ben oui, Gilbert, allez, continue. On poursuit avec le meilleur de la musique et aussi vos appels sur le 210 8910.

0: Il est 5h20, les amis, merci d'écouter Radio 1, Matin Bonheur sur votre radio. Et Avi qui vous accompagne avec, bien sûr, le sourire. Et là, au téléphone, Maryse. Bonjour, Maryse.
1: Bonjour, Avi, ça va?
0: Bien, ou même?
1: Moi, ça va.
0: La famille correcte.
1: La famille correcte.
0: Le week-end, qui vous ne fait comme ça?
1: Week-end, hier, on a un restaurant, on a le déjeuner. Avec nos clubs.
0: En mandant bien.
1: Ah ben.
0: Bien manger ça.
1: Bien manger, bien danser.
0: Bien danser tout.
1: Oui.
0: Ah ben, c'est une amie, c'est un petit important.
1: Bien manger.
0: Ah voilà. Et qui vous demande, c'est comme ça, hein?
1: Ah,
0: pardon. Trop beaucoup.
1: Oui, une poisson, poisson,
0: poulet. Poulet, poisson, oui. Et là, légumes, salade. Ah oui, légumes, pas trop. Allez, m'écoute, Maryse, pour dédicace.
1: Allez, pour mon mari André, tous mes enfants, mes petits-enfants, mes petits-enfants.
0: Oui.
1: Pour Garde Rue, qui a fait son anniversaire, je souhaite bon anniversaire encore une fois.
0: Et birthday.
1: Et pour la famille, la recette de CAP, famille Mossambert, c'est Pelaval.
0: Oui.
1: Jane de Pierre-Pip, et Nadège, Chinerie de Beaubassin, de Lilane et sa famille du côté de Beaubassin. La famille d'Amé de Saint-Patrick, Véronique et Avide pour lui. Margaret de Rosebelle, Rosemée de Trangbord,
0: okay.
1: Maurice de Trèfle, Daniel de Belle-Rose, Marie de Belle-Rose, Garde de Rosil, Bosichanti de Gros-Mordel, Doris de Beaubassin. Pour vous et toute l'équipe.
0: Merci beaucoup, Maryse.
1: Bonne journée, bye-bye.
0: Bonne journée, bye-bye. Ben voilà, ça fait plaisir. Donc voilà, je bien sauté, hein, comme Maryse peut dire. Sauté un petit peu entre copines, un ben, club, etc. Et voilà, je profite bien de la vie. Donc voilà, bien profiter. Hein. Allez, nous avons une éducation, le 5853-7721. Bonjour à vous à toute ton équipe, bon lundi. Fidèle au poste, comme d'hab, courage pour la journée. Bisous, c'est Adriana de Saint-Jean qui nous envoie ce message. Merci Adriana, gros bisous. Et bonjour à vous et toute l'équipe Matin Bonheur. Qui va dire? Il a très bon lundi à vous, très bonne journée, bon courage. C'est Muriel qui est fidèle, voilà, on nous connaît Muriel tous les matins par ATSA. Hein. Bonjour Avi, ça va très bien, c'est Micheline, excellent lundi, excellente semaine, bon courage à toi, à toute ton équipe. Dédicace pour Agnès, à qui elle a fêté hier son anif. Coucou à son chéri Désiré, à qui de Baie du Tombeau, aussi joyeux anniversaire à mon fils Fabien. Aujourd'hui, coucou à sa chérie Johanna, trois petits princes, Élie, Isaïe et Mathieu Leboeuf de Dagoutière, aussi coucou plutôt à toute ma famille et mes amis. Merci à vous, bisous Micheline et Régis du côté de Beaubassin. Voilà, beaucoup l'année, c'est hein, ce week-end-là. Et aussi lundi, donc voilà, un zoo spécial en tout cas à toutes ces personnes. On vous embrasse et on vous souhaite que du meilleur dans la vie. Tout de suite, c'est Destiny Child qui arrive pour vous. C'est My Name.
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0: la Nouvelle-Zélande face à l'Égypte. Voilà, 29 minutes de jeu. On rappelle bien, voilà, le match qui se déroule en ce moment. Et là, j'ai fait une petite joke, j'ai nous comme ça. Si nous, Ilan, gagnez Zodi, prédit les baisers. On va pas trop quoi, ça. Mais on connaît une joke, ça. En tout cas, merci beaucoup pour la bonne humeur. On poursuit, bien sûr, avec vos dédicaces et vos appels sur le 210-890 dans quelques instants.
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0: Merci d'être avec nous, vous écoutez Radio 1, il est 5h30.
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0: Vous écoutez Matin Bonheur sur Radio 1, il est 5h34 et les amis au téléphone, nous avons Margaret, bonjour.
1: Bonjour, comment ça va?
0: Ça va très bien Margaret, qui est cause doucement, enfin vous connaissez bonnet même là, qui est cause doucement comme ça.
1: Doucement, téléphone
0: langue
1: doucement.
0: Ah, téléphone langue doucement. Bon, tu penses que moi, je m'en parle pas. Enfin, attends, je fais ta base, écoute, tu me lèves.
1: Non, mais
0: musulman,
1: que t'es pécheureuse.
0: Fais je la prière, tu vois là.
1: Oui.
0: Ça, c'est tout en activité, c'est tout fini l'éveil que tu l'as. Dans l'endroit. Dans l'endroit, c'est tout fini l'éveil.
1: Oui.
0: Ah oui, ça me tient pour autant. Rappelle-nous quel endroit où était Margaret?
1: Rosebel.
0: Rosebel, ah bah oui, Rosebel est bonnier là-bas.
1: Ça
0: frissait là. Ben oui, ça.
1: Mais comment qu'il y a plus pas que loin, qu'il y a
0: plus ça. La soubriote au grand matin.
1: Oui.
0: Extraordinaire. Je me rappelle bien longtemps. Enfin, moi, je suis en famille Chris Rosebel. Ben, je peux venir un grand matin bonnet. Pas trop. Non, on y est. Tout ce brouillot. C'est du pain. Ça frissait là.
1: Oui.
0: Après, extraordinaire. Je dis, ce mot, j'ai au casse ça, la fumée levée.
1: Oui.
0: Notre l'époque, ça, en tout cas. C'était au casse du pain, ça, la poussière. Sinon, Margaret, donne-nous un goût là. Une dédicace pour qui ça là.
1: Une dédicace pour. D'abord, me remercier Rose, mais c'est bonne pensée.
0: Oui.
1: Rose, on est un bon.
0: Oui.
1: Un coucou à Gann qui nous fête son anniversaire samedi.
0: Oui.
1: Et Fidou qui nous fête déjà.
0: Oui.
1: Le 19.
0: Le 19.
1: Fidou de Paul, lui.
0: Oui.
1: Et pour ma bonne amie de toujours, Linda Morgelin de Beaubassin, qui fête son anniversaire aujourd'hui.
0: Maman Linda.
1: Ce qu'il y a de vous, surtout. Hein? Une meilleure santé.
0: C'est plus important, pour, la santé.
1: Pour Jane aussi, qui veut fêter le 24, Jane. Le 24, Jane, une amitié. Marie de Saint-Patrick, vous allez un coucou. Suzy de Chamonix, Anne-Marie de l'Escalier,
0: oui.
1: Nadège Larsos qui me remercie de plus de bonnes pensées l'autre jour,
0: oui.
1: De l'Escalier, mes 5 petits enfants qui m'ont pas payé, mon belle-fille Elisabeth et mes deux garçons Derek Michael.
0: Normal.
1: Et tous mes amis qui écoutent moi en ce moment.
0: Tout un camarade.
1: On pas capable de nous un peu nombreux.
0: Il est trop bon,
1: c'est Aline, ça est tout à moi. Ah, Margaret, t'en dis à moi, non.
0: Oui, il faut des. Pas faire ça, prendre ça risque là, dire, ben non, là.
1: Non, pas capable. Pas capable,
0: pas sinon.
1: Pas beaucoup.
0: On m'a dit dans Miss, ça.
1: Moi, je beaucoup, Lola, moi, dans le groupe, tout ça, là, quand je dis à moi, là, je te fatigue, moi.
0: Oh, t'as pas une dire pour moi, t'as pas une dire pour moi.
1: Alors, vous connaissez-vous.
0: Qui vous fait, c'est comme ça, ben voilà.
1: Allez,
0: ben,
1: merci, on prend l'appel.
0: Il n'y a pas de quoi, Margaret, avec plaisir.
1: Oui.
0: Allez, aussi, tu passes une super journée.
1: Oui, okay. Aussi pareil.
0: Rempli de bonheur et d'amour.
1: Bonne continuation.
0: Merci.
1: Bye bye.
0: Ben merci.
1: Bye bye.
0: Allez, bye bye. Ben voilà, Margaret, fidèle au poste, comme d'hab, les amis. Allez, on arrive également à Banda. Dédicace sur le 2, sur le 5-8-5-3-7-7-21. Et la direction, the United States of America. Bonjour, l'équipe Radio One. Un petit coucou pour la famille Somna, Kohana, Lovin, Vanida, Jay, toujours à l'écoute de Québec. Québec, plutôt. Donc, voilà que, oh, ok. Donc, c'est numéro Québec, ça, hein. Pas, enfin, il est trop dans United States. Hein. C'est de la part de Jay qui nous envoie ce message. Merci beaucoup, Jay. Coucou à tous les amis devant là de Youfélie Club, de la part de Fabrice, de Vacquois, Judith présente. Bonjour à vie, bon lundi et bonne journée. Merci beaucoup, Judith. Tout de suite, c'est Robbie Williams. File.

Umbo et Lix Dynasty sur Radio One Leke, battez les amis, merci d'écouter la fréquence, liberté. Et dans quelques minutes, on va lire vos dédicaces sur le 5853-7721. Et cette chanson marche très bien, bah oui, avec sa petite refrain là.

0: Allez, on arrive dans quelques instants. Vous écoutez la fréquence Liberté, 5h45.
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0: On vous le rappelle les amis, il y a un avertissement de forte houle qui est en vigueur à Maurice et valable jusqu'à 22h ce lundi. En même temps, il y a un assez fort anticyclone au sud-ouest des Mascareignes et la mer sera très forte au-delà des récifs avec des houles du sud-ouest de l'ordre de 4 mètres. Pas ébadiné là, hein. Des vagues pourraient déferler sur les zones côtières de basse altitude à l'ouest et au sud, surtout à l'heure des marées hautes. Et justement, donc voilà, il est fortement conseillé aux pêcheurs, aux plaisanciers et au public de ne pas sortir en mer et d'éviter les plages. Pas l'eau la mer, s'il vous plaît. Marée haute prévue à 7h17 et 20h41, marée basse à 13h40 et demain à 3h11. Le soleil nous dira bonjour à 6h45 et ira se coucher à 17h39.
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Et la direction, le WhatsApp de la radio 5853-7721. Et nous avons, Noëlette de Baie du Tombeau qui nous écoute en ce moment. Voilà, nous dire bonjour, vous souhaite un happy birthday à Gandorosil. On fait ce connaissance à l'église de Sainte-Croix, Marie-Noël. Aussi, Tila, coucou à Roland et José de Sainte-Croix, Marie-Ange et Roland de Port-Louis, Marlène de Cité-Valéchi. Merci beaucoup, Noëlette. Bonjour, bonjour à ma tante Anne-Marie Lebrun de Cité-Valéchi. Et bonjour aussi à Mario, Noura et sa famille, ainsi qu'à tous les amis du matin bonheur de la part de Laura de Rivière des Anguilles. Merci beaucoup Laura, gros bisous. Également bonjour à toute l'équipe matin bonheur, voilà, depuis l'annonce de coupure d'eau. Ok, j'ai pas eu une goutte d'eau depuis samedi 16h, donc voilà, c'est pas suffisant pour remplir le réservoir quand ma maison est en hauteur, voilà, pourtant j'habite à Haut-Coulée. Il ne nous coule pas. Enfin, un petit joke, hein. Et bon lundi, bonne semaine, mes amis et parents. Bisous de la part de Heidi du côté de Vacoa. Heidi, aïe, aïe, aïe. Mbobou diao. Vraiment, ça va pas péter comme ça. Pena de l'odoma au Vacoa, etc. Bon, depuis l'époque, Pedia a pas dit ça l'année là. Puis, on est comme l'année, dit, hein. Faut penser, il arrive là pour trouver une solution, hein. Panique, dit, hein. Bon, ma autorité concernée ne peut pas s'en message. Donc, au couler, de le pas couler. Extraordinaire. On va pas dire qu'il fait n'appelle ça l'endroit au couler, hein. Si de le pas couler là-bas. Vous appelez ça. On ne coule pas. Tu es dans deux côtes, on ne coule pas. Bonjour à vie et toute l'équipe de Radio One. Coucou à mes amis, à Mam, à Marinette, à Tati et Joël. Bon lundi de la part de Dani de Goodlands. Merci beaucoup Dani. Bonjour à vie et toute l'équipe. Toujours paix la même. Coucou à toute ma famille, mes amis. Bon lundi, excellente semaine. À vous tous de la part de Marie-France qui nous a envoyé ce message. Et coucou également, donc voilà, Jennifer de Newgrove. Happy birthday à mon chéri Jérôme Charles de Newgrove qui fête ses 45 ans aujourd'hui. Happy birthday Jérôme, santé et meilleurs vœux de la part de Jamison et Madison qui l'embrassent très très fort de la part de Jennifer. Merci beaucoup Jennifer. Allez, nous on poursuit avec le meilleur de la musique, avec bien sûr la chanson... Extrait du film Durandal, Guerra Rouge.

0: La chanson du film Durandar Gherraoua sur votre radio, la fréquence Liberté sur le 210-8910. On prend vos appels, nous avons au téléphone notre ami qui s'appelle Marie-Noël. Bonjour Marie-Noël.
1: Bonjour Harvey, présent Harvey.
0: Présent là, même là, week-end il vient passer.
1: Week-end, oui, bien passé, tranquille. La maison même.
0: La maison même, bah oui. Bah, c'est bizarre.
1: On est à la messe.
0: Oui.
1: Nous sommes gagnés. Noëlette.
0: Oui.
1: Tous les trois camarades, nous sommes dans l'église. Nous nous rendons ensemble.
0: Oh non.
1: Non, pour lui. Nous allons un petit peu la forme, tous les trois. Et vous, ça, c'est à qui nous pensons au bicinal, c'est lui.
0: Et t'as une bien misé ça, ça qu'elle de la. Sur le ça va être trois camarades. Bien allé. Hein.
1: Oui.
0: Bien badiné.
1: Oui, Noëlette, tu n'as pas oublié, Gann.
0: Hein?
1: Mais ça fait faire une des ans, c'est un Gann mon corps de une fête.
0: Oui, après l'époque besoin d'en
1: reprendre. Après l'époque besoin d'en reprendre. Mais Noëlette, tu es bien content.
0: C'est l'importance, voilà.
1: Oui. Et. Oui, Harry, où?
0: Moi,
1: où
0: mon corps.
1: Moi, où la c'est-à-dire, faites la musique fait, hier. Comment
0: faites la musique, il fait la casse, qu'elle n'y prend une dexine tapée, il m'a dit. De la cuisine, nous connaissons.
1: Oui, écoutez la radio.
0: Ben oui, la radio.
1: Et,
0: donc,
1: pour faire, et puis ça fait un fréquent pour aller.
0: Oh, pour aller, reste la case même.
1: Mais reste la case tranquille. Pour lundi, réponds au travail.
0: Il me dit. Sinon,
1: oui.
0: Dis-moi une coup de dédicace pour qui ça
1: dédicace pour Gann qui fête son anniversaire samedi le 20.
0: Oui.
1: Vous souhaitez un bon anniversaire. Et pour Noëlette qui m'a fait que t'as envoyé ce petit coucou là, moi je l'ai un grand merci. Noëlette, un grand merci à toi.
0: Hé, hey, t'as bien ici.
1: Et sans oublier, pour, comment s'appelle là, pour Linda, Linda, Tina, Yannick, Thomas, pour Fifi, Rudy, Adrien.
0: Oui.
1: Et puis ça, pour Jenny.
0: Mm-hmm.
1: Jenny et Kenny, sans oublier Papa Mario, pour Sylvie de Rosebois qui peut écouter ça aussi, mon petit camarade d'église.
0: Ok.
1: Ça m'a fait un petit coucou pour Lily Content, il écoute Radio One, matin bonnet, lundi jusqu'à vendredi.
0: On brasse bien fort. Ouais.
1: pour Rosemé qui est allée à la montagne, je vais dire un grand merci, un petit coucou à Rosemé Nagen. Et puis ça, pour comment ça s'appelle là, pour mes trois enfants, Joël, Ricardo, Magali, Mojonian, Sky. Et puis ça, pour tous mes bons camarades qui peuvent écouter, pour Yvette de la Raymond-Signaline, Nicole de la Raymond-Signaline, Française de Beaubassin, Shirley de Beaubassin,
0: oui.
1: Shirley Sousset, comment s'appelle mon épée, pour Joyce de Beaubassin, c'est moi, Lucia, puis tu envoies un message. Et pour tous mes bons camarades qui peuvent écouter Matin Bonheur, lundi à vendredi, et sans oublier pour tous nos bons femmes, pour ce dossier, pour Samia. Pour Samia, nous connaissons.
0: Bien sûr,
1: nous
0: connaissons.
1: Travail,
0: bah oui,
1: pour Samia
0: bah oui.
1: Aussi et ses enfants. Les semaines familles peuvent écouter là.
0: Allez, on passe
1: les messages. Il ne faut pas oublier Samia, un petit tout, les différents programmes INER.
0: INER.
1: Hollywood à 3h.
0: Ah oui, nous connaissons. Hein.
1: Oui, 3h à 5h, 6h.
0: Ah oui, 3h à 6h. Allez, Marie-Noël.
1: Un petit coucou à Priscille aussi. Et puis ça. Pour Marilyn qui motive un mercredi, qui travaille Radio One.
0: Allez, nous embrasser.
1: On embrasse Marilyn avec Nicole et toute la famille de Radio One.
0: Avec plaisir.
1: Gros bisous
0: gros
1: à
0: bisous.
1: Vous et bonne semaine, bonne rentrée chez vous.
0: À vous demain. Aussi. Allez, à demain, bye bye.
1: Merci, bye.
0: Bye, là, nous, quelques dédicaces sur le 5853-7721. On fait un gros bisou à Jeannette qui adore écouter l'émission. Voilà, aujourd'hui c'est son anniversaire, elle fête ses 79 ans. Happy birthday, Jeannette. Ben voilà, voilà, nous dédie la prochaine pour vous, c'est de la part de sa fille Pamela qui nous a envoyé ce message et dites-nous comme ça qui n'est pas connaissé qui n'a envoyé nous qui n'a envoyé message, donc voilà et dites-nous merci qui nous amène la joie dans ce liquide tous les matins, il n'y a pas de quoi, ça fait plaisir qui nous l'a, également on fait un petit coucou à Yula, sa princesse, sa petite princesse qui vient de recevoir leur graduation pour Yannick, Yann, Singamélie, demandé par Mam Garrett et Papy Serge et la famille Anamoto, Willy, qui leur souhaite plein de succès, ben voilà, également à Christina qui nous dit bonjour et à Chris Ariel qui fête son anif aujourd'hui. Ben voilà, et pour l'anniversaire de Bernard et de Le Bouchon et toute la famille, mes amis, de la part de Suzy, de Chamouni. Ben voilà les amis, c'est ici que je vous dis bye bye. On se retrouve demain, 5h, 6h pour Matin Bonheur, et sinon pour les points sport à partir de 6h30, 7h et 7h30. Aimez jusqu'à l'impossible, Tina Arena, 6h arrive pour vous. Le Wake Up Show avec Luana. Bye bye.

0: Bienvenue, nous sommes le lundi 22 juin, vous écoutez Radio 1 et il est 6h. C'est parti pour l'info, le flash avec vous, Rodney Pierlu, bonjour.
1: Bonjour Louana, bonjour à tous. Les débats budgétaires débutent ce lundi à l'Assemblée nationale. Comme le veut la tradition parlementaire, c'est le leader de l'opposition qui ouvrira les discussions en donnant le ton des échanges autour des principales mesures annoncées dans le budget. Dans ce contexte, il n'y aura pas de private notice question. Parmi les sujets qui devraient susciter le plus de réactions figure la réforme de la pension universelle, un dossier sensible qui alimente déjà de vifs débats au sein de l'opinion publique. Plusieurs orateurs, tant du côté du gouvernement que de l'opposition, devraient intervenir sur cette question, mettant en avant ses implications sociales et économiques. Ces débats s'annoncent donc animés avec des prises de position attendues sur le pouvoir d'achat, les mesures sociales et les priorités de développement du pays. La plateforme syndicale contre la réforme de la pension universelle maintient son opposition aux mesures budgétaires. Son représentant Ashwin Goudaï estime que le ciblage proposé est discriminatoire envers une partie de la population et rappelle que la pension universelle constitue un droit acquis pour tous les Mauriciens, financé notamment par les contributions et les taxes versées à l'État. Selon lui, la State Age Pension annoncée dans le budget est encore plus défavorable que la proposition initiale. La plateforme tiendra une conférence de presse ce lundi afin de dévoiler ses prochaines actions. Ashwin Goudaï sera l'invité de Focus ce matin après le journal de 8h pour détailler la position de la plateforme. Les nouveaux horaires de distribution d'eau sont déjà mis à l'épreuve dans les Hautes Plaine-Willems. Quelques jours après leur entrée en vigueur, plusieurs habitants de Curpy, Paucoulé, Floréal, Allébriand et certaines régions de Vacois ont signalé une absence d'eau ou une pression insuffisante durant les heures prévues. Face à ces difficultés, le ministre des Utilités publiques, Patrick Assiavaden, a convoqué hier matin ses techniciens et ordonné une surveillance renforcée des réservoirs de services, notamment celui de la brasserie. Et puis, actualité à l'étranger, la moitié de la France sera placée ce lundi en alerte rouge alors que les températures devraient encore grimper dans le cadre d'une violente vague de chaleur. Selon Météo France, l'alerte rouge devrait être déclenchée dans 49 des 96 départements métropolitains. 40 autres seront en orange. Voilà donc pour ce flash. Merci de l'avoir suivi. La suite, c'est avec vous, Louana, pour Wake Up Show.
0: Oui, c'est parti. Merci, Rodney Pierlu. Vous revenez tout à l'heure à 6h30 pour le sommaire. Également, avis pour l'actu sport.
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0: Radio 1, il est 6h05 et nous voyons cette météo. Là aujourd'hui, en ce lundi, il faudra être hyper prudent sur les routes avec une chaussée glissante. D'ailleurs, il pleut par moments, que ce soit sur la capitale et un peu partout à travers l'île. Quelques fines gouttes de pluie quand même. Hein. Et attention, un assez fort anticyclone au sud-ouest des Mascarennes occasionne justement des alizés modérés et relativement froids sur notre région. Du coup, pour les prévisions, mi-couvert ce matin, je le disais, ces pluies fines vers les versants au vent. Voilà, on y arrive. Puis par la suite, le soleil qui sera au rendez-vous selon Météo Maurice, donc un temps essentiellement beau en journée jusqu'au retour quand même des nuages cet après-midi, alors que le vent nous vient du sud à une vitesse de 25 km/h et quelques rafales pouvant atteindre les 60 km/h vers certaines régions de l'île. Ce qu'il faut retenir également, un avertissement de forte houle est en vigueur et ce jusqu'à 22h en ce lundi et la mer est très très forte au-delà des récifs des houles. Du sud-ouest de 4 mètres aujourd'hui. Les vagues pourraient déferler vers les zones côtières de basse altitude, à l'ouest ou encore vers le sud de l'île, surtout à l'heure des marées hautes. Il est fortement conseillé, je le rappelle aux pêcheurs, aux plaisanciers, voire aussi au public, de ne pas sortir en mer, d'éviter même les plages. Une marée haute attendue tout à l'heure à 7h17, marée basse vers 13h40 cet après-midi, se lever du jour 6h45 et un coucher attendu à 17h39. Donc sortez couverts là aujourd'hui, donc je le rappelle, hein, chaussée glissante, vigilance et prudence.
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0: passé de 8 minutes, allez bien le bonjour tout le monde, c'est parti pour une nouvelle semaine et bienvenue ce matin, bah oui, dans votre Wake Up Show, nous sommes le lundi 22 juin 2026. Voilà, et ben oui, on applaudit ce qu'il faut pour bien démarrer la nouvelle semaine. Et merci à vous tous d'être présents ce matin pour attaquer ce nouveau jour avec l'équipe au taquet, casque vissé sur les têtes. Et ben oui, ce matin, nous sommes à votre service donc jusqu'à 9h. Nous avons bien sûr Audenay Pierre-Louis de la Rédac. Nouvelle semaine également de jeux et cadeaux. On va en parler dans un instant. Et puis, ben, je rappelle que c'est Avi qui s'occupe du sport. Oui, de manière générale. Donc, l'actu sport à 6h30 également. Le journal de la Coupe du Monde, on va en parler. 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Bonjour Hélène.
1: Bonjour Loalain, bonjour Yann et bonjour aux auditeurs.
0: On va bien, on va mieux.
1: On va mieux, très mieux.
0: Très bien, bien c'est mieux. Ce qu'il faut là et merci d'être avec nous ce matin. Merci. Nous avons aussi Yann dans la place, bah oui, à la réalisation. Bonjour Yann.
2: Bonjour Loana, bonjour Hélène, bonjour à tous.
0: On est comment ?
2: Super.
0: Super, ben voilà, c'est ce qu'il faut. Après un week-end, fête de la musique hier, également fête des pères avec la petite famille. Les batteries rechargées, nous sommes à fond, les ballons, comme dirait l'autre. Et ben oui, pour accomplir de belles choses, on y arrive en cette nouvelle semaine. Aussi au programme, je le rappelle, pour ce Mondial 2026, moi-même Loana avec vous, Radio One vous plonge au cœur de l'action du premier coup de sifflet jusqu'à la finale. Ça, vous le savez d'ailleurs, dans la ferveur du stade se déroule en ce moment, je le rappelle, la rencontre Nouvelle-Zélande, Égypte, et un match qui se maintient par la domination, on va le dire, la domination égyptienne en ce moment, donc de par ce ballon, parce que l'Égypte doit réagir dans ce match face à la Nouvelle-Zélande. Donc, Et ça, on a hâte. Mohamed Salah, lui, veut se rapprocher, bien sûr, d'une qualification pour la phase finale pour la Coupe du Monde. Donc, on suit ce qu'il faut. Donc, on le rappelle, ce score en ce moment, donc marqué à la 15e minute de jeu un peu plus tôt. Donc la Nouvelle-Zélande a marqué son premier but. Nous sommes à 1-0 pour la Nouvelle-Zélande en vous souhaitant surtout un très bon réveil. Donc c'est dire que nous allons vibrer au rythme des plus grands exploits. Alors bienvenue à vous tous et surtout très très bon réveil avec la Woos Team. Et c'est au son, en mode douceur là ce matin, que nous allons démarrer votre Wake Up Show Die With A Smile pour vous souhaiter un très bon lundi.

et Die With A Smile. Ce matin, ce méga tube au réveil de votre Wake Up Show pour vous souhaiter un joyeux lundi. Bienvenue à vous tous, il est 6h15. Allez, cette nouvelle semaine, que le meilleur, bien sûr. Il y a Tony du côté de Rojoie qui peut dire moi, Alala Bana peut dire Mohamed Salah, Papoukapav, Sap, l'Egypte, là aujourd'hui, de par justement cette rencontre qui se déroule en ce moment, je le rappelle, pour les qualifs, bien sûr, en Nouvelle-Zélande, Égypte. Et c'est la Nouvelle-Zélande qui mène le jeu 1-0. Ça se dispute pas mal en ce moment, hein, de par ce match que nous pouvons suivre, bien sûr, avec vous. Et merci d'ailleurs d'être au rendez-vous ce matin. 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Voilà. Yes, allez, le compte à rebours a déjà commencé. On est d'accord? Et bah oui, pour être avec nous là tout à l'heure. Déjà une question inscription qui va se faire en musique là aujourd'hui, en ce lundi. Nous recherchons ce groupe de rock français né en 1981 sous l'impulsion de Nicolas Serkis et Dominique Nicolas. Je vous invite d'abord à écouter, on va dire, l'aventurier. Voilà, on vous cale ça, c'est parti. Écoutez ceci.

pionnier de la New Wave en France, fort de millions de disques vendus, porté même par les ferveurs des fans qu'on appelle les Indofans. Ben voilà, on leur doit aussi les hymnes, par exemple, après l'aventurier. Trois nuits par semaine. Bah oui, ça on l'a aussi, hein. Donc écoutez.

ce matin le nom de ce groupe. Eh ben oui, attention. Groupe français en un seul mot pour valider votre entrée. Vos réponses 58 53 77 21 ou alors le 210 8 9 10. Allez-y, Hélène vous attend au standard. Je le rappelle, c'est pour les inscriptions. 60 secondes chrono.

0: donc l'Égypte a marqué son premier but là ce matin. Enfin, on y croit. Et bah oui, donc ça. Bonjour Abby.
1: Bonjour Louana, bonjour à tous. Les pharaons reviennent dans le match.
0: Enfin,
1: but inscrit par Zico par la tête. Extraordinaire. Dis-moi ça, c'est bien. Ça, pourquoi pas mettre ça goal là.
0: Exactement, ouais. mais après, quand on regarde le replay, c'est un peu aussi la main du goalie néo-zélandais qui a laissé quand même
1: dévier le ballon directement dans son but.
0: Oui, hein. Voilà, parce qu'il est le ballon là, il frotte avec ses gants. Là, il rentre. Ouais, voilà. mais après, ça y est, égalité pour cette rencontre.
1: La Nouvelle-Zélande et l'Égypte. Donc, il fallait bien sûr une occasion pour l'Égypte pour marquer. Donc là, on va dire que si possible, donc l'Égypte prend la provisoirement là pour l'instant la deuxième place du groupe G. Si le score reste pareil comme ça, mais s'il y gagnait aussi, donc pourquoi pas prendre la tête de ce groupe G. Mmh. Bon, à un certain moment, on croyait que voilà, c'était presque fini pour l'Égypte. Si ça restait sur un score de 1-0, il fallait compter bien sûr sur un autre match de l'Égypte face à l'Iran pour savoir si l'Égypte peut qualifier ou pas. Là, bien sûr, ça joue des deux côtés. La Nouvelle-Zélande qui attaque, contre-attaque plutôt.
0: Ça monte, hein.
1: Bah oui, ça monte.
0: Ouais,
1: là.
0: Ouais.
1: Bah voilà, ça devient.
0: Mais regardez ça, trois Égyptiens contre le Néo-Zélandais. Il n'allait pas s'en sortir de toutes les façons. Hein, ça allait être compliqué.
1: Voilà, c'est comme ça.
0: Eh ben oui. Écoutez, c'est le jeu It's the Game. On rappelle qu'ils sont toujours dimanche soir.
1: Ah oui, là-bas.
0: Oui.
1: c'est British Columbia au Canada.
0: Exactement. Donc, par rapport à cette rencontre. Donc là, le pressing va être énorme, là, en fait.
1: Ah oui,
0: hein.
1: Des deux côtés, on va dire. Donc, ils vont essayer, de chaque côté, essayer d'arracher la victoire. Peut-être ça ira sur un 2-1. Donc voilà, au maximum. Moi, je vois pas d'autres buts, mais les autres pouvaient essayer de mettre un goal. Là. Enfin, les deux côtés, là, je veux qu'on se plaignait. Mmh. Et la faute, et dans ces 6, c'est là.
0: Ouais, voilà. Oui,
1: ouais, c'est comme ça.
0: Bah écoutez, it's the game de toutes les façons. Avi, nous suivons ce match bien évidemment. Donc nous rappelons aussi, il y a d'autres affiches aujourd'hui. Soit la plus grosse et très très attendue.
1: Oh, il y a Tina.
0: Exactement. Eh ben oui, là ce sera tout à l'heure. Hein. Argentine-Autriche.
1: Autriche, il y a 21h.
0: Exactement. Et puis bah suivra la rencontre France. Iran,
1: France-Irak.
0: Irak, pardon, voilà. Oui, France-Irak. Donc, les Français donnent déjà la France gagnante hein,
1: ça va, ouais.
0: Par rapport à cette rencontre. Donc,
1: ils sont forts, les Français.
0: Qui s'avère être, dis-le d'ici, comment je peux dire.
1: À moi, surprise.
0: Ah là là. Ah là là.
1: On sent trop bonnet. Quand je l'amène, ça, il vous
0: aide. Aïe, oui. Après, on va venir me dire qu'il m'avait souhaité m'aller à mon camarade.
1: Non, du tout, voilà. Hein.
0: C'est ce que j'ai reçu via le WhatsApp de Radio One la
1: cool,
0: semaine
1: hein.
0: dernière. Ouais, c'est pas gentil, en fait. Et bah oui. Et je suis sûre qu'on nous écoute, là, ce matin.
1: Coucou à cette personne.
0: Rosario, il s'appelle.
1: Allez, coucou, Rosario. Et c'est pour le Brésil, là-bas.
0: Oui, ah, comment?
1: Il support le Brésil.
0: Non, il support full la France.
1: Full la France.
0: Full la France.
1: Ah, ok.
0: Oui, Rosario. Voilà. Donc, mais bon, c'est de bonnes guerres. Hein.
1: Oui,
0: bah
1: on se
0: oui,
1: taquine,
0: exactement.
1: Hein.
0: Bah oui, ça fait la beauté du jeu. Merci à vie.
1: Il y a pas de quoi.
0: Vous revenez quand vous voulez, bien sûr. Et pour le moment, nous sommes à égalité parfaite, Nouvelle-Zélande et Égypte, un partout. Nous sommes à la 62e minute de jeu.
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0: ce matin. Allez, très très bon lundi tout le monde. Si la liberté vous appelle, mais les responsabilités vous retiennent, c'est forcément que c'est lundi les amis. Hein. Donc voilà, le début de la semaine. Merci de démarrer votre semaine avec nous là ce matin. C'est parti pour notre jeu de mots du jour. En ce lundi, écoutez bien, quel mot en anglais, je dis bien, quel mot en anglais définit l'un des modèles de voitures les plus célèbres au monde. Oui, aujourd'hui nous parlons vroom vroom pim pim. Attention, produit par le constructeur allemand Volkswagen, rien que ça. Donc, pour la définir de manière, on va dire, beaucoup plus complète, on peut l'analyser sous trois angles. Son design unique, voilà. Son importance historique, qui plus est. Son évolution même culturelle, c'est une voiture compacte et tout en rondeur, directement inspirée de la forme d'un coléoptère, ce qu'on appelle aussi soit une coccinelle à la Dilard, bien facile. Ce modèle de voiture a été adopté par le mouvement hippie à l'époque, dans les années 60, devenant même un symbole de paix ou encore de simplicité. Je vais me tourner vers le WhatsApp de Really One pour voir si vous avez trouvé. Non, rien encore. Pour ce mot en anglais, il faut trouver les 6 bonnes lettres du jour. 1, 2, 3, 4, 5, 6, je le rappelle, parce que là, aujourd'hui, nous recherchons un modèle de la marque Volkswagen, les amis, qui fait référence à coccinelle. Nous, il nous faut le mot en anglais. Je dis bien en anglais ce matin pour les 6 bonnes lettres du jour et je vous souhaite bonne chance ce matin pour notre jeu de mots et notre gagnant tout à l'heure remportera les sachets de lait Promex Junior 400 grammes ou encore adulte ce matin et adulte 1 kilo. Allez-y, vous nous envoyez votre bonne réponse et puis bah on se retrouve tout à l'heure après bien sûr 6h45 avec notre partenaire Agilis. Et là il est 6h25, rapidement une courte pause pub et à venir les AVDC présentés par Hélène. Très très bon lundi. Merci d'être avec nous ce matin et à tout de suite.
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1: On est prêt d'annoncer le décès de Monsieur Dunput Pandya. Décès de Monsieur Dunput Pandya, âgé de 74 ans, si connu sous le nom de Dan. Le convoi sortira de sa résidence au numéro 8 Pilot Street, Dubreuil, aujourd'hui à 9h, pour se rendre au crématorium de Bigara à Kirpip. Décès de M. Rajlal Dina. Décès de M. Rajlal Dina, âgé de 66 ans, aussi connu sous le nom de Michael. Le convoi sortira de chez son frère à Bisnoyalena, au Sénat, aujourd'hui à 10h, pour se rendre au crématorium, le terminus à Triolé. Décès de Madame Marie-Claude Casimir. Décès de Madame Marie-Claude Casimir, âgée de 46 ans. Le convoi sortira de sa résidence au numéro B01 Camellia Street.

0: enfin, donc cette Coupe du Monde 2026, c'est lui qui a marqué le deuxième but.
1: But, Momo a mis son but. Ben voilà, Nzoliti goal, en tout cas un petit dribblé dans le carré, donc voilà, adverse, l'infest teaser, etc. Donc voilà, finalement un petit coup de touche direct dans poteau, donc voilà, et c'est là qui peut remercier, voilà, les yeux rivés vers le ciel. Merci,
0: oui.
1: C'est qui lui, l'entraîneur de la Nouvelle-Zélande, je présume.
0: Ah
1: voilà,
0: bah écoutez, vu la tronche là, il s'appelle Darren Beasley. Ouais. Donc on comprend, hein, mais direct. Alors que c'était la fête au tout début, quand la Nouvelle-Zélande avait marqué le premier but. Mais là, poète, hein, Darren.
1: Ouais, c'est malchanceux pour lui. Donc voilà, là, on peut dire que le score là, pourrait rester comme ça, 2-1 pour
0: c'est
1: l'Égypte.
0: C'est bon pour l'Égypte, ouais.
1: Voilà, ils sont déjà là, provisoirement en tête de ce groupe G. Donc on va voir. Donc voilà, quelle sera la réponse de la Nouvelle-Zélande face à l'Égypte, les pharaons qui, voilà, mon pyramide pas autre côté dans sa match là. En tout cas, on vous dit, bien voilà, restez avec nous. On suit ce match de très très près là.
0: Yes, we're gonna walk like an Egyptian, visiblement.
1: Ah
0: là,
1: ben oui.
0: J'ai l'impression, voilà. Et ben oui. Merci, Avi. On vous retrouve dans quelques instants pour le journal des sports. Nous, on est parti pour l'info.
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0: Merci d'être avec nous. Très bon réveil, Radio One. Il est 6h30.

0: pour le sommaire et l'essentiel de l'actualité avec vous ce matin. Rodney, Pierre-Louis, nous revenons sur la State Age Pension qui est pire que la réforme de 2025, selon bien sûr notre invité Focus ce matin.
1: Ashvin Goudaï qui sera, vous l'avez dit, l'invité de Focus. Le représentant de la plateforme syndicale rejette catégoriquement le ciblage qu'il juge discriminatoire. Il sera l'invité de Focus après le journal de 8h. Début des débats budgétaires à l'Assemblée nationale ce lundi, la réforme de la pension universelle devrait dominer les échanges et provoquer de vifs débats entre gouvernement et opposition. Budget 2026-2027, toujours Dave Senassi parle de mesures Panadol pour soulager temporairement la population. Le porte-parole de l'Union Maurice salue l'objectif d'augmenter les exportations mais doute de sa concrétisation. Nouveaux horaires de distribution d'eau dans les Hautes Plaines Willems, des coupures et une faible pression malgré le nouveau calendrier. Patrick Assiavaden ordonne une surveillance renforcée des réservoirs. Et puis au Royaume-Uni, custom face aux réalités politiques alors que les rumeurs de démission s'intensifient.
0: Merci Rodney Pierre-Louis, on vous retrouve tout à l'heure à 7h pour le Grand Journal.

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1: Il est 6h34 avec vous, Avi, ce matin pour l'actu sport, bien sûr. Et nous parlons tennis ce matin, le retour de la reine. Attention, Serena Williams relance la magie de Wimbledon.
2: Et oui, Luana, le monde du tennis s'apprête à vivre l'un des grands moments de l'année. À 44 ans, Serena Williams a accepté une invitation spéciale pour disputer le tableau simple de Wimbledon, signant ainsi un retour inattendu sur les courts du Grand Chelem après plusieurs années d'absence. Déjà annoncée en double aux côtés de sa sœur Vénus, l'Américaine a décidé de relever un nouveau défi en se mesurant également aux meilleures joueuses du circuit. Avec ses 23 titres du Grand Chelem en simple, Serena Williams demeure l'une des plus grandes légendes de l'histoire du sport. Même si elle n'a plus joué régulièrement au plus haut niveau depuis plusieurs saisons, sa présence promet d'attirer tous les regards lors du tournoi qui débutera le 29 juin. À Maurice, à présent, le député indépendant Franco Kyrén n'a pas tardé à réagir aux annonces budgétaires concernant le sport. Qualifiant le budget de réchauffé, il estime que les mesures présentées ne répondent pas aux attentes des sportifs mauriciens. D'expliquer que le gouvernement a raté l'occasion de concrétiser plusieurs engagements contenus dans son manifeste électoral, notamment la création d'un fonds spécial destiné à soutenir les athlètes dans leur préparation et leur déplacement à l'étranger pour les compétitions internationales. Franco Kyrén est au micro de Fabien Hector.
3: Pour tout ça, bien entendu, c'est décevant. Il est capable de faire beaucoup mieux au niveau du sport, franchement, vous dire, malgré les contraintes, etc., financières et autres. Innover, emmener des choses nouvelles pour le progrès du sport et de nos sportifs. Malheureusement, on retombe dans toujours annonce pour une infrastructure dans tel endroit, bien bon, bon, pas contre moi. Mais seulement, mais allez, venez ça même.
2: Mercato à présent, Liverpool est prêt à passer à l'offensive pour la pépite ivoirienne Yann Diomandé. Auteur d'un début remarqué à la Coupe du Monde avec la Côte d'Ivoire, Yann Diomandé attire déjà les convoitises des plus grands clubs européens. Selon Sky Sports, Liverpool fait partie des équipes intéressées pour l'ailier ivoirien et serait prêt à débourser jusqu'à 86 millions de livres sterling pour s'attacher ses services. Mais le RB Leipzig n'entend pas céder facilement sa jeune pépite. Le club allemand réclamerait près de 112 millions de livres sterling pour laisser partir le joueur de 19 ans et souhaiterait le conserver au moins une saison supplémentaire. Pendant ce temps, Newcastle ferme la porte pour Sandro Tonali. Les Magpies ont rejeté une offre estimée à 80 millions de livres sterling formulée cette semaine par Tottenham. Considéré comme un élément clé de l'effectif, l'ancien joueur de l'AC Milan n'est pas prêt à vendre selon la direction du club anglais. Le nouvel entraîneur des Spurs, Roberto De Zerbi, aurait fait de son compatriote une priorité du mercato estival. Mais Tottenham devra revoir ses plans d'autant que Manchester City surveille également la situation. Sandro Tonali reste au cœur du projet de Newcastle qui ne semble pas prêt à se séparer de l'un de ses cadres. Voilà la fin de ce journal des sports. Merci de l'avoir suivi. La suite avec vous, Luana.
1: Merci beaucoup, Avi. Rendez-vous tout à l'heure après le journal de 7h.
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1: Il est 6h38 et nous voyons les températures là aujourd'hui en ce lundi. Un lundi, semble-t-il, le soleil sera quand même au rendez-vous jusqu'à tout à l'heure. Peut-être un lundi au soleil, comme on les aime. Mais attention, beaucoup de nuages. Il fait froid d'ailleurs, il fait bon. Faudra bien sortir couvert là quand même aujourd'hui avec un fort anticyclone au sud-ouest des Mascarennes qui occasionne des alizés modérés et relativement froids sur notre région. Et en plus, il y a un avertissement de forte houle jusqu'à 22h ce soir. Côté maximal de 21 à 23 degrés en journée vers les hauteurs et il fera entre 25 et 27 degrés aujourd'hui vers les régions côtières et 27-28 plein midi sur la capitale en vous souhaitant un très bon lundi. Et oui, encore une fois, sortez couvert et soyez prudents sur les routes.
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1: Bon, c'est vrai, on est un peu chamboulé hein, de par justement ce match, cette rencontre là en ce moment, de par la Coupe du Monde. On le rappelle, Nouvelle-Zélande et Égypte. Donc, 80e minute de jeu, le score mené par l'Égypte 2-1. Donc, voilà, on a un peu chamboulé bien sûr notre programmation, mais pas tracas, nous là même avec nos différents partenaires également, parce que voilà, nous allons aussi célébrer votre anniversaire, comme toujours. Bah oui, nous entrons dans le signe d'eau, c'est-à-dire cancer. Oui, en ce 22 juin, nos meilleurs vœux d'anniversaire à vous, amis cancer. Tout repose sur vos épaules, qui, soit dit en passant, sont bien robustes, hein, comme on le dit. Mais n'oubliez pas de vous amuser quand même aujourd'hui. Si vous êtes en congé, bah, UNT extension du week-end, parce que c'est votre birthday. Profitez-en, vous allez bosser. Manzoli vous autres, et puis bah, vous allez aussi à l'école. Ça y est, ça va très très bien se passer. 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

0: Ah ben je le disais, on est complètement en balao de par notre programmation. Bien évidemment, le sélectionneur néo-zélandais réalise que voilà, The pour entrer, bien évidemment, c'est fini pour eux parce que l'Égypte a marqué son troisième but à vie.
1: Effectivement, but inscrit par Trezeguet. C'est pas le Trezeguet qu'on connaît. C'est pas le français, donc.
0: Oui, voilà. C'est vrai. Rien à voir. Alors que Trezeguet, il fait rentrer il y a quelques minutes.
1: Vous voyez, donc voilà, il est donc en pleine forme.
0: Ouais.
1: Pour inscrire ce but. Troisième but pour l'Égypte, en tout cas. Côté, encore une fois. Maman, guetta une coute là. Un tir énorme.
0: Côté.
1: Ben voilà. En tout cas, l'Égypte finit comme ça, voilà. Il n'est pas pour rester l'eau, ça DN là.
0: Non.
1: Les Boubizem donnent un signal faux, voilà, sur un futur adversaire. 3-1, donc voilà, pour l'Égypte face à la Nouvelle-Zélande, qui n'est plus capable de jouer maintenant. Donc voilà, il ne nous reste que combien de minutes de jeu?
0: Ah ben, il doit nous rester à peu près,
1: 7 ou 8 minutes.
0: Oui, à peu près, ouais.
1: Ouais, avant la fin de ce match. En tout cas, l'Égypte qui prend la tête dans son groupe, voilà, de ce groupe 2, comment on va dire, c'est le groupe G, voilà, derrière l'Iran. Enfin, après l'Iran, donc voilà, l'Iran qui est deuxième. Bah, enfin, nous dis quoi qu'il est, l'Égypte, bye bye Charlie, mais non, finalement.
0: Mais non, écoutez, ça ne fait une remontada, comme on nous dit.
1: Ah, bah voilà.
0: Oui, donc par rapport à cette rencontre-là en ce moment, donc Nouvelle-Zélande, Égypte. Et c'est vrai, ce match peut se terminer peut-être avec un autre but marqué encore par l'Égypte, ou alors ils vont justement faire des passe-passe pour
1: passer les temps.
0: Oui, voilà, maintenir jusqu'à la fin du match.
1: Ils sont pleins de confiance en ce moment, donc voilà, l'Égypte qui sont déjà dans
0: d'un coup d'un seul.
1: Ben voilà, on va essayer. Donc l'Égypte qui tente un quatrième but.
0: Ah ben voilà, oui.
1: Passe près.
0: Heureusement.
1: Ah, voilà.
0: Donc sinon ça va être un peu. Oh ah là là. Mais en tout cas, les sélectionneurs égyptiens, je vais me lancer dans les noms, Hossam Hassan et Hassanen Hussein.
1: Ah oui. Ouf. Bien prononcé.
0: Oui. On essaye. C'est pour bien sûr les Égyptiens. Et là, il y a un petit changement par rapport à un joueur. Donc c'est Salah qui sort.
1: Ah, Salah
0: sort.
1: Voilà,
0: ouais, voilà.
1: Merci beaucoup.
0: Exactement. Applaudissements à Salah.
1: Mais là, on comprend que maintenant, le sélectionneur égyptien va miser plutôt sur la défense. Donc voilà, c'est que des passe-passe. Donc pas trop de prendre des risques pour aller mettre un quatrième goal. On reste sur ce score. Donc voilà, ils vont pas s'aventurer un peu plus que ça.
0: Parce que c'est déjà gagné pour l'Égypte face à la Nouvelle-Zélande. Alors, merci beaucoup. Donc c'est Emma Manchour qui prend le relais à la place, bien sûr, de Salah. Il a l'air tout fraîche.
1: Bah oui.
0: Very fresh, je vais dire. Hein. Oui. Et ouais. Hydratation fraîcheur infini aussi. On le rappelle. Oui, voilà. Changement également.
1: Des All Whites.
0: Du 109, visiblement, sur le terrain en ce moment. Merci beaucoup. Et Avi.
1: C'est Zizou qui est rentré. Hein. Ah, c'est pas Zizou. Hein,
0: c'est Zizou. Ouais. Voilà, mais il faut savoir suivre la cadence. Hein, mais vraiment. On se retrouve tout à l'heure, Avi. Merci beaucoup pour ces précisions. On le rappelle, ce match mené par l'Égypte 3-1 face à la Nouvelle-Zélande.
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0: 6h45, je le disais, on est, mais voilà, l'actualité, ça reste bien sûr la Coupe du Monde, bien évidemment, avec ce match que nous vivons en live en ce moment. Donc, merci de votre fidélité, merci surtout de votre compréhension. Et puis, bah oui, nos partenaires sont toujours avec nous. 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
1: New Monday et bienvenue ce matin dans votre Wake-up Show. Allez, oui, allez, on vous encourage à affronter cette nouvelle matinée, surtout une nouvelle semaine. Nous, allez, nous mangeons en lit, vous autres. Et surtout, nous avons, bah oui, pouvoir libérer le potentiel. 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Là-dedans, il y a une tasse rouge Nescafé, un travel mug rien que pour vous, la cuillère Nescafé, le pot de 50 grammes, le diary Nescafé, cadeau d'ailleurs, avant 9h, il suffit de répondre à la question. Donc, en dehors de la Norvège, de la Suède ou encore du Danemark, quel autre pays de cette même région nordique détient le record mondial de consommation de café? Très facile en ce lundi. Je répète, quel pays de la zone géographique de la Norvège, de la Suède ou encore du Danemark est le premier consommateur mondial de café? Vous trouvez la bonne réponse? Eh bien oui, allez-y, 58, 53, 77, 21. Je vous souhaite bonne chance.
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1: Merci aussi d'être avec nous. Peut-être que vous vous réveillez à l'instant. Nous parlons aujourd'hui de 60 secondes de chrono. Nous avons reçu beaucoup de messages avec la réponse téléphone. L'autre groupe de la New Wave. Non, rien à voir avec téléphone. C'est pas Aubert, encore moins Bertignac. Non, pas du tout. Là, ce groupe que nous recherchons a été formé en 1981 par Nicolas Sirkis, Dominique Nicolas aussi. Ce groupe mythique a bousculé le rock français et la New Wave. 14 albums studio, des tubes intergénérationnels. L'aventurier, j'ai demandé à la Lune, par exemple, fait monter le son, Yann.
2: Et la Lune, c'est...
1: Par semaine aussi, ou encore leur récent succès, le chant des cygnes. Donc, tous ces tubes rassemblent une immense communauté, comment on appelle, Zotman Indofan. Quel est le nom de ce groupe? Ça n'a rien à voir avec le groupe téléphone, hein? Non, pas du tout. Vous avez encore du temps pour nous balancer votre bonne réponse. 88 10 Intel, 83 83 Mighty. 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
1: Allez, comme toujours, on est grateful justement de vous savoir nombreux avec nous chaque matin. Le Wake Up Show, c'est aussi notre jeu de mots avec notre partenaire Agilis. En ce lundi, vous étiez au rendez-vous avec ce modèle de véhicule coccinelle de Volkswagen, bien sûr. Donc, qui est notre premier wheeler de ce début de semaine, Hélène?
3: Et nous accueillons Nancy de Rosil.
1: Bonjour Nancy.
4: Bonjour Loana.
1: Bienvenue. Comment ça va, Nancy?
4: Ça va.
1: On est bien, on est ready pour le lundi et la semaine, Nancy.
4: Oui, comme tous les lundis. Hein.
1: Oui, quand il faut y aller, il faut y aller.
4: Travailler.
1: Exactement, nous allons nous manger au lit. Nancy, alors, donnez-moi le mot précis en anglais comptant les 6 bonnes lettres du jour.
4: Beetle.
1: Bien sûr. Bravo.
4: Merci.
1: Ce matin, Nancy, et le plaisir de vous offrir vos packs cadeaux Agilix ce matin, donc c'est-à-dire Promex de sachets adultes, voilà, et un sachet Promex Junior de 400 grammes. C'est pour vous ce matin, Nancy.
4: Merci beaucoup, Loana.
1: Je vous embrasse et je vous souhaite une excellente journée. Et puis, bah, surtout, une très belle semaine.
4: Bonne journée à vous aussi, toute l'équipe, et très belle semaine.
1: Merci, bisous doux et bisous fous. Ciao, bye bye. Beetle. Eh ben oui, pourquoi nous parlons du Beetle aujourd'hui? Le 22 juin est officiellement la journée mondiale de la coccinelle, c'est-à-dire World Wild VW Beetle Day. Par rapport à ce modèle de véhicule, la date n'a pas été choisie au hasard. C'est le 22 juin 1934 qu'a été signé le contrat historique entre l'association de l'industrie automobile allemande et l'ingénieur Ferdinand Porsche. Ce contrat, donc le chargé officiellement de développer les premiers prototypes, ce qui allait devenir justement la Volkswagen, c'est-à-dire la voiture du peuple. C'est ça, Volkswagen, hein. Traduction pour Volkswagen, c'est la voiture du peuple. Tout simplement. Eh ben oui. Et Das Autocorane dit yes. C'est donc le jour exact où l'aventure technique de la Beetle a commencé avec la silhouette. Puis après, dans l'histoire, Volkswagen a capitalisé sur cette nostalgie en lançant la New Beetle en 1998. Puis il y a eu aussi une troisième génération en 2011, transformant la voiture populaire d'origine en un modèle citadin branché, très très haut de gamme d'ailleurs, que les meufs adorent aussi de par la coupe de cette voiture avant de stopper définitivement sa production. Là, c'était en 2019. Donc, c'était ce clin d'œil ce matin à l'occasion de ce Worldwide VW Beetle Day. Merci à vous tous et rendez-vous demain avec Agilis.
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8: Il est 6h56, allez, Bave Day Celebration en ce lundi 22 juin, vous tous là, les cancers, les people, Rapidos, le célèbre écrivain Dan Brown, le père de Robert Langdon, Da Vinci Code, bien sûr, il fête son anniversaire aujourd'hui, Jimmy Somerville, le chanteur anglais, 65 ans, et puis bah, les grands noms, Cyndi Lauper, comme toujours, Having Fun, 73 ans, et je n'oublie pas les 77 ans de l'immense actrice Meryl Streep, excellente d'ailleurs dans le dernier Prada, soit le deuxième volet, qui est notre Bave Day winner du jour, Hélène.
9: Et direction New Grove, nous accueillons Jérôme.
8: Jérôme, bonjour.
10: Bonjour Loana.
8: Bonjour Jérôme, bienvenue sur Radio One. Happy birthday à vous Jérôme, 45 ans. On vous souhaite tout le bonheur du monde Jérôme, c'est grâce à Jennifer. Jennifer, une fille, fait une bisou grand matin, là Jérôme.
10: Oui.
8: Oui, bien sûr.
10: Bien bonheur.
8: Depuis bien bonheur, très bien. Jérôme, nous vous souhaitons que du bon, bien sûr. Et aujourd'hui, c'est Bento Sushi qui vous gâte avec le voucher, le ticket resto de 500 roupies, des produits perfecto taillés pour tout événement. 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Prends Jennifer, faites-vous plaisir, all right?
10: Merci.
8: On vous souhaite
10: bonne journée.
8: Une très bonne journée également. Profitez de votre congé, Jérôme.
10: Merci.
8: Ciao, bye bye. Bisous doués, bisous fous. Bento Sushi, bien sûr, qui régale chaque matin notre anniversaire du jour. Et puis, bah, les 72 ans de Marie-Joseph Rabé aujourd'hui, c'est la part de ses deux filles, Karine et Karen, ses gendres également, les trois petits-enfants, bien sûr, du côté de Québec. Bisous doux et bisous doux, bisous doux et bisous fous. Voilà, on y arrive. Et puis, bah, pour Tanvir également, 15 ans d'amitié avec, ouais, voilà, ça, on adore, hein. Donc, c'est Jennifer qui l'embrasse très, très fort. Et à vous tous. Et puis, Happy Birthday, un joyeux anniversaire à Rochelle et Riley. Les jumeaux, 25 ans aujourd'hui, hein, on les embrasse très très fort. Et puis bah, à maman Danielle Delvert de Pascaline du côté de l'île de la Réunion. À vous tous, joyeux anniversaire.
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8: Allez, on se le juin, on démarre avec vous les béliers. Vous démarrez la semaine sur les chapeaux de roue. Taureau, une organisation en béton pour ce lundi. Gémeaux, votre bonne humeur est contagieuse. Cancer, une force tranquille vous anime là aujourd'hui. Lion, vous allez mener la danse. Et bah oui, en ce début de semaine. Vierge, une to-do list impeccable pour attaquer ce lundi. Balance, vous recherchez l'harmonie là aujourd'hui. Allez, un bon café d'abord et puis on démarre. Scorpion, une détermination à toute épreuve. Aujourd'hui, rien ne peut freiner votre élan. Sagittaire, votre optimisme est votre meilleur atout pour démarrer la semaine du bon pied. Capricorne, sérieux et motivé, vous attaquez la semaine avec une discipline exemplaire. Qui plus est, un Verseau, des idées originales plein la tête pour ce lundi. Alors que pour vous les poissons, écoutez votre intuition. Cette intuition justement qui vous guidera pour démarrer la semaine avec efficacité. Très belle semaine tout le monde.
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8: Lundi, nous sommes bien le 22 juin, vous écoutez Radio One et il est 7h. C'est parti pour le grand journal ce matin avec vous, Rodney Pierre-Louis. Pour les titres, vous nous parlez de la State Age Pension, qui est pire que la réforme de 2025. Les affirmations d'Ashwin Goudaï ce matin.
14: Le représentant de la plateforme syndicale rejette catégoriquement le ciblage qu'il juge discriminatoire. Il sera l'invité de Focus ce matin après le journal de 8h. Début des débats budgétaires à l'Assemblée nationale ce lundi, la réforme de la pension universelle devrait dominer les échanges et provoquer de vifs débats entre le gouvernement et l'opposition. Budget 2026-2027, toujours Dev Senassi parle de mesures Panadol. Le porte-parole de l'Union Maurice salue l'objectif d'augmenter les exportations mais doute de sa concrétisation. Nouveaux horaires de distribution d'eau dans les hautes plaines Willems, des coupures et une faible pression malgré le nouveau calendrier. Patrick Assiavaden ordonne une surveillance renforcée des réservoirs. Et puis au Royaume-Uni, Custom face aux réalités politiques alors que les rumeurs parlent d'une démission ce lundi. Voilà le sommaire de cette édition. Merci d'écouter le journal de Radio One. Le ciblage est discriminatoire envers une section de la population. Chaque Mauricien a droit à la pension universelle. C'est un droit acquis, car nous contribuons tous au fonds de pension, aux caisses de l'État à travers la taxation, affirme Ashwin Goudaï, représentant de la plateforme syndicale contre la réforme et de la pension universelle. Il est d'avis que la State Age Pension proposée dans le budget est pire que celui proposé dans le budget précédent. D'ailleurs, la plateforme sera face à la presse ce lundi pour annoncer la marche à suivre. Ashwin Goudaï, qui est au micro de Dany Hip.
15: Essayer un rattrapage pour le ciblage. Il vient encore plus pire que l'année dernière. Déjà que l'année dernière, parce qu'il n'y a pas une consultation avec personne, parce qu'il n'y a même un mandat clair pour amener un changement, une réforme pareille. Et cette fois-ci, il vient avec plusieurs réformes basées sur un rapport intérim d'un comité d'experts qui nous connaît déjà un adjoint là-dedans qui contestait en termes de conflit. Mais d'autre part, quand nous guettons ça, une réforme qui est amenée là, les clairs ont dit que le ciblage, nous, dans le monde syndical, ça amène une fin d'accord avec le ciblage. Pour nous, le ciblage est discriminatoire. La pension de vieillesse, c'est un droit acquis. Et Zodi Pévinera, ce droit-là, encore plus.
14: Ashwin Goudaï qui sera donc l'invité de Focus ce matin après le journal de 8h. Les débats budgétaires débutent donc ce lundi à l'Assemblée nationale. Comme le veut la tradition parlementaire, c'est le leader de l'opposition qui ouvrira les discussions en donnant le ton à des échanges autour des principales mesures annoncées dans le budget. Dans ce contexte, il n'y aura pas de private notice question. Parmi les sujets qui devraient susciter le plus de réactions figure bien entendu la réforme de la pension universelle, un dossier sensible qui alimente déjà de vifs débats au sein de l'opinion publique. Plusieurs orateurs, tant du côté du gouvernement que de l'opposition, devraient intervenir sur cette question, mettant en avant ses implications sociales et économiques. Ces débats s'annoncent donc animés ce lundi avec des prises de position attendues sur le pouvoir d'achat, les mesures sociales et les priorités du développement du pays. Le leader de République Citoyenne Populaire, Tania Diol, estime que la réforme de la pension a déjà été rejetée par une large partie de la population si elle accueille favorablement certaines propositions budgétaires, notamment les mesures visant à améliorer la productivité ainsi que l'alignement de l'âge de la retraite des parlementaires à 65 ans. Elle se montre très critique envers le remplacement de la Basic Retirement Pension par la State Age Pension. Tania Diol s'interroge également sur les conséquences de cette réforme sur les pensions actuelles et craint que les changements ne finissent par affecter ceux qui bénéficient déjà d'une pension. Elle appelle le gouvernement à se ressaisir. Tania Diol au micro d'Émilie Ranga.
13: La population littéralement hurle non à la réforme de la pension. Plus grande crainte, c'est que le gouvernement tente d'appliquer la réforme de la pension à un pensionnaire existant. Il y a pourtant rappel que la Cour finit déjà statué dans un cas similaire en 2000. Le ministre des Finances, Thiraud, applique un targeting de 23 000 roupies à un pensionnaire existant et la Cour finit mettre clair qui, un pensionnaire existant, peut bénéficier d'un droit acquis et qui pas capable, Vincenzi, du jour au lendemain, il faut des surtout pas continuer à jouer avec la pension de vieillesse. Toucher à la pension de vieillesse de sa façon-là, l'IM Game Changer pour la population mauricienne.
14: Le porte-parole de l'Union Maurice n'a pas caché sa déception après la présentation du budget vendredi. Bien que Davson Assi salue l'initiative du gouvernement visant à augmenter le niveau des exportations, il se montre néanmoins sceptique quant à la réalisation d'une telle ambition. En cause, selon lui, le manque d'action concrète pour le secteur. Davson Assi a d'ajouter que les mesures annoncées s'apparentent à l'administration de la Panadol qui ne soulage que superficiellement les problèmes dont souffre la population. Il est au micro de Nicoletta Estasi-Sandian.
16: Le Premier ministre et le ministre des Finances pensent sérieusement qu'il y a une manière pour créer un nouveau secteur, un nouveau emploi. En gros, quelque part, c'est les mêmes histoires qu'ils nous tendent depuis 10 années. Apporte, donne un petit peu de manière par la douleur, comment le dire.
14: Aucune mesure n'a été annoncée pour combler les postes vacants dans la fonction publique, regrette Prakash Balakram. De son côté, le président de la Government Services Employees Association s'attendait à des mesures en faveur du pouvoir d'achat et qui permettent le rétablissement de la justice sociale. Le recrutement dans la fonction publique a aussi été négligé, selon lui, Prakash Balakram, des propos ramenés par Emmanuel Edou.
17: Les attentes qui dans le budget là pour dire qu'ils développent l'argent pour remplir une cause vacante. Et aussi, de plusieurs musiciens dans ma niveau qui font ouvert d'âme et qui partiennent en casse, partiennent en budget pour que les veux. Les attentes qui s'appuient mentionner, pas mentionner du tout. Alors, c'est quand nous pouvons, le budget, nous ne pouvons pas comprendre c'est pas une remplie, une cause par le monde. Mais aussi, cette affaire de pension est autant confus qui nous demande à être étudié pour ne pas faire un commentaire, nous, là. Aussi, nous trouvons que, énormément, mesure, il prend un peu palliatif, pas solide pour, comment dire, à l'aise pour demander du monde par rapport à acheter de la vie.
14: La violence domestique ne sera bientôt plus définie uniquement à travers les coups et blessures infligés à un conjoint. Le Domestic Abuse Bill qui sera présenté demain au Parlement marque un changement majeur d'approche en élargissant la définition de ce qui peut être reconnu comme un acte de violence au sein du foyer. Ce texte en préparation depuis l'année dernière prévoit notamment d'inclure les violences économiques et émotionnelles ainsi que d'autres formes d'abus jusque-là peu encadrées. Détail avec Vince Bryan.
18: Au-delà des violences physiques, les autorités devraient désormais reconnaître celles qui sont psychologiques, émotionnelles, économiques, mais aussi numériques. Le contrôle des finances d'un conjoint, le harcèlement en ligne, les menaces et intimidations pourraient ainsi être considérées comme des formes de violences domestiques. Le texte prévoit également un renforcement de la protection des victimes. Les autorités judiciaires pourront aussi émettre plus rapidement des ordonnances de protection ou d'exclusion afin de sécuriser le domicile familial. Certaines démarches pourront également être effectuées de manière numérique. De plus, des programmes de réhabilitation pour les auteurs de violences sont prévus. Mal nommer les choses, c'est parfois aggraver les malheurs du monde. Avec cet élargissement de la définition légale de la violence domestique, le cadre juridique évolue en profondeur afin de mieux refléter la réalité des victimes et d'intégrer les différentes formes de violence souvent subies dans le silence.
14: Les premiers couacs apparaissent quelques jours après la révision des horaires de distribution d'eau entrée en vigueur mercredi. Samedi, des habitants des Hautes Plaines Willems, notamment à Cœur-Pipeau-Coulée, ainsi qu'une partie de Vacoin, ont dénoncé une distribution insuffisante aux heures prévues. Certains n'ont pas reçu d'eau, tandis que d'autres n'ont constaté qu'une très faible pression. Face à cette situation, le ministre des Utilités Publiques, Patrick Assiavaden, a réuni ses techniciens hier matin. Il a décidé de mettre en place un close monitoring des réservoirs de service. Les explications de Sunil Gopal, responsable de communication de la CWA, au micro d'Emily Ranga.
19: Nous pouvons faire un close monitoring de ban service réservoir qui alimente sa ban région. C'est-à-dire, sa ban service réservoir là se trouve à la brasserie, à Didier et à Trois-Auxerre. Sa monitoring là pour permettre nous assurer que quand nous payons l'oc de l'eau là, les pays descendent dans la ligne, c'est dans ban airlock, nous ban technicien pour finir, faire le travail. Et en même temps, nous pouvons ban l'équipe qui peut passer un peu dans ban point focal, quand nous pouvons le guetter si mesure la pression de l'eau et pour nous prendre une mesure corrective.
14: Et pour rappel, la CWA a réorganisé la distribution d'eau à Vacoin, Cœur-Pipe et Saint-Pierre en raison du faible niveau du réservoir de Marovacoin.
8: Radio 1, 7h11, nous marquons une courte pause pub pour la suite de ce journal. À tout de suite.
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8: La suite de ce journal, Rodney Pierre-Louis, vous nous parlez de Keir Starmer, fragilisé par les pressions internes et les rumeurs de démission.
14: Le Premier ministre britannique affirme vouloir rester en poste, mais il fait face à une pression grandissante au sein de son propre camp. Un membre de son gouvernement indique qu'il analyse les réalités politiques actuelles, alors que des rumeurs évoquent une possible démission ce lundi. Ces spéculations interviennent après les mauvais résultats du Parti travailliste aux élections locales et la victoire d'Andy Burnham lors d'une élection partielle. Ce dernier est désormais considéré comme un possible successeur avec l'ancien ministre Wes Streeting dans une éventuelle course à la direction du parti. Voilà, c'est la fin de cette édition. Merci de l'avoir suivi. Luana, c'est à vous pour la suite.
8: Merci Rodney Pierre-Louis. Vous revenez tout à l'heure à 7h30 pour l'info-titre.

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1: Radio 1, 7h13. Allez, pour le sport, Avi, vous nous parlez tennis et surtout le retour de la reine, soit Serena Williams.
2: Et oui, Luana, le monde du tennis s'apprête à vivre l'un des grands moments de l'année. À 44 ans, Serena Williams a accepté une invitation spéciale pour disputer le tableau simple de Wimbledon, signant ainsi un retour inattendu sur les côtes du Grand Chelem après plusieurs années d'absence. Déjà annoncée en double aux côtés de sa sœur Vénus, l'Américaine a décidé de relever un nouveau défi en se mesurant également aux meilleures joueuses du circuit. Avec ses 23 titres du Grand Chelem en simple, Serena Williams demeure l'une des plus grandes légendes de l'histoire du sport. Même si elle n'a plus joué régulièrement au plus haut niveau depuis plusieurs saisons, sa présence promet d'attirer tous les regards lors du tournoi qui débutera le 29 juin. À Maurice, à présent, le député indépendant Franco Kiré n'a pas tardé à réagir aux annonces budgétaires concernant le sport. Qualifiant le budget de réchauffé, il estime que les mesures présentées ne répondent pas aux attentes des sportifs mauriciens, d'expliquer que le gouvernement a raté l'occasion de concrétiser plusieurs engagements contenus dans son manifeste électoral, notamment la création d'un fonds spécial destiné à soutenir les athlètes dans leur préparation et leur déplacement à l'étranger pour les compétitions internationales. Franco Kiré est au micro de Fabien Hector.
3: Moi, tout ça, bien triste, c'est décevant. Il est capable de faire beaucoup mieux au niveau du sport, franchement, vous dire, malgré les contraintes, etc., financières et autres. Innover, emmener des choses nouvelles pour le progrès du sport et de nos sportifs. Malheureusement, on retombe dans toujours annonce pour une infrastructure dans tel endroit, bien bon, bon, pas contre moi. Mais
2: allez, venez ça même. Mercato à présent, Liverpool est prêt à passer à l'offensive pour la pépite ivoirienne Yann Diomandé. Auteur d'un début remarqué à la Coupe du Monde avec la Côte d'Ivoire, Yann Diomandé attire déjà les convoitises des plus grands clubs européens. Selon Sky Sports, Liverpool fait partie des équipes intéressées pour l'ailier ivoirien et serait prêt à débourser jusqu'à 86 millions de livres sterling pour s'attacher ses services. Mais le RB Leipzig n'entend pas céder facilement sa jeune pépite. Le club allemand réclamerait près de 112 millions de livres sterling pour laisser partir le joueur de 19 ans et souhaiterait le conserver au moins une saison supplémentaire. Pendant ce temps, Newcastle ferme la porte pour Sandro Tonali. Les Magpies ont rejeté une offre estimée à 80 millions de livres sterling formulée cette semaine par Tottenham. Considéré comme un élément clé de l'effectif, l'ancien joueur de l'AC Milan n'est pas prêt à vendre selon la direction du club anglais. Le nouvel entraîneur des Spurs, Roberto De Zerbi, aurait fait de son compatriote une priorité du mercato estival. Mais Tottenham devra revoir ses plans, d'autant que Manchester City surveille également la situation. Sandro Tonali reste au cœur du projet de Newcastle, qui ne semble pas prêt à se séparer de l'un de ses cadres. Voilà, fin de ce journal des sports. Merci de l'avoir suivi. La suite avec vous, Luana.
1: Merci beaucoup, Avi. Et vous serez de retour tout à l'heure après 7h30 pour le journal de la Coupe du Monde.
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1: Ready, ready. Il est 7h17. Allez, pour la météo, le soleil sera au rendez-vous. Bah oui, ce sera presque un lundi au soleil aujourd'hui. Attention, beaucoup de nuages quand même. Et ce qu'il faut retenir, un avertissement de forte houle qui est en vigueur et ce jusqu'à 22h. Donc la mer, elle est très très forte au-delà des récifs avec des houles venant du sud-ouest de 4 mètres. Les vagues pourraient même déferler vers les zones côtières de basse altitude à l'ouest ou encore vers le sud de l'île, surtout à l'heure des marées hautes prévues. Donc là, à l'instant, 7h17, haute également à 20h40 ce soir et marée basse aux alentours de 13h40 cet après-midi. Ce coucher du soleil est attendu à 17h39.
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1: Excellent lundi et merci d'être avec nous. Nous sommes bien le 22 juin là. Allez, avec optimisme et détermination ensemble. Oui, on repart du bon pied pour attaquer la nouvelle semaine. Je rappelle que le match a pris fin donc sur la victoire de l'Égypte donc face à la Nouvelle-Zélande, 3-1. On en reparle tout à l'heure après 7h30. L'inscription du jour, 60 secondes chrono. Et ben oui, pour dribbler les questions, feinter même le chrono et marquer le but en ce lundi et décrocher les 10 000 roupies, être notre 8e big winner. 60 secondes chrono. On revient sur l'inscription là ce matin. Nous recherchons ce groupe fondé à Paris en 81 par Nicolas Sierkis, avec aussi Dominique Nicolas qui rejoint ensuite par Stéphane Sierkis, le frère. Quel groupe a bousculé le rock français avec des influences New Wave? 14 albums studio, des disques vendus partout, communauté de fans transgénérationnels baptisés Indofans, entre autres titres, L'Aventurier, J'ai demandé à la Lune, 3 nuits par semaine, et ben voilà, entre autres, ou encore Le Chant des Cygnes. Il nous faut le nom de ce groupe en un seul mot, hein, pour valider votre entrée. Et non, ça n'a rien à voir avec le groupe téléphone. On attend vos messages 58 53 77 21 88 10 MTL 83 83 Mighty. Le WhatsApp de Radio 1 aussi, donc je le rappelle. Et puis bah, le 210 8 9 10. Rendez-vous tout à l'heure après 7h40 pour nos aventures 60 secondes chrono. Et je rappelle que notre finaliste profitera de 500 roupies chez notre partenaire Super U. Je vous souhaite bonne chance.
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1: Il est 7h24 sur les routes, c'est lundi. Allez, vous êtes nombreux encore là aujourd'hui. Ce matin, avec les précisions du sergent Eric Hardy, pas d'accident, heureusement. Par contre, les ralentissements, Wooton, Pont-Ferre, Saint-Jean, Phoenix, bien sûr, vers le Pont Sage également. Vous êtes nombreux dans cette direction, donc que ce soit vers Port-Louis ou encore vers l'autoroute M1. Sinon, très très bonne route à vous tous. Yes, soyez prudents. Anything on the road, chers patrouilleurs. Vous demandez bien sûr à votre copilote de nous envoyer un message, le 58 53 77 21. Bonne route et très bon lundi.
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1: Allez, on se retrouve dans 5 minutes, bien sûr, pour l'actu sport, soit le journal de la Coupe du Monde avec Avi. Le temps pour moi de vous rappeler aussi le programme de ce soir. L'Argentine de Messi, déjà auteur d'un triplé au premier match face à l'Autriche aujourd'hui, 21h. Et puis les Bleus de Kylian Mbappé face à l'Irak à Philadelphie. Donc cette rencontre se joue à 1h du matin. Vous en pensez quoi, vous? Donnez-nous nos scores, votre score, bien sûr, vos pronostics ce matin via le WhatsApp de Ready One. En un seul mot, qui va l'emporter? Le plaisir de vous lire au 58 53 77 21. Je vous souhaite bon match et c'est parti pour les insolites.
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28: Vous savez, la FIFA aime bien nous rappeler qu'elle est une organisation à but non lucratif. Oui. Et moi, je suis le prochain attaquant du Real Madrid. Parce qu'aux États-Unis, il y a un petit problème. La ligne de train qui relie New York au stade de la finale du mondial doit être renforcée pour accueillir les supporters. Facture 48 millions de dollars. Jusqu'ici, le billet coûtait 12,90 $. Et maintenant, 150 $. 150 $. 7000 roupies. Ici, dans un prix-là, vous capable de faire qui a pipe pour lui 140 fois. À ce prix-là, le train ne devrait pas seulement vous emmener au stade. Il devrait aussi vous masser les épaules, poser un petit compresse au front, prendre nous tension, si elle vient t'éditer, l'IT, et l'IA ou l'avenir. La gouverneure du New Jersey a alors une idée révolutionnaire, demander à la FIFA de payer. Oui, je sais, quelle naïveté. Parce que quand on a demandé au grand patron Gianni Infantino, il a rappelé que la FIFA était une organisation à but non lucratif. Non, ne rigolez pas. Organisation à but non lucratif. L'organisation qui organise la compétition sportive la plus rentable de la planète. Apparemment, en Suisse, 1 dollar plus 1 dollar, ça fait toujours 2 dollars, mais dans la poche de quelqu'un d'autre.
29: 1 plus 1 égale 2.
30: Non. 1.
28: Résultat, les 48 millions de dollars ne sortiront pas des caisses de la FIFA, ils sortiront des poches des supporters. Bienvenue à la Coupe du Monde 2026, le football est pour tout le monde, surtout pour ceux qui ont les moyens.
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7: Très bon lundi, Ready One, il est 7h30. Titre avec vous, Rodney Pierre-Louis. La State Age Pension est pire que la réforme de 2025, affirme Ashwin Goudaï.
8: Le représentant de la plateforme syndicale rejette catégoriquement le ciblage qu'il juge discriminatoire. Il sera l'invité de Focus ce matin après le journal de 8h. Début des débats budgétaires à l'Assemblée nationale ce lundi. La réforme de la pension universelle devrait dominer les échanges et provoquer de vifs débats entre gouvernement et opposition. Budget 2026-2027, toujours Dev Senassi parle de mesures Panadol. Le porte-parole de l'Union Maurice salue l'objectif d'augmenter les exportations, mais doute de sa concrétisation. Nouveaux horaires de distribution d'eau dans les hautes plaines Willems, des coupures et une faible pression malgré le nouveau calendrier. Patrick Assiabaden ordonne une surveillance renforcée des réservoirs. Et puis au Royaume-Uni, Custom face aux réalités politiques alors que les rumeurs parlent d'une démission ce lundi.
7: Merci René, on vous retrouve tout à l'heure à 8h pour la prochaine édition Info.
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0: avec Avi. Bah oui, le mondial s'emballe, l'Espagne déroule, l'Uruguay accroché et l'Égypte qui frappe fort. Toutes les précisions avec vous, Avi.
1: Effectivement, Luana, l'Égypte a réalisé une excellente opération dans le groupe G en s'imposant 3-1 face à la Nouvelle-Zélande. Après un début de match équilibré, les Égyptiens ont progressivement pris le contrôle des opérations grâce à une meilleure possession de balles et plusieurs offensives dangereuses. La Nouvelle-Zélande a tenté de réagir et a réussi à trouver le chemin défilé, mais les hommes de l'Égypte ont su garder leur calme pour reprendre l'avantage et faire la différence en fin de rencontre. Le Cap-Vert a créé la surprise de son côté en tenant en échec l'Uruguay 2-2 dans un match riche en rebondissements. Mené à 2 reprises, les Requins Bleus ont fait preuve d'un remarquable caractère pour revenir au score et décrocher 1 point précieux face à l'une des nations les plus expérimentées du tournoi. Ce résultat relance totalement la lutte pour la qualification dans le groupe H. Toujours dans le groupe H, l'Espagne a signé une démonstration de force en dominant largement l'Arabie Saoudite 4-0, confirmant son statut de prétendante sérieuse au titre. Dans le groupe G, la Belgique et l'Iran se sont neutralisés 0-0 au terme d'une rencontre très disputée. Victorieuse de l'Algérie lors de son entrée en lice, l'Argentine de Lionel Messi aborde son 2e match face à l'Autriche avec confiance à 21h. Face à une sélection autrichienne qui a également bien débuté son tournoi, les champions du monde devront afficher davantage de rigueur pour éviter toute mauvaise surprise. Lionel Messi et ses coéquipiers auront l'occasion de se rapprocher des 8e de finale, mais savent qu'un nouveau faux pas pourrait relancer totalement le suspense dans le groupe J. Et enfin, bonne nouvelle pour l'Angleterre avant son 2e match face au Ghana. Bukayo Saka a retrouvé l'entraînement collectif des Free Lions après avoir effectué un travail individuel ces derniers jours en raison d'une blessure. Le sélectionneur Thomas Tuchel privilégie la prudence et espère pouvoir compter sur son joueur à 100% pour le 3e match de groupe contre le Panama. Voilà la fin de ce journal de la Coupe du Monde. Merci de l'avoir suivi. La suite avec vous, Luana.
0: Merci beaucoup, Avi. Et puis, bah oui, on le rappelle, on attend toujours vos pronostics et vos scores par rapport à ces 2 rencontres. Là, ce soir, l'Argentine-Autriche ou encore France et Irak. Vous en pensez quoi? 58, 53, 77, 21. Et je rappelle également l'intégralité des analyses, les classements, l'info même autour de ce Mondial 2026. 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
0: Lundi, où semble-t-il devrait faire beau jusqu'à tout à l'heure, parce que voilà, un beau temps est annoncé quand même en ce lundi selon Météo Maurice, mais après c'est dame nature, hein. Elle reste très capricieuse, en ce moment il y a pas mal de nuages aussi, et côté maximal 21-23 degrés vers les hauteurs, il fait froid, il fait frisqué, attention cœur pipi les alentours, et de 25 à 27 degrés les régions côtières, voire aussi 28 degrés plein midi sur la capitale. Très bonne journée.
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0: nouveauté d'Angab, oui, avec Get Caught Nous était à l'instant extrait d'ailleurs de sa création d'album, hein, toute dernière création, Stories, disponible, je le rappelle, sur toutes les plateformes de téléchargement légales. Et Anga qui était avec Miguel dans le club, c'était la semaine dernière, et ben oui, on l'embrasse aussi très fort. Miguel, que vous aurez le plaisir de retrouver tout à l'heure, 11h, 13h pour le club. 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
0: Merci d'être avec nous ce matin, cette nouvelle semaine. Et ben oui, dans les défis de culture générale, fidèle au poste, hein, pour notre Big Quiz. 60 secondes de chrono. Oui, c'est le Big Quiz qui peut vous rapporter gros avec le fameux jackpot à hauteur de 10 000 roupies. Nous ferons la connaissance de nos challengers dans un instant. D'abord, l'inscription du jour. Yann a déjà envoyé le chant des signes et ça, on adore. Et ben oui. Wouh! Trouver ce matin ce groupe français Indochine, bah oui, devenu le groupe mythique par excellence de la scène rock française, oui. Et depuis d'ailleurs les années 80 et puis l'intemporel, il y a eu l'aventurier, la formation a su traverser les décennies, surmonter des drames surtout, se réinventer aussi, hein, sans jamais perdre son public. Clin d'œil ce matin au chanteur principal Nicolas Sarkis, il fête ses 67 ans. Là, aujourd'hui, son jumeau, Stéphane aussi, aurait fêté ses 67 ans, bien sûr. Hélas, décédé en 99 à l'âge de 39 ans. Indochine reste une véritable machine à tube, une légende même de la musique. Et bravo à vous tous pour avoir trouvé Indochine. Nous accueillons nos challengers. Nous sommes du côté de Highlands. Ponéchoir est de retour. Bonjour, Ponéchoir.
4: Bonjour, Loana.
0: Bonjour, comment ça va?
4: Ça va très bien.
0: Bien, merci d'être avec nous. Oui, très très bien, on est ravis de vous retrouver ce matin, tout comme Mathieu du côté de Cœur-Pipe. Mathieu, bonjour.
5: Oui, bonjour Loana.
0: Ça va Mathieu?
5: Et bien, vous.
0: Bien, messieurs, merci d'être de retour pour une belle revanche ce matin. 60 secondes chrono. Alors, le principe, forcément, je le rappelle, même si vous le connaissez par cœur, vous aurez chacun 30 secondes pour répondre à nos 5 questions de culture générale. Et c'est celui avec le meilleur score, c'est-à-dire le plus de points, qui passera en finale pour les 10 000 roupies ce matin. Ça va aller très vite. Ponéchoir et Mathieu, vous n'hésitez pas, vous dites passe si vous bloquez sur une question.
5: D'accord.
0: Okay. Et une proposition, vous laissez sortir, on ne sait jamais, c'est peut-être aussi la bonne réponse ce matin. Mathieu et Ponéchoir, messieurs, bonne chance.
5: Merci.
0: Ponéchoir, à tout de suite, on démarre avec Mathieu, d'accord?
4: D'accord.
0: Mathieu? Vous
5: oui.
0: êtes prêt, Mathieu?
5: Oui.
0: Le chrono démarre à la fin de la première question. Concentration. Mathieu, nous parlons histoire ce matin. Dites-moi précisément en quelle année le mur de Berlin est-il tombé annonçant la fin de la guerre froide?
5: Je passe.
0: Quel seul océan entoure entièrement la magnifique île Maurice, notre pays?
5: L'océan Indien.
0: Oui, dans le tableau des éléments, quel est le symbole chimique de l'or?
5: Oui.
0: Symbole chimique. Vous passez.
5: France.
0: Quel héros créé par Maurice Leblanc a été incarné par Romain Duris ou encore Omar Sy?
5: Lupin.
0: Oui. Quelle île est célèbre? Et voilà, le chrono, il est fini parce qu'on a perdu un peu de temps quand même. Donc, je vous pose quand même la dernière question qui ne sera pas comptabilisée si vous avez la bonne réponse. D'accord, Mathieu?
5: Ok.
0: Quelle île est célèbre pour ses fèves de vanille et sa faune unique avec les lémuriens?
5: Madagascar,
0: effectivement. Eh ben oui. Et mais hélas, on ne peut pas vous accorder ce point parce que c'est après le gong. Dans le tableau des éléments, quel est le symbole chimique de l'or? Du latin aurum. C'est AU.
5: AU.
0: Bah oui. Histoire, en quelle année le mur de Berlin est-il tombé annonçant la fin de la guerre froide en 1989 précisément? C'était le 9 novembre. Qui c'est qui est avec vous là en ce moment, Mathieu? On a entendu la voix sur Arsène Lupin.
5: Mes collègues de travail.
0: Ah ben voilà, bonjour à vos collègues et merci aussi de prêter voix forte à Mathieu ce matin. Vous avez 2 points, Mathieu, d'accord? Vous restez avec nous.
5: D'accord.
0: Oui, ne t'enlis. Voilà. Parce qu'il va l'appeler dire, oh, il y a nous, bien sûr, on vous entend. Bien évidemment. Bonéchoir.
4: Oui.
0: Vous avez compris le message.
4: Oui.
0: 3 points, effectivement, 3 points, et on poursuit avec vous, d'accord?
4: Ok.
0: Le chrono reprend à la fin de la première question. Nous parlons cinéma pour démarrer pour vous. Bonéchoir, quel célèbre réalisateur et producteur, lui, britannico-américain, mondialement reconnu pour avoir réalisé les films Inception, la trilogie The Dark Knight, Batman ou encore récemment Oppenheimer.
4: Spielberg.
0: Comment?
4: Spielberg.
0: Non, dans quel pays se trouve Saint-Jacques-de-Compostelle?
4: France.
0: Non plus. Quel tournoi du Grand Chelem de tennis se dispute exclusivement sur terre battue?
4: Roland-Garros.
0: Oui. En quelle année s'est terminé le premier conflit mondial, soit la première guerre mondiale?
4: 1915.
0: Non. Quelle célèbre religieuse a reçu le prix Nobel de la paix en 1979?
4: Béatrice.
0: Oui. Effectivement, c'était Mère Teresa. En quelle année s'est terminé le premier conflit mondial, 1918?
4: Okay.
0: Soit le 11 novembre de 1914 à 1918 pour la première guerre mondiale. Dans quel pays se trouve Saint-Jacques-de-Compostelle? En Espagne, bien évidemment. Et puis, cette première question-là, ce matin, le réalisateur des films Inception. Il y en a tellement, hein. La trilogie The Dark Knight avec Batman, bien sûr, Christian Bale ou encore récemment Oppenheimer, c'est Christopher Nolan.
4: Ok.
0: Précisément. Vous avez 2 points également pour les choix ce matin.
4: Oui.
0: Donc forcément, messieurs, qu'est-ce qui arrive? La sale épreuve du tie-break.
4: Ouais.
0: Mathieu?
5: Oui.
0: Vous êtes là?
5: Je suis toujours.
0: Je sais que vous jouez avec la complicité de vos collègues, Mathieu, mais les réponses doivent venir de vous hein, pour qu'on puisse les valider, d'accord?
5: D'accord.
0: Mathieu et Pounéchoir. Une seule et même question pour vous départager ce matin. Vous attendez la fin de la question qui arrive sur mon écran à l'instant. Puis après, la régie va activer les 5 secondes. Et votre mission pendant ces 5 secondes, c'est de nous donner votre prénom d'abord et votre réponse. Le tout collé. Messieurs, est-ce que vous avez compris ce matin?
5: Oui.
4: Ouais, c'est bon.
0: Sûr là, hein? Donc, vous avez la bonne réponse, mais pas votre prénom. Vous serez disqualifié. Mathieu et Pounéchoir, épreuve du tie-break ce matin. J'espère hein, qu'on aura un finaliste là aujourd'hui. Concentration, Pounéchoir et Mathieu, nous parlons géographie là aujourd'hui. Quelle est la capitale de la République du Kosovo? On vous a perdu, messieurs, là, hein? Mathieu? Nous t'avons un collègue, la verrie et tout. Pounéchoir?
4: Ouais.
0: Pouette, là, hein, aujourd'hui. L'indifficile. J'ai l'impression.
4: Un pays oui. Compliqué, ça, le
0: Kosovo. Bah, écoutez, la réponse, c'est Pristina. Précisément.
4: Ah, okay, ok.
0: La capitale de la République du Kosovo est Pristina, là, aujourd'hui, pour cette question tie-break que j'avoue, hein, qui est quand même compliquée.
5: Assez hard,
0: comme on va la dire. Et le panel qui me dit dans le casse, it's the game. Bien évidemment, ça reste une question de culture générale. Bon, messieurs, c'est de bonne guerre. Écoutez, j'espère vous retrouver, parce qu'il n'y a pas de finaliste aujourd'hui, du coup, pourquoi pas vous revenez, voire même demain ou fin de semaine.
5: Ok.
0: Ça marche?
4: Ok, on va essayer.
0: Allez, très bien. Et d'abord, Mathieu et... Mathieu, merci, gros big up à vos collègues.
5: Merci.
0: Bonne journée tout le monde.
5: Merci.
0: Oh là là, mais vous êtes nombreux, mais c'est une équipe de foot. Ce matin, bah pourquoi pas, Mathieu, demander à un de vos collègues pour jouer avec nous et vous, vous passerez en backup. Comme ça, tout du monde carcone sa petite pression là. Ça marche ?
5: Bien sûr.
0: Allez, génial.
5: On passera à Kounol.
0: Ah oui, bah, bonjour à Kounol alors. J'ai l'impression que c'est Kounol qui passera avec nous demain matin, on ne sait jamais. Hein. En tout cas, messieurs, bonne chance et bonne journée et à très vite sur Radio One. Ciao, bye bye. Pounéchoir.
4: Oui.
0: Oui, merci beaucoup pour Nechoir. Vous, vous étiez seul, c'est ça?
4: Ah oui, oui, seul, oui.
0: Oh, bah, très bien. N'entendez pas dit nous veut aller là pour Nechoir.
4: Ouais, c'est ma femme et mon fils.
0: Ah bah très bien, vous les embrasserez de notre part. Et puis ben à vous et à la petite famille, vous aussi, vous revenez au plus vite pour Nechoir, d'accord?
4: Ouais, d'accord.
0: Allez, génial. Ouais. Bonne journée pour Nechoir et belle semaine.
4: Allez, merci. Au revoir.
0: Merci beaucoup. Ah bah écoutez, it's the game. Oui, voilà, ce sont des choses qui arrivent. Et donc l'épreuve du tie break et forcément pas de finaliste aujourd'hui, mais ce n'est pas grave. Nous serons de retour demain sans faute. À chaque fois, je le dis, nous savons comment démarre l'aventure, mais jamais comment elle se termine. 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Et nous, on se donne rendez-vous sans faute demain matin, 6h, 9h, pour encore une nouvelle belle aventure. 60 secondes chrono avec les 10 000 roupies.
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0: Ce matin, pour nous diriger vers la dernière heure, bah oui, avec les news, on the way avec Rodney Pierre-Louis. Allez, nous, on va faire un point. Coupe du Monde, deux chocs au programme là ce soir. D'abord, l'énorme Argentine et Autriche à Dallas. L'Autriche, d'ailleurs, je le rappelle, a remporté en son premier match contre la Jordanie. Mais là. Il se frotte quand même là, hein, au champion du monde 2022, mené par un Messi. Eh ben oui, un Messi en feu, bien évidemment, parce que Messi, l'Argentine prouve qu'ils sont bel et bien là, bien installés justement dans cette Coupe du Monde. Ensuite, nous prendrons la direction de Philadelphie pour France et Irak. Mais qu'est-ce qu'on voyage pour ce mondial 2026, hein. Les Bleus ont l'occasion de lier l'affaire, voilà, on va dire ça comme ça, et de se qualifier directement en cas, bien sûr, de victoire après. Bon, allez, oui, ça fait quand même un très beau succès, hein, face au Sénégal. Donc, dites-moi aujourd'hui quel est votre pronostic, quels sont vos pronostics pour ces deux matchs-là ce soir. Envoyez-nous vos scores, comment vous trouvez ça va le match-là, donc Argentine-Autriche, ou alors France-Irak, ça se passe via le WhatsApp de Ready One, 58 53 77 21 pour les deux matchs. Je vous souhaite bon match, tout le monde.
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0: Merci d'écouter Ready One. Très bon lundi, belle semaine et surtout belle matinée. Il est 8h. C'est parti pour cette nouvelle édition Info ce matin. Rodney, Pierre-Louis, vous démarrez avec les titres et nous parlons bien sûr du budget 2026-2027. Taxe de 5% sur les assurances. Rodney, dites-nous tout.
4: Les consommateurs risquent de payer la facture. L'association des assureurs de Maurice déplore une pression supplémentaire sur un secteur déjà confronté à la hausse des coûts. Début des débats budgétaires à l'Assemblée nationale, la réforme de la pension universelle devrait dominer les échanges ce lundi. Un budget à effet Panadol, Dave Senassi, porte-parole de l'Union Maurice, salue l'objectif d'augmenter les exportations, mais doute de sa concrétisation. Réas Tchatou dénonce des conditions de travail dangereuses et des risques sanitaires élevés pour les éboueurs. Le syndicaliste appelle à une meilleure protection de ces derniers souvent exposés aux maladies. Et puis actualité à l'étranger, menace entre les États-Unis et l'Iran avant les négociations de paix en Suisse. Autant pour les titres, merci d'avoir choisi notre antenne pour vous informer. La taxe de 5% préconisée dans le budget sur les primes d'assurance générale s'avère être une fiscalité indirecte qui sera refacturée et répercutée sur le consommateur final. Propos d'Abdel Roumatali, président, vice-président de l'association des assureurs de Maurice, qui déplore que l'État perçoive l'industrie comme une poule aux œufs d'or. Le directeur général de GFA Insurance explique que les primes avaient déjà augmenté de 20 à 30% au cours de ces derniers 18 mois en raison des pressions sur les salaires, les coûts du fret et les prix des pièces de rechange. Le consommateur sera encore plus touché, que ce soit en tant que propriétaire de véhicule ou en ayant souscrit une assurance santé. Des propos recueillis par Vijayen Nayasamy.
5: Dernier 12 à 18 mois, l'assurance générale, l'automobile et autres, ont augmenté entre 20 à 30%. Une taxe additionnelle de 5%, l'oprime, les bonnes compagnies d'assurance, pas pour une autre choix qui répasse ça à ban client. Mais ça, 20 à 30% qui t'y augmenté là, c'était surtout pour absorber ban augmentation dans ban frais de gérance, ban compagnie d'assurance. Il arrive un moment un peu insoutenable et puis ban compagnie d'assurance à un certain moment finirait s'y prendre le courage, petit à petit augmente ban prime pour revenir assez technically profitable. Mais moi pensais ban initien et ministère des finances peut-être ban réalise ce cascading effect de mettre sa taxe là l'eau ban compagnie.
4: Les débats budgétaires débutent ce lundi à l'Assemblée nationale. Comme le veut la tradition parlementaire, c'est le leader de l'opposition qui ouvrira les discussions en donnant le ton des échanges autour des principales mesures annoncées dans le budget. Dans ce contexte, il n'y aura pas de private notice question. Parmi les sujets qui devraient susciter le plus de réactions figure la réforme de la pension universelle, un dossier sensible qui alimente déjà de vifs débats au sein de l'opinion publique. plusieurs orateurs, tant du côté du gouvernement que de l'opposition, devraient intervenir sur cette question, mettant en avant ses implications sociales et économiques. Ces débats s'annoncent donc animés avec des prises de position attendues sur le pouvoir d'achat, les mesures sociales et les priorités du développement du pays. Le leader de République Citoyen Populaire, Tania Diol, estime que la réforme de la pension a déjà été rejetée par une large partie de la population. Si elle accueille favorablement certaines dispositions budgétaires, notamment les mesures visant à améliorer la productivité ainsi que l'alignement de l'âge de la retraite des parlementaires à 65 ans, elle se montre très critique envers le remplacement de la Basic Retirement Pension par la State Age Pension. Tania Diol s'interroge également sur les conséquences de cette réforme sur les pensionnés actuels et craint que les changements ne finissent par affecter ceux qui bénéficient déjà d'une pension. Elle appelle le gouvernement à se ressaisir. Tania Diol au micro d'Émilie Rangainaf.
3: La population littéralement hurle non à la réforme de la pension. Plus grande crainte, c'est que le gouvernement tente d'appliquer la réforme de la pension à un pensionné existant. Il y a pourtant rappel que la Cour fut déjà statuée dans un cas similaire en 2000. Le ministre des Finances, Thiroud, applique un targeting de 23 000 roupies à un pensionné existant et la Cour fut mettre clair qui, un pensionné existant, peut bénéficier d'un droit acquis et qui pas capable, Vincenzi, du jour au lendemain. Il faudrait surtout pas continuer à jouer avec la pension de vieillesse. Toucher à la pension de vieillesse de sa façon-là, l'IM Game Changer pour la population mauricienne.
4: Le porte-parole de l'Union Maurice n'a pas caché sa déception après la présentation du budget vendredi, bien que Dave Sonassi salue l'initiative du gouvernement visant à augmenter le niveau des exportations. Il se montre néanmoins sceptique quant à la réalisation d'une telle ambition. En cause, selon lui, le manque d'action concrète pour le secteur. Dave Sonassi d'ajouter que les mesures annoncées s'apparentent à l'administration de la Panadol qui ne soulage que superficiellement les problèmes dont souffre la population. Il est au micro de Nicoletta Estasi Sandian.
6: Le Premier ministre et le ministre des Finances prennent cause sérieusement qui manière pour créer un nouveau secteur, un nouveau emploi. En gros, quelque part, c'est les mêmes histoires qu'ils nous tendent depuis 10 années. Apporte, donne un petit peu de manager par la douleur comme on le dit.
4: Aucune mesure n'a été annoncée pour combler les postes vacants dans la fonction publique, regrette Prakash Balakram de son côté. Le président de la Government Services Employees Association s'attendait à des mesures en faveur du pouvoir d'achat et qui permettent de le rétablissement de la justice sociale. Le recrutement dans la fonction publique a aussi été négligé, selon lui. Prakash Balakram, des propos recueillis par Emmanuel Edou.
7: Mais certains qui n'ont pas budget là pour dire qu'ils développent l'argent pour remplir une cause vacante. Et aussi, de plusieurs ministères dans ma niveau qui font overtime et qui pas tiennent en casse, pas tiennent en budget pour qu'ils veulent. Mais certains qui s'en font mentionner, pas mentionner du tout, à nous. C'est quand nous pouvons, de budget, nous pouvons pas proposer pas une remplie, mais que ça pas le bon. Mais aussi, cette affaire de pension, dit autant confus, qui nous demande à être étudié pour nous faire un commentaire, nous, là. Aussi, nous trouvons que, énormément, mesures, il prend un peu palliatif, pas solide pour, comment dire, à l'aise pour le monde du monde par rapport à chercher de la vie.
4: L'Occupational Safety and Health Regulations de 2026 qui vise à renforcer la sécurité et la santé des travailleurs du secteur de la collecte des déchets sera bientôt introduit. À la suite de ces discussions, le syndicaliste Réachetou a réagi à cette mesure. Il pointe du doigt les compagnies de ramassage d'ordures où il y aurait de nombreuses violations des conditions de travail. Selon lui, trop de compagnies négligent l'état de santé des éboueurs ainsi que les conditions dans lesquelles ils exercent leur métier. Des propos recueillis par Shri Yasenassi.
8: les visites tout du monde trouvé ou alors que bazar inquiétant eux c'est dire était dans qui condition manibouer puis vraiment salté ça n'est pas fait on est à nous pays en 2026 nous cause l'économie des services modernisation AI mais nous encore trouve dans qui condition manibouer manibouer je peux travailler ban institution publique ban municipalité ban district council ça man véhicule qui peut servir la même il n'est pas possible qu'il travaille ni exposé il peut travailler ensemble avec saleté. Ça travailler là, l'y exposer avec saleté, avec tout man bactérie qui est dans là-dedans.
4: Les premiers couacs apparaissent quelques jours après la révision des horaires de distribution d'eau entrée en vigueur mercredi dernier. Samedi, des habitants des Hautes Plaines Willems, notamment à Curpipe et Vacois, ont dénoncé une distribution insuffisante aux heures prévues. Face à cette situation, Patrick Assiavaden a réuni ses techniciens hier matin. Il a décidé de mettre en place un close monitoring des réservoirs de services. Les explications de Sunil Gopal, responsable de la communication de la CWA au micro d'Emily Ranga.
9: Nous pouvons faire un close monitoring de ban service réservoir qui alimente sa ban région. C'est-à-dire sa ban service réservoir là se trouve à la brasserie, à Didier et à Trois-Auxerre. Sa monitoring là pour permettre nous assurer que quand nous payons l'ordre de l'eau là, les pédés sont dans la ligne, c'est dans ban airlock, nous ban technicien pour finir, faire le travail. Et en même temps, nous pouvons ban l'équipe qui peut passer un peu dans ban point focal, quand nous pouvons le guetter si, mesure la pression de l'eau et pour nous prendre une mesure corrective.
4: Et puis, le trafic est fortement ralenti ce matin de la capitale jusqu'à Montagne-Oury à la suite d'un incident survenu à Canchaplon. Selon les informations obtenues par Radio One, une personne a été blessée après avoir chuté d'une passerelle. Pour l'heure, l'identité de la personne reste inconnue. Les secours du SAMU se sont rapidement rendus sur place. La victime a été prise en charge et transportée d'urgence à l'hôpital pour recevoir des soins. Les circonstances exactes de cet incident restent pour l'heure inconnues.
0: Radio One, il est 8h10, nous marquons une courte pause pub et à venir la suite de ce journal.
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0: La suite de ce journal, Rodney Pierre, lui, la page entière, vous nous parlez de Donald Trump qui menace de nouvelles frappes. Téhéran promet d'ailleurs de riposter.
4: Les pourparlers entre les États-Unis et l'Iran en Suisse se poursuivent dans un climat tendu, alors que les discussions visent à mettre fin aux hostilités au Moyen-Orient. Donald Trump a menacé de nouvelles frappes contre l'Iran si Téhéran ne cesse pas les actions du Hezbollah au Liban. Le négociateur iranien Mohammad Bagher Ghalibaf a répondu en affirmant que les forces armées iraniennes étaient prêtes à riposter. Le Liban reste au cœur des désaccords, notamment avec la présence israélienne dans le sud du pays. Washington espère néanmoins ouvrir une nouvelle phase de dialogue sur la sécurité régionale et le programme nucléaire iranien. Et puis, le réalisateur et créateur de séries télévisées américaines, James Burrows, qui a travaillé sur plusieurs comédies cultes comme Friends, Cheers et Taxi, est mort à l'âge de 85 ans. James Burrows a remporté 11 récompenses Emmy pour l'excellence à la télévision et a réalisé plus de 1000 épisodes de séries à succès, travaillant comme réalisateur, producteur et scénariste. Voilà, c'est la fin de cette édition. Merci de l'avoir suivi. Luana, c'est à vous pour la suite.
0: Vous revenez tout à l'heure. Rodney Pierre, lui, à 8h30 pour l'infotitre.
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0: 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Radio, il est 8h13. Nous parlons de la State Age Pension. Oui, la plateforme syndicale contre la réforme de la pension universelle annoncera d'ailleurs son plan d'action ce lundi. Focus ce matin donne la parole à Ashwin Godaï, représentant de la plateforme. Il répond ce matin à vos questions. Dany Hip, bonjour.
15: Oui, bonjour Luana. Ashwin Godaï, bonjour.
16: Bonjour.
15: Le budget fin présenté, sa réforme de la pension, là, le State Age Pension, qui est un peu l'analyse, exote l'opinion, ce qui finit proposé.
16: À mon avis, fin essaye un rattrapage par le ciblage. Il vient encore plus pire que l'année dernière. Déjà que l'année dernière, pas de consultation avec personne, pas de même un mandat clair pour amener un changement, une réforme pareille. Et cette fois-ci, fin vient avec plusieurs réformes basées, l'eau un rapport intérim d'un comité d'experts qui nous connaît déjà un adjoint là-dedans qui conteste en termes de conflit, mais d'autre part, quand nous guettons sa bonne réforme permanente là, les clairs ont dit que le ciblage, nous, dans le monde syndical, ça mène au fin d'accord avec le ciblage. Pour nous, le ciblage est discriminatoire. La pension de vieillesse, c'est un droit acquis parce qu'un citoyen, les contribuer dans les caisses de l'État à travers la taxation, prend les pistes de naissance jusqu'à ce qu'il y décède un jour. Et aujourd'hui, il peut venir ce droit-là encore plus, d'une façon encore plus, nous capables de dire, dégénératif. Et pour nous, c'est un choc. La population, et paraît-il que ce gouvernement n'est pas fini de retenir la leçon. Et même si nous capables de dire en partie l'année dernière, tu rectifié quand Maurice Antier s'est révolté et les syndicats qui amènent une comme sa peau, vraiment, vraiment au détriment de beaucoup de mêmes Mauriciens qui sont choqués par sa mesure.
15: Et pour rétroactive, Benjamin Kipé des Aguets, pensons, est-ce qu'il est maintenant un peu plus agité comme income zone gagnée ou lecture de sa boutte-là.
16: Là, mon pensée, nous pouvons attendre un petit peu plus de précision de bonnes décideurs, eux-mêmes, de bonnes policymakers, parce qu'il paraît un petit peu confus, dépendent quand pour passer la loi là, à partir de quand l'IP prend effet. Donc, mon pensée, nous pouvons attendre là. Mais les clés, je vous dis, qui, dans la population, il y a une inquiétude, il y a une angoisse. Beaucoup de monde qui peut travailler, je peux poser la question, qui je peux faire pour continuer à travailler. Beaucoup de monde pour réfléchir, parce qu'il peut nous trouver qu'il y a qui, pour ben du monde qui touche au-delà de 14 000 roupies, et pour prendre en considération les chargeable income. Donc, beaucoup de monde, là également, il y en a du monde qui débrouille, qui trace. L'argent n'est pas suffit, parce qu'il nous peut causer aujourd'hui, là, ben du monde qui touche 15 000, 25 000, 30 000, 40 000. Ce n'est plus beaucoup d'argent aujourd'hui, parce qu'avec dévaluation de la roupie, qui finit dévaluée par plus que 46%, chiffre révélé par le ministre des Finances, lui-même le premier ministre dans le passé, sous l'ancien régime, plus de 46% aujourd'hui. Même 50 000, il n'est plus vaut 50 000 avec l'achat et de la vie, avec vraiment cette pression monétaire. C'est tout du monde dans une confusion. Et moi, j'espérais que je t'amène plus de précision.
15: La plateforme, est-ce qu'ils ont pour compter les autres combats? Qui est un petit peu la moche à suivre?
16: On connaît le combat, les titres jaunes, green, parce qu'il y a une plateforme qui t'y met en place, plateforme syndicale, mais tu toujours peux concerter de temps en temps. Et là, moi, pensais qu'il est trop urgent, la situation, façon de aller. J'ai tout ça, budget-là, nous, quand nous sommes dans le fond, pas fini adresse la question de l'achat et de la vie, pas fini adresse la question pour la classe travailleuse. La classe moyenne, je vous dis, lui appelé à disparaître, je dans l'angoisse, de stresser. Moi, j'espérais qu'il y a des jours à venir, nous, pour capable encore plus faire à nous la voir, parce qu'il nous pour bizarre créer ce rapport de force-là, et que le gouvernement, lui, pour bizarre rectifier sa injustice-là.
15: Ashwin Godaï, merci.
16: Merci, Oman.
0: Merci messieurs et très bonne journée. D'ailleurs, l'édito en ce lundi, Finlay Salès, il ne fallait pas attendre longtemps pour que monte une colère légitime contre les nouvelles dispositions concernant la pension. C'est une injustice criarde, un recul des acquis sociaux, voire aussi une charge supplémentaire pour des seniors déjà fragilisés par l'inflation et la hausse du coût de la vie. Bref, ils ont le sentiment d'avoir été victimes d'un vol de leur retraite. Et Finlay titre ce matin, pension, la retraite confisquée, rendez-vous tout à l'heure après 8h30.
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0: À 8h17, nous voyons cette météo-là aujourd'hui. On se lundi, ça y est, donc ce voile nuageux est partout à travers l'île en ce moment, même s'il y a quelques belles éclaircies de temps à autre, surtout sur la capitale. Est-ce que nous allons garder ce beau temps comme annoncé par Météo Maurice? Allez savoir, en tout cas, faudra composer avec un lundi changeant côté ciel. Alors que le vent nous vient du sud à une vitesse de 25 km/h, des rafales de 60 km/h vers certaines régions de l'île, donc il fait froid encore aujourd'hui. Un assez fort anticyclone qui occasionne des alizés modérés et froid donc sur notre région. Qui plus est, un avertissement de forte houle qui est en vigueur et ce jusqu'à 22h. En ce lundi, la mer elle est très forte, là, des récifs des houles venant du sud-ouest de 4 mètres et les vagues pourraient même déferler vers les zones côtières de basse altitude à l'ouest ou encore vers le sud de l'île à l'heure des marées hautes. Marées hautes d'ailleurs depuis 7h17 ce matin, haute également à 20h40 ce soir et cette marée sera basse aux alentours de 13h40 dans l'après-midi. Un coucher du soleil pour ce qu'on aura été attendu à 17h39. D'ici là, très bon lundi.
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0: Et comme chaque matin, nous sommes sur les routes avec vous. Merci d'ailleurs de faire le trajet branché Radio One. Oui, sur les routes. Et là, nous avons le plaisir d'accueillir le sergent Eric Hardy au téléphone. Bonjour sergent.
20: Bonjour Loana, bonjour à toute l'équipe de Radio One et à tous chers amis auditeurs et automobilistes. Merci d'être à l'écoute de la radio et de votre inforoute. Donc aux alentours de 7h10 ce matin sur l'autoroute M1 à Conchapon en direction du nord, un incident s'est produit où un homme s'est retrouvé sur l'asphalte après être tombé de l'autopont. Il a déjà été évacué par les services d'urgence pour l'hôpital Ditou à Pauli et les circonstances de cet incident restent à déterminer. Le trafic routier pour les véhicules en provenance de réduire est actuellement assez perturbé avec un gros ralentissement et là il faut considérer que la queue pour les véhicules en direction de Pauli sur l'autoroute M1 est actuellement au niveau de d'Ébène. Oui, ça bouge très doucement au niveau d'Ébène en direction de Pauli. Nous vous demandons donc de bien vous armer de patience et en espérant qu'il n'y ait pas d'autres incidents ou d'accidents sur nos routes.
0: Merci sergent voilà. Eric Hardy pour ces précisions. Nous rappelons également que nos patrouilleurs nous ont signalé donc un petit accrochage entre deux véhicules du côté de Phoenix, donc en direction de la capitale sur l'autoroute M1, là en ce moment à la hauteur de Valentina Mall. Donc écoutez, prenez votre mal en patience, bien évidemment c'est bouchonné partout à travers l'île, c'est lundi quand même hein. Et anything on the road, comme toujours, merci de faire le trajet avec nous. 58 53 77 21, très bon lundi et bonne route.
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16: Ah bah oui, c'est votre Wake Up Show dans cette journée palpitante. Voilà le début de semaine. Et merci d'ailleurs de poursuivre votre matinée avec Radio One. Ne laissez pas le quotidien décider pour vous. Mais non, mais pas du tout. Allez, laissez plutôt l'intensité de Nescafé. Bah oui, réveillez votre audace là aujourd'hui. 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Et justement, le paquet de Nescafé remporté tout à l'heure, ce sera bien sûr avant 9h. Et le retour sur la question du jour. Quel pays voisin de la Norvège, de la Suède ou encore du Danemark est le plus grand consommateur de café au monde? Oui, vous avez la bonne réponse. Il vous reste encore du temps pour nous balancer ce qu'il faut là ce matin via le WhatsApp de Radio One. 58 53 77 21 pour le pack cadeau Nescafé Make Your World. 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
2: Ready One, il est 8h30. L'infotitre avec vous, Rodney Pierre-Louis, budget 2026-2027, taxe de 5% sur les assurances.
3: Les consommateurs risquent de payer la facture. L'association des assureurs de Maurice déplore une pression supplémentaire sur un secteur déjà confronté à la hausse des coûts. Début des débats budgétaires à l'Assemblée nationale ce lundi. La réforme de la pension universelle devrait dominer les échanges. Réage2Tout dénonce les conditions de travail dangereuses et des risques sanitaires élevés pour les éboueurs. Le syndicaliste appelle à une meilleure protection de ces derniers, souvent exposés aux maladies. Accident fatal au Mans ce matin. Un motocycliste perd la vie après une sortie de route. La victime, Nimaï Narendeo, âgée de 47 ans et habitant à Cité-Padco, aurait perdu le contrôle de sa moto. Et puis, actualité à l'étranger, menace entre les États-Unis et l'Iran avant les négociations de paix en Suisse.
2: Vous revenez après 8h40, Rodney, pour la page économie et le taux de change.
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3: Et place à votre édito en ce lundi, Finlay Salès. Vous titrez ce matin, pension, la retraite confisquée. Bonjour Finlay.
4: Luana, bonjour, bonjour à tous. La nouvelle disposition concernant la pension, annoncée dans le budget, suscite une profonde incompréhension et une légitime colère. Derrière les discours technocratiques et les justifications comptables se cache une réalité brutale. Ce sont, encore une fois, les citoyens vulnérables qui sont appelés à supporter le poids des ajustements budgétaires. Il faut savoir qu'une pension n'est pas une faveur accordée par l'État. C'est un droit acquis au prix d'années de travail, de sacrifices et de contributions. La remettre en question, la réduire ou en restreindre l'accès revient à rompre un contrat moral entre la nation et ceux qui ont consacré leur vie à son développement. Cette mesure apparaît comme une décision froide, déconnectée des réalités quotidiennes. Elle frappe de plein fouet des milliers de personnes qui comptent sur cette pension pour préserver un minimum de dignité face à la hausse du coût de la vie. On demande aux retraités de faire davantage d'efforts alors qu'ils ont déjà payé leur part pendant toute une existence. Il est difficile de ne pas voir dans cette réforme une forme d'injustice sociale. Lorsqu'il s'agit de trouver des économies, les plus modestes semblent toujours constituer la cible la plus facile. Une société se juge pourtant à la manière dont elle traite ses aînés, non à sa capacité à équilibrer des comptes sur leur dos. Le gouvernement affirme agir au nom de la responsabilité budgétaire. La belle affaire pour assurer l'avenir du pays. Mais la responsabilité ne peut se résumer à des calculs financiers pour satisfaire des agences internationales. Elle implique aussi l'équité, la solidarité, le respect des engagements pris envers les citoyens.

0: une réforme qui fragilise et paupérise les retraités pour satisfaire les finances publiques est une victoire comptable qui risque de devenir une défaite morale et aussi une garantie de défaite aux prochaines élections. Les autorités doivent entendre cette colère qui gronde. On ne construit pas l'avenir en affaiblissant la sécurité de ceux qui ont bâti le présent. Cette disposition mérite d'être revue, corrigée ou abandonnée. Car lorsqu'un gouvernant touche aux pensions sans garantir justice et protection, il ébranle bien plus qu'un écosystème budgétaire. Il entame la confiance même des citoyens envers les institutions, encourage la désobéissance civile et favorise l'immigration. Et peut-être plus grave, ce gouvernement commence à creuser sa propre tombe. Sur ce, passez une excellente journée à l'écoute de Radio One.
1: Merci Philippe Salès et très bonne journée. Le rendez-vous en ce lundi, la question se pose. 12 mois de congé de maternité, 6 semaines pour les pères, une réforme qui fait débat, progrès attendu ou alors inquiétude pour l'emploi des femmes, la question se pose. Et ce lundi, Émilie Rengainaf reçoit en studio Anouchka Virasoumi, directrice de Gendlinks, Jane Ragou, syndicaliste et porte-parole de la CTSP, à suivre aussi les interventions d'Ajay Bidessi, président de la SME Chambers ou encore Prishi Lamotti, présidente de l'ONG Raise Brave Girls. La question se pose, c'est 12 mois de congé de maternité. Rendez-vous cet après-midi à partir de 17h30.
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1: 8h36, allez gageons que c'est une belle journée en perspective, même si on attend bien évidemment le gros soleil là, mais voilà, et beaucoup de nuages qui font obstruction en ce moment dans le ciel, quelques belles éclaircies quand même par moment. Côté maximal aujourd'hui en journée, 21-23 degrés vers les hauteurs, Curepipe et les alentours, de 25 à 27 degrés les régions côtières, et une chute encore une fois de température ce soir. Faudra bien sortir couvert. Je rappelle cet avertissement aussi de forte houle qui est en vigueur jusqu'à 22h avec des vagues, avec des houles du sud-ouest de 4 mètres aujourd'hui attendues. Donc soyez toujours très prudents, sinon très bon lundi. Allez, bon courage pour le boulot. Merci d'être avec nous ce matin.
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1: Et très très bon lundi avec la Woosteam dans l'Odyssée, permettez-moi, footballistique et la promesse de spectacle ou encore de frissons. Argentine-Autriche, ouais, ça se passe à Dallas, c'est ce soir, c'est le choc du groupe J. On en parle bien sûr, déjà les deux équipes ont remporté leur premier match. En plus, Messi vient de fêter sa 200e sélection avec un triplé, voilà, un triplé magistral contre l'Algérie. C'est-à-dire victoire 3-0. Alors que l'Autriche a battu la Jordanie 3-1. Ça va être dur là quand même. Vous êtes nombreux aussi à donner l'Argentine winner de cette rencontre face à l'Autriche, que ce soit pour Philippe par exemple, Ili Bedianou, Caparvi, pour Npaotu aussi. On ne sait jamais par rapport à cette rencontre. Donc parce que les deux sont quand même assez féroces sur le terrain. Donc une rencontre qui promet. Rendez-vous tout à l'heure à 21h. Pour Tony aussi, c'est un partout entre l'Argentine et l'Autriche. Et ben oui, pour ce rendez-vous, alors que Claudine, elle donne et l'Argentine winner avec 2-0 face à l'Autriche. Donc nous suivrons cette actualité. Je rappelle que cette rencontre démarre coup d'envoi à 21h. Puis à 1h du matin, France France-Irak. Attention, match décisif hein, du groupe I. La France, bah oui, on le rappelle, a maîtrisé le Sénégal 3-1 avec un doublé de Kylian Mbappé, capitaine bien évidemment, et puis bah, ce but du très jeune Bradley Barcola. L'Irak est dos au mur après avoir lourdement chuté hein, contre la Norvège. Rappelez-vous ce match 4-1. Une défaite signifie presque à coup sûr l'élimination pour bien sûr l'Irak. Et visiblement, beaucoup de Français dans la place à ce matin vous donner la France winner là aujourd'hui. Que ça pour Tony aussi. Tony Bédiane, 3-0. Direct, 3-0 pour la France. Philippe aussi, 3-0. Claudine également. Claudine, elle est un peu plus safe, elle. Elle nous dit 2-1 quand même. Alors que pour Thierry qui nous dit que voilà, il aurait souhaité que l'Irak montre à nous qu'ils sont capables de faire, bien évidemment. Lui qui est fan de l'Allemagne, il précise, hein, of course. Mais merci en tout cas à vous tous de partager avec nous là ce matin. Mais la majorité, il n'a voulu nous et drapeau français là ce soir. Beaucoup de Frenchies, hein, visiblement. Et oui, c'est vrai, la France peut se qualifier alors que l'Irak joue sa survie. Coup d'envoi de cette rencontre à 1h du matin quand même. 1h du matin hein, pour la France et l'Irak. Moi, je n'ai plus qu'à vous souhaiter bon match à vous tous. Ça va être une petite nuit là. Pour ces deux rencontres qui arrivent. Et merci en tout cas d'être avec nous. 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

0: local Radio 1 avec le plein d'amour au son de Agents sur le flow. Toi et que moi, bah oui, à l'instant dans votre Wake Up Show, c'est vous et nous dans cette belle aventure. Merci de votre fidélité. Merci aussi de démarrer la nouvelle semaine avec la House Team et Radio 1. Et là, c'est parti pour les dernières 18 minutes de votre Wake Up Show. Dans cette répartition de jeux et cadeaux, nous aurons le plaisir d'accueillir dans quelques instants, de vous offrir aussi avant 9h le pack cadeau Nescafé Make Your World, les sélectionner avec ticketbox.mu ou encore les supermarchés. Oui, les premières places VIP, ça arrive dans quelques instants.
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0: Rodney Pierre-Louis, il est 8h43, vous nous parlez du secteur de l'élevage qui bénéficie de nouvelles mesures pour moderniser les infrastructures.
3: Et oui, 45 millions d'euros financeront la modernisation des bâtiments d'élevage et d'extension des unités bovines, ovines et caprines. Une aide de 75 millions d'euros sera accordée pour l'achat d'aliments pour bétail afin de réduire les coûts de production. Dans le cadre du Livestock Development Scheme, 27 millions d'euros iront à l'acquisition d'animaux, d'équipements et aux services vétérinaires. Enfin, 50 millions de roupies serviront à construire un hôpital vétérinaire moderne pour améliorer les soins au cheptel. Après de longues périodes de turbulences financières, la compagnie aérienne réunionnaise Air Austral annonce un retour dans le vert pour l'exercice 2025-2026 avec un résultat net d'1,5 million d'euros. Son chiffre d'affaires a progressé de 5% pour atteindre 464 millions d'euros, porté par une hausse du trafic passager et du fret malgré un contexte marqué par la volatilité des coûts du carburant.
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0: À l'achat ou encore à la vente, nous parlons dollars ce matin, Rodney.
3: Qui est acheté à 47 roupies 21 et se vend à 48 roupies 62 ce lundi. L'euro est à l'achat à 53 roupies 96 et 55 roupies 57 à la vente. La livre sterling, 62 roupies 18 à l'achat et 64 roupies 04 à la vente. Le dollar australien s'achète à 33 roupies et se vend à 35 roupies 30. Le yen à 29 roupies 26 à l'achat et à la vente à 30 roupies 13. Le rand sud-africain, 2 roupies 84 à l'achat et se vend à 3,10 roupies. Et enfin, le dirham s'achète à 12,85 roupies et se vend à 13,64 roupies.
0: Merci pour toutes ces précisions ce matin. Rodney, vous revenez dans 15 minutes pour le Flash à 9h.
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0: Eh ben oui, lundi, nouvelle semaine, jeux et cadeaux. Oui, fera un lucky winner, un heureux gagnant ce vendredi. Et un parmi vous profitera d'un voucher shopping de 3000 roupies. Oui, caddie plein, budget serein. Yes, chez nous, oui, vous offre 3000 roupies. Donc, qui est avec nous ce matin, Hélène?
5: Première VIP, c'est Ariane que nous accueillons de Forestside.
0: Bonjour, Ariane, c'est ça? Yes. Oui, Ariane, bonjour.
6: Bonjour, Léana, ça va?
0: Oui, très bien, et vous, Ariane?
6: Ça va très bien, apporte le fraîcheur.
0: Mais écoutez, Ariane, mais c'est l'hiver,
6: oui.
0: Faut bien se couvrir.
6: Oui, c'est bien, j'aime bien, moi.
0: Exactement, moi aussi, je préfère l'hiver, parce qu'en fait, ceux-là, vous bien, êtes... Ah là là, c'est horrible. Je te mets diamant, non. Je te mets diamant, non, l'hiver, mais t'es folle, nous, on préfère l'été.
6: Non.
0: Mais non,
6: moi, j'adore l'hiver.
0: Oui, bienvenue dans Team l'hiver, Ariane. Et ça aussi, on adore. Parce qu'en fait, à chaque fois, je le dis, en hiver, nous, quand on met ce qui nous en ville, nous, châle, chaussettes, collants, jeans, c'est qui nous envie de mettre pull, repull. Mais en été, vous êtes, quand nous finissons tout, qui est resté?
6: Ah, il y a rien.
0: Non, non, oui, ça allait là quand il battait même, comme elle vous dit, en tout cas.
6: Oui.
0: Ariane, on est ravis de vous avoir avec nous ce matin et j'ai le plaisir, ma douce Ariane, de vous annoncer que vous êtes notre première sélectionnée. Ouais.
6: Oui. Merci.
0: Ariane, je vous souhaite bonne chance. Donc là, on finit gagner sa première place VIP là. Donc bonne chance pour le grand tirage qui arrive ce vendredi, Ariane.
6: Croisons les doigts.
0: Croisez, vous connaissez où, hein, pas les fraîcheurs rentrent là-dedans. Je vous embrasse, okay, Ariane.
6: Merci beaucoup.
0: Merci à vous. Bisous.
6: Bonne journée à vous.
0: Bonne journée. Bisous doués, bisous fous. Ciao, merci. Bye bye.
6: Au revoir.
0: Oh, ben voilà. Donc, bravo à Ariane. Et ben oui, elle accède à cette première place VIP avec les supermarchés. Oui, ben vous aussi, là. Oui, vous aussi. Peut-être que vous serez avec nous demain matin. Il suffit de vous inscrire par SMS en tapant le code WAY à la Lille, à votre prénom à balancer au 8810 MTL 83 83 Mati. On se donne rendez-vous demain. Sans faute, oui, 3000 roupies ce vendredi.
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12: 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Ce sera à vous de combler, hein, bien sûr, la question dans quelques instants. Donc là, on va oublier le stress du quotidien. Voilà, on va se laisser chouchouter, bien évidemment, dans un cadre idyllique. Yes, I, pour participer au grand tirage. D'ailleurs, prévu ce vendredi. Vous le savez, Ansel Reflex de Bizinfer, c'est joué avec nous chaque matin à la question du jour. Hélène, qui est avec nous ce matin, hein?
13: C'est Émilie de Rivière des Anguilles.
12: Bonjour, Émilie.
14: Bonjour, Loana.
12: Comment ça va?
14: Ça va bien et vous?
12: Oui, très très bien. Voilà une voix solaire, c'est ce qu'on aime ce matin. Émilie, et merci d'ailleurs de prendre le temps de jouer avec nous. Vous êtes à la maison, vous êtes au boulot, vous êtes de quel côté, Émilie?
14: À la maison.
12: À la maison.
14: Rivière des
12: Anguilles. Oh, le temps comment chez vous là en ce moment, Émilie?
14: Ensoleillé.
12: Génial.
14: Un petit peu froid, mais...
12: Mais non, on n'est pas en petite bretelle et short, Émilie, non.
14: Non.
12: Non, bah oui. allons éviter hein, les bronchites, les tout ce qui va avec là en ce moment, ouais. Ce coronavirus là. En tout cas, Émilie, merci d'être avec nous là aujourd'hui avec Ticketbox.mu. Revenons sur la question de ce lundi. Émilie, dites-moi, dans quelle région de l'île se trouve The Heritage Awali Golf and Spa Resort?
14: À Belle Ombre.
12: Mais bien sûr. T'as pas vu Émilie pour quitter Rivière des Anguilles pour la Belle Ombre?
14: Ben oui, c'est pas trop loin.
12: Ça va, exactement. Oui, ben oui, tranquille. Et si vous remportez le cadeau, vous irez avec qui, Émilie?
14: J'irai avec ma maman.
12: Mamounette, elle s'appelle comment votre maman?
14: Ma maman s'appelle Brigitte.
12: Brigitte, très bien, bah, on note ce qu'il faut. Bah, écoutez, à vous, Émilie et Brigitte, nous vous souhaitons bonne chance.
14: Merci beaucoup.
12: Merci d'avoir joué avec nous, Émilie. Très bonne journée.
14: Bonne journée à vous.
12: Thank bye you. Bye. Ciao, bye bye. Et belle semaine. Oui, je vous rappelle ce cadeau. Un déjeuner pour deux à l'hôtel Heritage Awali Golf and Spa Resort, qui, je le rappelle, donc établissement 5 étoiles, se situe du côté de Belle Ombre. Donc rendez-vous ce vendredi pour le grand tirage. Et bravo encore une fois à Émilie. Elle accède à cette première place VVIP.
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12: 3 minutes avant 9h et bouclons la boucle au goût d'un Nescafé. 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Qui rejoint notre coffee team ce matin, Hélène?
17: Et nous accueillons Patrick de Quatrebonnes.
12: Bonjour Patrick.
18: Bonjour Louana.
12: Comment ça va?
18: Moi, ça va très très bien. Et toute la compagnie de Radio One, ça va très bien.
12: Eh ben écoutez, on est là, on est au taquet. On est là, voilà. On est tranquille, comme il se doit. Et l'équipe P commence. Il y a Banabé commence, Vini, là. Tu guides pas, tu guides. Je tout est rentré. Mais, on est toujours à votre service. Et on est là, bien sûr, au rendez-vous. Comme vous, mon Patrick.
18: Oui.
12: Oui, vous aussi branché Radio One, comme toujours. Comment s'annonce votre journée, Patrick?
18: Ma journée commence par le nettoyage de mon appartement et ensuite on verra.
12: Ah très bien, bah écoutez oui, et ça vous fait beaucoup, ça vous fait une journée de nettoyage ou ça va aller?
18: Non, ça va très très bien, avec, on prend un peu de repos de temps à autre.
12: Ah oui,
18: Radio One,
12: bien sûr.
18: On écoute un peu les hauts et les bas.
12: Exactement, ben voilà, donc comme il se doit. D'ailleurs, on vous accompagne lors de votre tâche ménagère ce matin, mon cher Patrick. Et vous trouvez le temps aussi de jouer avec nous, notre partenaire Nescafé Make Your World. Revenons sur la question, mon Patrick, dites-moi, quel est ce pays-ci se situant dans cette région autour de la Norvège, la Suède ou encore le Danemark, pays d'Europe du Nord, qui est le plus grand consommateur de café au monde, mon Patrick?
18: C'est la Finlande.
12: Of course, Finlande est dans la Finlande. Bravo, mon Patrick. Pour la bonne réponse, c'est le plaisir de vous offrir le pack cadeau Nescafé Make Your World. C'est pour vous ce matin.
18: Merci beaucoup, Louana. Et merci aussi à Radio One. De nous faire vivre ce World Cup de 2026. Avec beaucoup d'enthousiasme.
12: Ah bah écoutez, toujours, parce que déjà ça revient chaque 4 ans, on ne sait pas si dans les prochains 4 ans nous serons avec vous. Donc du coup, mieux vaut en profiter aujourd'hui.
18: C'est vrai.
12: Je vous embrasse Patrick.
18: Merci à vous aussi, à tout le monde.
12: Merci,
18: à Radio One, merci beaucoup.
12: C'est très
18: bonne
12: gentil.
18: Journée.
12: Bonne journée.
18: Merci,
12: à
18: bye
12: vous
18: bye.
12: Également, bisous doux et bisous fous. 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C'est lunch pour deux ce vendredi. 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Rendez-vous demain pour un nouveau jeu de mots. Merci beaucoup à l'équipe, à Yann qui était à la réalisation. Rodney arrive pour les news. Hélène, très bonne journée Hélène.
17: Bonne journée à vous et à demain.
12: À demain sans faute, 6h, 9h. Oui, j'aurai l'immense plaisir de vous retrouver. Bonjour Christopher.
19: Bonjour Luana, bonjour à tous les auditeurs de Radio One.
12: Comment vous portez-vous?
19: Ça va très bien, merci vous.
12: Bah écoutez, moi ça va, je sors.
19: C'est terminé.
12: C'est fini. On n'a pas fini pour autant, hein. C'est pas comme si, parce qu'il y en a du monde qui pensait qu'on une finie 9h, nous perdons nous la case. Non, pas
19: non,
12: du
19: c'est
12: tout.
19: Pas ça. On reste. Il y a du boulot quand même.
12: Exactement, et ben oui. Et puis, Argentine, Autriche.
19: Victoire de l'Argentine.
12: Bien évidemment, oui. Hein, ouais, voilà.
19: À moins une surprise, mais je pense pas.
12: Ou alors ce sera serré, vous voyez. Donc
19: Oui, mais je pense quand même à une victoire de l'Argentine qui a fait une très belle entrée en matière déjà lors de son premier match.
12: Exactement, j'ai les nouvelles de Messi. Il se porte très bien, très concentré et focus avec son équipe pour ce soir.
19: Au moins un but de sa part.
12: Voilà. Moi, je dirais même deux. Hein. Oui. Ouais. France-Irak.
19: Une victoire de la France.
12: Je crois que c'est indéniable en fait.
19: Oui. Une victoire de la France aussi, puisque l'Irak a déjà une défaite. Donc, une victoire de la France ce soir. Au moins 3-0, je pense.
12: Très bien.
19: La France va dérouler son football ce soir.
12: Vous êtes très optimiste quand même. Hein. Très bien. Moi, je vous embrasse. Je vous souhaite une excellente journée. Je suis partie pour l'Argentine, bien évidemment.
19: Oui, bien sûr.
12: Qui a un côté, ouais. On va regarder, ne serait que pour...
19: Le coq sportif.
12: Oui. Allez, bisous doux et bisous fous. Et rendez-vous demain matin, 6h, 9h. Ciao, bye bye.
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0: bienvenue sur les ondes de Radio 1, il est 9h passé d'une minute. Un point sur l'actualité avec vous, René Pierre-Louis, bonjour.
1: Bonjour Christophe, bonjour à tous. Un accident fatal s'est produit au Morne tôt ce matin. Un motocycliste identifié comme Anima Inarendeo, âgé de 47 ans et habitant à Cité-Padco, aurait perdu le contrôle de sa moto. Le deux roues a dérapé avant de percuter un panneau de signalisation et de faire une sortie de route. Par ailleurs, un autre incident a provoqué d'importants ralentissements entre la capitale et Montagnoury. Ce matin, une personne a été blessée après une chute d'une passerelle à Canchaplon. Les secours du SAMU sont intervenus rapidement et ont transporté la victime à l'hôpital. Les circonstances exactes de cet incident restent pour l'heure inconnues. Les débats sur le budget 2026-2027 débutent ce lundi au Parlement. Conformément à la tradition, le leader de l'opposition prendra la parole en premier pour lancer les échanges et exposer ses critiques sur les principales mesures annoncées. Aucune private notice question n'est prévue lors de cette séance. La réforme de la pension universelle celle devrait toutefois dominer les discussions, un sujet qui suscite déjà de nombreuses réactions dans le pays. Députés du gouvernement comme de l'opposition sont attendus pour défendre leur position sur les impacts sociaux et économiques de cette réforme, ainsi que sur le pouvoir d'achat et les priorités nationales. La plateforme syndicale contre la réforme de la pension universelle maintient son opposition aux mesures budgétaires. Son représentant, Ajwin Goudaï, estime que le ciblage proposé et discriminatoire envers une partie de la population et rappelle que la pension universelle constitue un droit acquis pour tous les Mauriciens, financé notamment par les contributions et les taxes versées à l'État. Selon lui, la State Age Pension annoncée dans le budget est encore plus défavorable que la proposition initiale. La plateforme tiendra une conférence de presse ce lundi afin de dévoiler ses prochaines actions. Et puis à l'étranger, Iraniens et Américains se sont entendus sur des mécanismes visant à faire cesser les affrontements au Liban et sécuriser le détroit d'Ormuz, ont annoncé ce lundi les médiateurs pakistanais et qatariens au terme de la première séance de négociation en Suisse pour mettre fin à la guerre au Moyen-Orient. Réunis dans un hôtel de luxe dans les Alpes suisses, les deux délégations ont accompli des progrès encourageants, ont écrit les médiateurs dans un communiqué conjoint. Voilà, fin de ce flash. Merci de l'avoir suivi. On se retrouve à 10h.
0: Merci beaucoup Rodney. À tout à l'heure.
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0: Un point sur la route ce matin avec le sergent Eric Hardy avec nous au téléphone. Bonjour sergent.
7: Bonjour Rodney, bonjour à toute l'équipe de Radio One et bonjour à tous chers amis auditeurs et automobilistes. Merci d'être à l'écoute encore une fois de votre inforoute du matin. Donc après l'incident qui s'est produit ce matin sur la nouvelle route à Canchaplon en direction du nord, nous n'avons pas d'autres incidents à déplorer. À l'heure dont je vous parle, donc je vais vous parler d'une première annonce sur des travaux de construction sur la partie, sur la route plutôt de 16e mille Forestside, tout près du dépôt de la UBS et le long de la Phoenix Plaisance Road, aussi connue comme la route A10. Des travaux ont déjà débuté depuis le 20 juin et ce pour une période d'environ 10 mois et devraient s'achever aux alentours du 4 avril 2027. Afin que ces travaux se passent dans les meilleures conditions de trafic à cet endroit précis, sera basculé sur une route nouvelle route temporairement à côté du rond-point, tout près du dépôt de la UBS. Des panneaux de signalisation nécessaires ainsi que la police sera bien sûr sur place pour aider les usagers de la route et nous demandons de prendre de la précaution à l'approche des travaux et de bien respecter la limitation de vitesse. Pardon. Deuxième annonce, deux travaux à la jonction de la route des Chortes et de l'autoroute M1 pour la construction de drains et d'autres travaux sur la route par la route Development Authority à cet endroit précis. Le trafic sera basculé le long de la route nouvellement construite afin de sortir de la rue des Chortes vers le rond-point de Codan. Ces travaux-là débutent aujourd'hui même le 22 juin et s'étendra jusqu'au 5 octobre 2026. Bien sûr, encore une fois, les panneaux de signalisation nécessaires ainsi que tout un dispositif a été mis sur place afin de guider les automobilistes pendant cette phase de diversion temporaire. Encore une fois, beaucoup de précautions et de prudence et respect de la limitation de vitesse à l'approche des travaux. En ce qui s'agit du trafic routier, ce matin, les ralentissements et les temps d'arrêt sur l'autoroute vers la capitale, que ce soit pour les véhicules en provenance du nord ou du sud, sont principalement à l'entrée de Port-Louis et au point qu'on a l'habitude de mentionner. Voilà, ce sera tout pour l'infotrafic. Très bonne route et très bonne journée à tous.
0: Merci beaucoup, Sergent Eric Hardy, pour vos conseils concernant la route ce matin.
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0: 11, bonjour à tous et bienvenue dans cette édition d'Enquête en direct du lundi 22 juin au micro Christopher Sowambe pour vous accompagner au cours de ces deux heures d'émission au standard pour réceptionner vos appels et vos doléances. Aurélie sur le 210-8910, le 58-53-77-21 pour vos messages WhatsApp et à la technique. Et réalisation de l'émission, c'est Yann qui nous accompagne. Je vous remercie de votre fidélité à Radio One. Au programme de l'émission d'Enquête en direct ce matin, on a le cas de Souriane du côté de Côte d'Or qui tient contacter nous par rapport à une PMI d'une opération d'une la boutique qui est encore toujours en attente pour le moment. Lydia nous qui n'y pas gagne aucune réponse du côté du conseil de district de Moka. Alors, c'est Ramnarin Irois qui nous peut solliciter comme président du conseil de district de la localité pour intervenir avec nous. Tchenenka aussi du côté de Forestside la semaine dernière avec Jean-Daniel plutôt, qui tient à intervenir avec nous par rapport à les chiens qui peuvent faire tapaz et aussi en ce qu'il s'agit d'un élevage de chiens. Donc, nous vous sollicitons ce matin. Normalement, nous pouvons bien capable de gagner le directeur de la MSO qui pourrait intervenir avec nous. Et puis, nous pouvons Banca aussi concernant la mairie de Kyopip. Alors, la mairie de Kyopip, nous avons dire que depuis la semaine dernière, nous avons quand même pas mal de difficultés pour capable de gagner la mairesse qui a été fraîchement élue il y a quelques semaines de cela, Tashiana Pile Coupadou, qui est normalement pour intervenir avec nous aujourd'hui. Alors, durant ces derniers jours, Simofin trouve pas mal de cas concernant la mairie de Kyopip. Et encore faut-il qu'il nous gagne à l'antenne pour qu'Apav certainement évoque ces situations. Alors, normalement, nous tiennons à Laval qui tient à intervenir avec nous par rapport au trottoir du côté de Kyopip, la rue non loin de Popenissi qui est en mauvais état. Donc nous espérons qu'il nous capable gagner la mairesse ce matin. Nous prenons aussi le cas de Babita du côté de Poudre d'eau qui pourrait intervenir avec nous par rapport à un problème de pension. Il y a nous que ce monsieur fin tombé depuis un échafaudage en 2020 et il est encore toujours en attente d'une pension d'invalidité de la sécurité sociale. Et puis, nous prenons également Annabelle du côté de Kyopip, qui pour cause concernant un problème de transport. Alors, surtout du côté de Phoenix Mall, en direction de Kyopip, Lidianou, qui a un gros problème d'autobus qui peut perdurer depuis pas mal de temps. Et puis, certainement, nous prenons Banca concernant la CWA, avec certainement Sunil Gopal, responsable de communication et consultant à la CWA, qui pourrait intervenir avec nous par rapport à ban souci concernant de l'eau. Nous prenons la direction de Kyopip et c'est Annabelle que nous retrouvons au téléphone. Annabelle, bonjour.
1: Oui, bonjour Christophe.
0: Bonjour, bienvenue sur les ondes de Radio One.
1: Merci.
0: Alors, Roupé, téléphone-nous concernant un problème de transport. Me laissez-vous intervenir. Allez-y, on vous écoute.
1: Alors, donc, mardi dernier, j'étais à Phoenix Mall, donc vers les 12h15, et j'attendais le bus pour revenir sur Kyopip. Mm-hmm. J'ai attendu, je crois, pendant presque 2 heures.
0: Le bus
1: à 2h15, j'ai eu le bus. Mm-hmm. Et il y a une dame qui était avant moi, elle me dit qu'elle est là depuis au moins 2h30, qu'elle attendait un deuxième étage. Mm-hmm. Donc, c'est pas possible qu'on est dans Timorus, et qu'on se voit que nous attendons 2 heures, tant que nous gagnons un bus pour aller vers Kyopip. Mm-hmm. Tous les bus, donc Poli, Saint-Pierre, passé, et après 2 heures, tant que nous gagnons un bus de Kyopip, c'est pas normal. Mm-hmm. Et il n'y a pas que cette ligne-là qui a un problème. Elle a un problème chez Saint-Pierre, chez Kyopip Saint-Pierre aussi, elle a un gros problème.
0: Oui.
1: Parce que moi, en tant que service-là, tous les mardis et tous les mercredis, tous les vendredis après-midi, mm-hmm. pour aller à Moka, je suis sur le bus stop depuis 2h30, il me reste un bus 4h15. Et là, c'est même pas le bus qui fait MGI, c'est le bus qui fait TVRG. Donc, il quitte moi à l'hôpital, et il aurait besoin de marcher pour moi que MGI. Mm-hmm. N'est pas normal.
0: Oui.
1: N'est pas normal, et c'est pas première fois.
0: D'accord.
1: C'est pas normal.
0: Mm-hmm. Oui, oui, certainement. 2h, 2h30 pour atteindre une bis, c'est certainement quelque chose qui débalance au planning, tout le projet, ou la journée même.
1: Bien sûr, c'est
0: compliqué. Maintenant, est-ce qu'il vous fait contacter c'est quelle ligne déjà la route,
1: normalement pour Phoenix Mall et Capit, normalement c'est la route 2,
0: oui.
1: Ou sinon c'est ou 173 qui sortit Saint-Pierre,
0: mm-hmm.
1: Ou sinon c'est 2A, etc. Ou bien même bus à brasserie,
0: mm-hmm.
1: Mais quoi que c'est 2h15 comme une bus la brasserie qui ne passe, c'est même pas Capit, c'est la brasserie qui ne passe.
0: Oui. Okay.
1: Donc, par contre, et par contre, pour Saint-Pierre, normalement, c'est 173, mm-hmm. Mais c'est aussi convenu. Une fois, moi, nous allons être malades dans le bus, les amants, depuis une heure, ils attendent le bus. Donc, il y a un bus 4h15, quand moi, il y a un bus qui est pipe. Ils montent Castel.
0: Parce que 3 heures d'attente, nous peut dire là.
1: 3 heures d'attente, nous peut dire là. C'est pas normal. Et moi aussi, il les arrive, moi, ça.
0: Oui. Alors, maintenant, nous bien connaît, parce qu'une fois, il y a un autobus, nous connaît, qui décide pour eux de faire l'appeler le beau temps, nous pas pour passer peut-être à Phoenix Mall, nous pas pour passer dans Bagatelle, nous pas pour passer Tribeca, et il y a qui fait le choix aussi de ne pas passer dans ces régions. Maintenant, il y a une autre hypothèse aussi qui est là, c'est que, et n'a certaines lèvres qui, normalement, bus là, pas passer. Même, j'ai une gain directive depuis la direction de ne pas passer. Mais, moi, pas croire qu'il pas prenne un bus pendant 2 heures de temps ou 3 heures de temps dans une région qui est supposée desservie. Parce qu'en attendant la personne qui l'y fait, moi, pas croire qu'il prenne une décision pareille. Moi, penser qu'il allait à la rigueur, capable, et n'a un bus qui passait chaque 1 heure de temps qui aurait été peut-être compréhensible. Mais pas 2 heures ou 3 heures.
1: C'est ça.
0: Oui.
1: Donc, moi, j'étais sur le bus depuis midi 15, mm-hmm. C'est 2h15 qu'il me revient le bus. Et ça me débalance mon planning net.
0: Mm-hmm.
1: Oui. C'est pas normal.
0: Et surtout, nous pas dire qu'il peine l'autre facilité de transport dans la région, mais il y a certainement sa bus là qui passe dans une région en particulier qui dit mon bus attendre sa bus là même pour y prendre. Ça bise là pour Alcotli. Par exemple, il y a à Phoenix Mall, me pensez, il y a plusieurs les autres bus qui passaient, mais sauf que, si vous pouvez aller en direction de Phoenix, ben, ou vous pouvez prendre soit les autobus du côté de UBS, c'est-à-dire 2A et 173, qui passent par Saint-Pierre, ou alors, t'as un bus de CNT qui peut éventuellement passer dans cette région, mais là aussi, pas complètement, parce qu'il y fait un autre détour, il y fait une autre la route, lui. Et le pire, c'est qui ou pas capable ou elle prend bus d'un autre bus stop pour aller vers une autre région et puis ben au final vous pouvez prendre des bus pour arriver dans une localité quand normalement tu besoin a un seul bus qui passe là à une certaine fréquence à une heure définie pour qui vous capable aller dans destination au final. Donc certainement c'est un problème qui pour mettre en position les usagers d'autobus d'une position vraiment désagréable. Alors, là, il y a une personne qui peut avoir un message en ce moment qui dit à nous qu'il y a un souci concernant l'autobus du côté de Moka. Je ne sais pas si c'est le même autobus qui nous peut causer parce qu'il y a quelques temps de cela, effectivement, nous avons un souci par rapport à la ligne de UBS du côté de QEP en direction de Saint-Pierre qui passe aussi par Moka bien évidemment, mais là nous pécose du côté de Phoenix Mall cette fois. Alors nous PC Aurélie peut faire moi signe qui nous PC gagne Youssouf Sahir Ali, le traffic manager de UBS qui malheureusement nous pas pu réussir gagne lié au téléphone. Alors il y a Bitié hein intervenir et répondre nous lorsqu'il y a un banca concernant UBS surtout. Mais là, visiblement, vous pensez que ce téléphone engagé, nous pas pu réussir à gagner du tout au téléphone. Alors, vous pas connaître si jamais, n'a quelqu'un qui peut être nous, équipé, tant sa cas là, au niveau de la direction de UBS, s'il vous plaît. appelez-nous et sur le 210-8910, le 210-8910 ou alors le 58-53-77-21. Avoir une petit message pour qu'il nous capable faire le nécessaire et prendre contact avec Zot par la suite. Alors, est-ce que nous avons une autre personne avec nous? Non. Donc moi, ce que nous pouvons faire, nous déjà transmettre le message à Annabelle, à la direction de UBS. Nous pouvons essayer de faire le nécessaire pour capable gagner une autre personne pour intervenir avec nous. Moi, j'espérais qu'il nous pour capable gagner Ellie au téléphone. Et bien sûr, nous pouvons capable reprendre le cas par la suite pour guetter un petit coup de qui peut passer. Est-ce qu'il y a un souci? Parce que lors de la dernière intervention de Youssouf Sahir Ali, je me bien rappelle, il disait nous qu'il y a effectivement un souci par rapport à la main d'œuvre, mais dans une précédente encore intervention, il disait nous qui et na main d'œuvre qui peut venir, qui peut former en ce moment, qui certainement ça pour prend un petit peu le temps. Mais là, dernièrement, ça remonte à quelques semaines, peut-être un mois, qu'il est intervenu avec nous. Il dit à nous que la main d'œuvre est formée en ce moment et que dans les prochains jours, je peux déployer l'Oban la route pour capable desservir les routes comment bizarre. Donc, moi, espérer qu'il s'en finit faire. Ou alors, si c'est pas le cas, ben, viens dire nous quel est le souci qui nous peut gagner au niveau de UBS. Parce que là, 2 heures, voire 3 heures de retard, c'est long. Et certainement, il peut affecter les activités de ceux et celles qui comptent surtout sur les autobus, sur ce trajet en particulier, pour aller vers différentes régions. Alors, tu peux demander Yann si tu es capable de mettre le tapis en attendant. Vous pensez qu'il nous peut gagner une petite communication. Et on sera de retour dans une poignée de secondes. Restez des nôtres, chers auditeurs.

0: Voilà, toujours branché Radio 1 et nous pouvons réussir faire le nécessaire pour capable gagner Youssouf Sahir Ali dans une poignée de secondes. Alors là, nous avons une personne qui nous a envoyé un message qui peut dire nous, il habite du côté de Moka et il a besoin obligatoirement passeport QEPIP avant, passeport réduit, pardon, pour aller en direction de QEPIP parce qu'il y a un gros souci concernant un autobus dans cette région. Alors nous accueillons Youssouf Sahir Ali, Traffic Manager de la compagnie UBS avec nous au téléphone. Youssouf Sahir Ali, bonjour.
1: Bonjour.
0: Bonjour, bienvenue sur les ondes de Radio 1. Alors nous avons avec nous Annabelle du côté de QEPIP qui peut intervenir, Lidjenou, qui tient un gros souci. Alors peut-être Libou Kapa, Lidjenou, le jour exactement là. Du côté de Phoenix Mall, tient un gros problème d'autobus. Et Libé, Lidjenou, que ce problème, en fait, c'est récurrent. Il y a ça problème là à chaque fois. Normalement, ça l'endroit là, Phoenix Mall, il est servi par la ligne 2, 2A et 173. Mais, alors Annabelle, c'était quel jour?
2: C'était mardi dernier.
0: Mardi dernier. Alors, c'était mardi dernier. Et Youssouf Sahir Ali, qui peut dire nous, tient un gros problème d'autobus. Il me disait attendre 2h30, voire presque 3h de temps pour être capable de gagner une bus qui allait en direction de QEPIP. Qui est capable de dire nous? Est-ce qu'il y a effectivement un souci du côté de Phoenix Mall, Youssouf Sahir Ali?
1: Bon, je vous disais, effectivement, c'est normalement, il s'est arrivé.
0: Ok, mais Youssouf Sahir Ali, est-ce qu'il y a une lait en particulier, parce qu'il nous comprend hein, qu'il y en a certaines la route, par exemple, qui c'est la route assez mauve par moment en journée, et c'est certainement en heure de pointe qui est un petit peu plus fréquentée. Est-ce qu'il y a une restriction concernant Phoenix Mall quand par exemple dans la journée, est-ce qu'il y a un bus là au lieu qu'il y passe par exemple, chaque 15 à 30 minutes, est-ce qu'il est augmenté de ces 45 minutes à un temps qui bisse là pour passer?
1: Non. C'est-à-dire nous, on est là, nos horaires qui nous respectent. Nous passons ensemble dans nos horaires là. Parce que la plupart du temps, on passe en ligne comme de bannière. Alors, pour sa raison là, nous passons en bannière. OK?
0: OK.
1: Si tu bisses Saint-Pierre, il est obligé, vous venez dire moi, Jambo là.
0: Oui, voilà, exactement.
1: Jambo, mais tu bisses en centre, il est obligé, passe pas en Jambo.
0: Ok, mais quelquefois, vous pensez au bout d'accord avec moi, et quelquefois, il y a un chauffeur, pas autres, même de choisir pour pas passer Jumbo. Est-ce que c'est, est-ce que par exemple, la compagnie UBS, la direction capable de retracer ça ou non?
1: Non. Puis 173, impérativement, c'est obligé de passer par Jumbo. Mm-hmm. Parce qu'ils font partie de notre itinéraire. Pénant, aucun problème si pas. Il est passé, pas passé. Oui. Tout bis Saint-Pierre bien passé par Jambou.
0: Ok. Allez, mais par contre, Annabelle, on a quelque chose à rajouter parce qu'il a Youssouf Sahir Ali, nous avons besoin de vérifier. Mais on dit un petit peu plus tôt aussi que c'est un problème assez récurrent qui a gagné du côté de Jambou.
2: Mais il est déjà arrivé aussi que mon chauffeur ou bien mon contrôleur dit non, pas pour passeport tel endroit aujourd'hui. Mm. Il est arrivé. Moi, je suis déjà témoin de ça. Donc, des fois, je fais comme au PTS, des fois, je fais appuyer le bouton. Donc, des fois, je décide pour passer, des fois, je décide pour pas passer. Donc, peut-être ce jour-là, je décide pour pas passer. Donc, oui. C'est pour ça qu'il nous retrouve, nous, des étangs, low bistop, à attendre un bus de Képi.
0: Voilà, c'est pour ça qu'il m'a fini poser sa question-là, parce que si Youssouf Sahir Ali peut confirmer, nous, qu'il y a un autobus obligé passe. Du côté de Jumbo, ben normalement, bizarre, il y a un bus qui passait. Alors, c'est difficilement explicable. Deuxième temps, pas un bus. Oui, Youssouf Sahir Ali.
1: Pour l'information du bon qui vous connaît, vous pouvez gagner un problème là, comme madame l'a dit, vous mettez un set de gants, le Jumbo, à partir de 10h jusqu'à 6h l'après-midi.
0: Oui.
1: Parce que, pour madame l'a dit, apparaît, capable d'un bus, car vous êtes bien en Jumbo, vous n'avez pas le droit d'en aller ici. Alors, quand il n'y a pas un cas comme ça, normalement, c'est des gars-là, ils vous font rapport, ils vous envoient moi. Là, moi, vous allez vérifier, ça n'a pas mardi, là, là, vous allez dire où.
0: D'accord. Mais où dites-nous, en permanence, il y a un chef de gare à Jumbo,
1: oui,
0: Phoenix Mall.
1: Oui. C'est-à-dire, 10h jusqu'à 6h l'après-midi, vous là-bas. OK?
0: D'accord. Ben, Annabelle, vous pensez qu'il nous pourrait s'en contact et, ou capable, étant donné qu'il est habitué, hein, usager régulier de cette route, ou capable peut-être faire le constat ou même, et bien sûr, tenir-nous au courant des changements qui est là. D'accord.
2: Pas de souci, pas de souci. Merci.
0: Plaisir, plaisir. Bonne journée à vous, Annabelle.
2: Merci, bonne journée, bonne journée.
0: Ah, allez, bye bye. Merci à vous également, Youssouf Saïr Ali. Nous comptons l'eau pour capable vérifier ça et revenir vers nous pour la suite. Merci beaucoup.
1: Merci.
0: Ah, allez, bye bye.

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0: retour dans l'émission d'Enquête en direct. C'est donc il est 9h36 sur les ondes de Radio One. Alors, chers auditeurs, nous finissons un cas concernant le problème de transport du côté de Phoenix Mall. Alors, nous avons pas mal de messages, que ce soit sur mon téléphone personnel ou même dans sur le numéro plutôt d'enquête en direct, c'est-à-dire le 58 53 77 21. Donc pas mal de personnes picosent concernant ce problème là. Alors c'est ce qui signifie que c'est un problème assez récurrent. Alors quand même nous finissons le traffic manager du côté de la compagnie de UBS qui finit intervenir, nous pour vérifier qui finit arriver exactement du côté de Phoenix Mall à mardi dernier. Et il peut tenir nous au courant, mais quand même, il y a pas mal de personnes qui peuvent dire que c'est un problème assez récurrent. Alors, toujours est-il, vu qu'une type de cause concernant Phoenix en direction de Kyopip, il y a aussi un habitant de Kyopip qui peut avoir un message concernant le même sujet. Restons dans la région de Kyopip. Alors, nous pouvons quand même, chers auditeurs, pas mal de doléances du côté de la ville de Kyopip, la ville Lumière. Et nous avons souligné que nous n'avons pas réussi à la mairesse du tout depuis la semaine dernière. Alors, c'était quand qui nous finit prendre le cas de Laval qui tient à intervenir concernant ben trottoir. Si je ne me trompe pas, c'était mardi ou mercredi. Alors, là, dans quelques jours, ça peut faire une semaine qui nous peut essayer de gagner la mairesse du côté de Kyopip. Mais malheureusement, faut essayer de constater qu'il nous n'avons pas réussi à établir un contact avec lui. Hein. Je ne connais pas si... enfin, quand même, quelques semaines déjà qu'il y est en poste. Mon père connaît s'il peut bien prendre ça au moque, etc. Mais au moins, oui, nous comprenons qu'il peut bien prendre au moque, mais il y a quand même bande de léance, ça peut taper nous la pote ici, et nous peut taper la pote, mais malheureusement, personne n'a pas ouvert du côté de Kyopip. Alors, n'empêche, moi, je suis obligé de prendre les cas ce matin, et alors nous prenons la direction de Kyopip avec Vicky qui est avec nous ce matin. C'est plutôt Chris d'abord que nous allons avoir et ensuite Vicky. Alors nous avons pas mal de personnes aussi qui pour intervenir avec nous. Nous avons également Nicolas après qui nous prend en cours de l'émission. Alors nous prenons la direction de Kyopip comme annoncé. Chris est avec nous. Chris, bonjour.
1: Bonjour Christopher.
0: Bonjour, comment allez-vous?
1: Ben, très bien, par le froid. Ah. Vous en servez aussi comme moi.
0: Oui, c'est effectivement.
1: Très, très froid, mon Dieu, c'est là qu'on voit que, ouf, on est tellement fragile. Bon, sinon on se couvre et ça va. Alors Christopher, déjà merci de nous donner cette occasion de nous exprimer. Mm-hmm. Et une petite remarque, un peu triste que Madame la mairesse, n'essaie pas au moins de faire un geste et de nous prouver qu'elle est là au moins pour faire du bon travail pour aider les Kyopipiens, hein, parce que on aurait bien aimé qu'elle se montre, quoi, mm-hmm. qu'elle se fasse entendre. Et alors moi j'aimerais vous faire part de c'est embêtant de voir que du côté de la Release, comme un peu partout aussi ailleurs, mais je suis assez préoccupé par ça. Il y a beaucoup de voitures qui se permettent de garer en obstruant carrément le trottoir. Mm-hmm. Et vous n'allez peut-être pas me croire, vous savez, la rue Lise, c'est une rue qui prend à partir du centre commercial de Manhattan, mm-hmm. qui va vers les champs de thé et Corson, et c'est une assez grande rue pour Kyopip, mais malheureusement et surtout dangereusement, il y a des casse-cou qui roulent comme s'ils étaient sur le fast lane de l'autoroute. Oui. Donc, vous voyez un peu de quoi je parle. Mm-hmm. Donc, nous, pauvres piétons, il faut absolument qu'on marche du côté de la route, pas sur les trottoirs, parce que les trottoirs sont déjà obstrués et de façon quotidienne et ce, à n'importe quel moment de la journée, mm-hmm. par des voitures, par des propriétaires de voitures qui se gardent là parce que ils ont peut-être acheté un nouvel appartement qui n'a pas pourvu de parking. Et ben, dommage, nous payons le pot cassé, surtout que on est en train d'être constamment exposé au risque de se faire renverser par des fous qui roulent sans savoir qu'ils sont en plein centre de Kyopip. Donc mm-hmm. ça c'est vraiment triste. Je sais pas, nous c'est à votre porte qu'on frappe parce que vous saurez vous à qui vous adresser pour essayer d'y mettre bon ordre. Et ça fait quand même pas mal de temps que ça dure. Et puis il y a certains jours, en week-end précisément, le samedi et ou le dimanche, il y a là les voitures prennent du bas de la Rulise jusqu'à très très loin en haut, et ça c'est un côté qui est rempli de voitures collées, donc là c'est une grande aventure pour nous de marcher. Et voyez, s'il vous plaît, quand vous aurez la mairesse de Cuiapip, touchez un mot pour nous, parce que vraiment, ça met nos vies en danger. Voilà ce que je voulais dire.
0: Alors,
1: voilà.
0: Ça dure depuis combien de temps exactement, Chris?
1: Ah, depuis plusieurs mois, Christopher, parce que ça n'a pas de jour, en fait. C'est là depuis très, très, très longtemps. Oui. Mais ce qui vient encore, c'est, si vous voulez, les samedis et dimanches, c'est spécifiquement concernant l'église chrétienne, dont, justement, les dévots viennent garer les voitures là. Et ça, c'est, si vous voulez, c'est passager, ça dure quelques heures seulement. Oui. Et ça prend toute la place. Mm-hmm. Par contre, tous les jours, et il y a des voitures qui sont là, en face d'un nouvel appartement qui a été construit récemment. Oui. Et ben là, je suis désolé, pour ces personnes qui ont acheté les appartements se sont rendues compte après que il n'y a pas de parking pour eux. Ça, c'est un. Deuxièmement, devant les murs de la MHC plus bas, plus près de Manhattan, là par contre, je sais qu'à l'époque, il y avait une double ligne jaune. Là, vous avez voitures, camions, fourgons, fourgonnettes, tout ce que vous voulez. Ils se permettent de garer à gauche en direction du centre.
0: Oui, et en plus, la route est assez étroite de ce côté.
1: Super étroite. Il y a des bus qui passent là aussi, Christopher. Il y a des voitures, mais un balai incessant de voitures. C'est la circulation, là, est assez bondée. Mais voilà, si vous pouvez, si la police aussi pouvait donner un coup de main, parce que s'il y avait une double jaune, bien sûr, elle est effacée, parce que c'est pour ça que tous ces conducteurs se permettent les incivilités. Mais et puis, bon, ben voilà quoi. Il y en a qui prennent pas le soin de bien garer leur voiture et mettre carrément au milieu. Basta pour les piétons, hein. Mm-hmm. Donc voilà. Voilà. En tout cas, c'est un sérieux problème auquel on fait face tous les jours. Tous les jours.
0: D'accord.
1: Merci d'essayer de trouver une solution pour nous, Christopher.
0: Pas de souci, Chris. Certainement, on est en train de prendre note de cette doléance. Et dès que nous aurons la mairesse avec nous au téléphone, on fera le nécessaire pour évoquer le cas, voire même que vous interviendrez aussi avec nous. Pourquoi
1: avec
0: pas sur des ondes de Radio One.
1: Avec
0: et on a tous, de toute façon, le but c'est de trouver une solution éventuellement pour surtout concernant ces lignes jaunes qui existaient auparavant. Et qui pourrait aider à fluidifier la circulation dans cette région. Comptez sur nous, Chris.
1: Merci, Christopher. Je sais que je peux compter sur vous et vos pertinences surtout. Merci à vous et Radio One.
0: Merci beaucoup, Chris. Donc voilà, c'était un cas concernant la région de Cuiapip. Nous allons enchaîner avec un autre cas. Nous allons marquer plutôt une pub, une courte pause avant, et nous serons de retour juste après avec un prochain cas concernant la localité de Cuiapip. À tout de suite.

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0: On poursuit dans l'émission d'Enquête en direct et nous restons dans la région de Cuepip avec Vicky qui est avec nous au téléphone. Vicky, bonjour.
1: Bonjour Christophe, bonjour Aurélie.
0: Bonjour, ça va?
1: Oui, ça va très bien, ça va très très bien. Bon, à part la fraîcheur, mais bon, ça va.
0: Oui, effectivement.
1: On tient le coup, on tient le coup.
0: Oui, on se plaint tous de la même chose du côté de Cuepip en ce moment.
1: Hélas, oui, tout à fait, tout à fait.
0: On vous écoute Vicky.
1: Oui, alors Christophe, je trouve ça un peu bizarre concernant la mairesse, parce que quand elle avait été élue, elle avait mis un post sur Facebook qu'elle pouvait être rejointe à tout moment.
0: Effectivement. Okay.
1: Mais là, quand vous dites que vous n'arrivez pas à mettre la main sur elle depuis une semaine, c'est incroyable, ça, incroyable, incroyable.
0: Oui.
1: Bon, enfin, bref, passons. Moi, je voulais vous parler des trottoirs à Cuepip, surtout dans la rue Lise.
0: Oui.
1: Là, j'ai entendu M. Christ parler des voitures, ok. Moi, je vous parlerai des trottoirs. Alors, les trottoirs, premièrement, ils sont dénivelés. On risque de se casser la figure. Ok, ça c'est une chose. Une deuxième chose, c'est que par moment, on doit utiliser la route pour passer. Pourquoi ? Parce qu'il y a des chiens, il y a des gens qui promènent leurs chiens sur la rue Lise tous les matins et qui font des crottes un peu partout. Il y a des crottes partout sur les trottoirs.
0: Oui.
1: Alors ça, j'aurais voulu savoir si on aurait pu trouver un système. Comme on le fait en France, hein, les gens marchent avec leur plastique, leur petite pelle. Quand le chien fait leur besoin, ils ramassent. Mais je ne sais pas si ça peut se faire parce que c'est énervant. C'est énervant. Comme disait Chris, la rue Lise maintenant est devenue une autoroute. Les gens passent à toute vitesse sur cette route-là et on risque un jour de se faire renverser. Hein.
0: Oui.
1: Pourquoi ? Pour éviter les crottes de chiens. Et aussi les trottoirs dénivelés.
0: Oui, surtout du côté de la rue Lise, c'est un gros problème, et assez ancien aussi, n'est-ce pas ?
1: Pardon ?
0: Les trottoirs sont assez anciens aussi.
1: Mais c'est très ancien. Vous savez où les trottoirs ont été refaits ? Tout près de Manhattan. Là, ça a été refait,
0: okay.
1: Mais après, non, après, niette. Non, rien du tout, oui. rien. Et j'avais même parlé au maire une fois pour lui dire d'essayer de boucher les canaux qu'il y a à la rue Lise.
0: Oui.
1: Il y a des canaux à la rue Lise. Et il m'a dit, non, c'est pas possible. Devant ma porte, même il y a un canal. Et il y a plusieurs voitures qui sont rentrées dans ce canal. Hein.
0: Oui. Alors, je sais aussi qu'il y a des drains naturels que, absolument, même les précédents. Mais là un nom me revient en tête, c'est celui de Hans Marguerite qui aussi
1: avait
0: eu la proposition de mettre des drains. Sauf que la spécificité de Cuepip, c'est aussi de préserver les drains naturels. Là, je pense aussi à la route, du côté de la route Jardin, devant le poste de police de Cuepip aussi, il y a aussi des drains naturels qui sont gardés comme tels. Et bon, c'est pas mauvais aussi, mais quelque part, il faut...
1: Non, c'est pas mauvais, je suis désolée. Oui, je suis navrée, on doit les garder, d'accord. Mais il faut faire attention aussi avec le nombre de voitures qu'on a sur nos routes maintenant. Non, mais attendez, soit les gens, les usagers, enfin les piétons tombent dans le canal pour éviter que les voitures leur passent dessus. Mais non, moi je pense qu'il faudrait boucher tout ça, Je pense qu'il faudrait boucher tout ça.
0: Ok.
1: Maintenant, c'est la mairie Cuepip qui doit, avec leur budget, je sais pas. C'est vrai que c'est pas évident.
0: Oui. En tout cas, on va certainement évoquer encore une fois, comme vous l'avez dit,
1: Et le plus récurrent, comme je vous dis, ce sont les crottes de chiens sur les trottoirs. C'est incroyable.
0: Oui. C'est aussi un autre souci concernant les chiens errants du côté de Cuepip. Alors là, je pense au rond-point du côté de la gare Jan Palak, rempli de chiens normalement.
1: Oui. Et aussi près du marché. Il y a des chiens errants aussi qui font ça, j'en sais rien. Mais c'est vrai qu'il y a beaucoup de personnes qui promènent leurs chiens tous les matins. Et il y a un qui s'est permis de faire une crotte devant ma porte.
0: Oui.
1: Devant mon portail. Bon, je ne sais pas si ce sont les chiens errants. Voilà, concernant les chiens errants aussi, il faudrait au moins faire quelque chose pour ces chiens errants-là. Ramasser tout, les faire stériliser, les relâcher après.
0: Oui. Oui, alors c'est vrai que c'est un problème.
1: C'est à la mairesse de prendre...
0: Voilà, voilà. Effectivement, alors malheureusement, on ne l'a pas au téléphone là en ce moment. Et vous avez dit hein, quelque chose en début de votre intervention, c'est que effectivement, la mairesse, depuis qu'elle a pris son poste, elle avait effectivement publié un message avec son numéro, si je me trompe, numéro personnel. Reste encore à vérifier si c'est le numéro personnel ou non, disant qu'elle serait disponible. Effectivement, mais malheureusement, je dois le préciser ce matin, aucune intervention depuis sa prise de fonction avec nous, en tout cas sur les ondes de Radio One, parce qu'il a un indimoun, puis il y a un message, il dit moi, l'équipe est intervenue, l'ON le traduit. Alors, je ne sais pas si c'est un choix ou non de ne pas nous répondre sur les ondes de Radio One, mais en tout cas, c'est très compliqué d'avoir une intervention. Aurélie m'a fait signe encore une fois qu'elle a répondu seulement en message et pas en appel. Elle n'a pas répondu à nos appels. On ne l'a pas eu au téléphone. Donc, on n'a pas eu au téléphone. Je dois le préciser, on ne l'a pas eu au téléphone. C'est simplement une réponse par message. Là aussi, nous PC connaît quand l'époux disponible pour intervenir avec nous sur les ondes de Radio One, puisque les cas sont en train de s'accumuler. Du côté de QAP, parlez-vous. Moi, si moi, dans ce place, moi, tu certainement prendre Banca tout de suite, avant qu'il y ait accumulé, pour pas gagner une grosse quantité de cas qui ont besoin de travail. Simplement, alors, certainement, il y a du travail à faire dans la ville de QAP. Mais plus ou attendre Banca pour augmenter, pour accumuler, et ça sera encore plus difficile de prendre tout en main à la fois. Mille fois, ou prend tout Banca, là, comme on peut gagner un cas, ou prend lit ou travaille. Et puis, certainement, pourquoi pas faire le suivi, mais là, je suis désolé hein, pour la mairesse qui va intervenir. Bon, j'espère qu'elle va intervenir avec nous, mais les poubisins répondent tous à Banca là, à la fois. Et c'est compliqué quand on fait que prend un poste pour attendre tout ce manque là accumulé pour venir répondre nous, mais malheureusement, alors ça aurait été plus simple de nous dire voilà, je suis pas disponible là pour le moment, pour X raisons, de nous justifier au moins. Et nous aussi, nous sommes capables, voilà, prendre un petit peu de patience et donner le temps au temps, surtout, pour qu'ils soient capables d'intervenir avec nous pour la suite. Malheureusement, là, Banca peut pleuvoir en même temps que vous, Vicky et Chris, est intervenu il y a quelques instants sur les ondes de Radio One. On a encore des cas qui sont en train d'arriver. Donc, comptez sur nous, Vicky. On va certainement évoquer le point encore une fois.
1: Je vais terminer par ça, Christopher, et l'indicteur Mauricien qui dit « causez beaucoup action tigui ».
0: Espérer qu'il ça pour capable change la donne en tout cas hein, parce que là en tout cas je dois dire qu'elle aura surtout fort à faire dans la ville de Kepip.
1: Et surtout une dernière chose Christopher, je voudrais demander aux habitants de la Rivière s'ils peuvent appeler concernant la vitesse que les voitures roulent à la Rivière. Il y a des rallyes parfois le soir hein.
0: Il n'y a pas de ralentisseur dans cette route, Vicky?
1: Christopher, il y a des ralentisseurs juste avant d'arriver vers Manhattan.
0: Oui.
1: C'est ça. Je ne sais pas si c'est la municipalité qui s'occupe des ralentisseurs ou c'est la RDA, je ne sais pas. Mais il faudrait absolument mettre des ralentisseurs sur cette route-là.
0: D'accord.
1: Ils prennent de Corson en haut l'usine de thé.
0: Oui.
1: Ils roulent à toute allure jusqu'à Manhattan. Et ça, c'est vers 22h, 23h, là, hein.
0: Oui. OK, c'est noté en tout cas, Vicky. On fera certainement le nécessaire une fois la mairesse reste à l'antenne avec nous pour évoquer
1: ce
0: cas.
1: Je compte sur vous avec Aurélie aussi.
0: Pas de souci. Merci. Bonne journée à vous.
1: Merci. Bonne journée. Bon courage à vous, Christophe.
0: Allez, bye bye. Nous restons dans la région de Kepip avec un prochain cas. C'est Nicolas cette fois que nous avons au téléphone. Nicolas avec nous ce matin. Bonjour.
2: Bonjour, Christophe.
0: Bienvenue sur les ondes de Radio One. Nicolas, alors, puis téléphone-nous concernant un souci qui est fini de passer il y a quelques jours de cela. Moi, les suis expliqué.
2: Ah, ok. Et ça veut dire une semaine, la fois à Kiabib.
0: Oui.
2: Moi, déjà, en habitant de Kiabib. Et maintenant, un local à côté de la municipalité.
0: Oui.
2: Qui ne peut pas être au courant qui va l'empêcher de la ville. Et déjà, une affaire. Et nous faisons la fois pour entendre pour une PME.
0: Oui.
2: Me demande-moi si donc il y a plus pénalement qui est plus qui PME. Aïe. Et nous trouvons la fois qu'il y a une seule communauté qui me trouve ça n'est pas correct du tout.
0: Oui.
2: bien souvent, nous causons la méritocratie, et travaille là de différentes manières, mais ça, étonne-moi, qui trois jours, right? Bon, pas connaître combien de temps je ne prends pour préparer ça, right? Personne n'a pas trouvé qui, puis fin d'affaires, mais j'ai tout trouvé du normal.
0: Oui.
2: Puis la personne qui dit, ben, non, mais ça faisait comme ça, ça faisait comme ça, ne faisait consulter dans les entourages, non. Mais, pour moi, personnellement, moi, je rentre en contact avec le maire, moi, je cause avec, avec la mairesse, et il me dit, moi, ouais, ben, c'est, ben, une personne qui n'organise ça, on va pas gagner ça, non, là.
0: C'est quoi, un ministre,
2: Non, c'est, un moyen d'entreprise, c'est,
0: alors, c'est le ministère, peut-être, qui organise ça?
2: Ministère, ou... voilà. Okay, okay. C'est le ministère.
0: OK.
2: OK, ben, ministère aussi, quand il y a organisé une affaire, vous pensez, il est bien être vigilant sur une affaire, là. Il n'est pas capable, il y a une seule catégorie, il y a une seule communauté qui est dans petite et moyenne entreprise.
0: Mais,
2: du moins de qui est pipe.
0: Oui, mais ce qui vous peut dire nous là, surtout à côté de local, etc. Quel a été le qui problème finina exactement, hein?
2: Right. Moi, problème déjà pour me rendre dans mon travail, la cour barrée, right? Juste dans mon parking, je mets tout bas de morceaux qui pouvaient manger devant moi.
0: Oui.
2: Ok. Qui m'ont trouvé du pas correct, qui ben a trouvé du correct, je. Parce qu'il nous gêne bien travail, mais pour je. Bon, par contre, de quelle façon je pense ça? Je sais pas, juste une seule communauté qui faisait travail.
0: Alors, c'est tout concernant, alors, une bloc accès, mais aussi, il fait une compétition, c'est-à-dire, là, une compétition un petit peu déloyale, ou bien,
2: redis-nous. Voilà. Si nous faisons une compétition, nous faisons mettre tout l'eau, même l'année de départ, à ce moment-là, nous, la compétition, là.
0: Oui.
2: Mais nous ne sommes pas capables de faire une affaire comme ça, qui, et, l'affaire est passée. Bon, bien, ça, quand il m'a fait cause, ça. Un habitant qui a pipe, qui me suit bien mal d'affaires comme ça.
0: Mais quand on peut dire, nous, on fait une cause avec la mairesse, qui lui fait une zéro?
2: C'est ça. Une cause avec 20 personnes, supposément, pour pas bloquer accès pour venir contre moi, à l'étonne.
0: Oui.
2: Mais, une finie, j'ai ça, après finie, il va falloir revenir normal.
0: Oui.
2: Mais ce qu'il y a, chaque fois, moi, vous êtes téléphoné, pour faire des blocs accès, pour du moins venir contre moi, ben, moi, pas tout, c'est un travail. Oui. Pas tout, c'est un travail.
0: Combien de jours ça finit peut-être pas au tout préjudice là? Combien de jours ça la fois là?
2: Trois jours. Ça a commencé jeudi, je ne commence mon jeu de bain de l'attente.
0: Oui.
2: Il fait vendredi, samedi, dimanche.
0: Mm-hmm.
2: Ça veut dire ça trois jours là, nous ne faisons pas de travail et que ben, la fois faisait travail. C'est que moi je comprends moi.
0: Alors, certainement, c'est là le point qui vous peut mettre en avant, c'est surtout au moins qu'il y ait une façon de communiquer pour dire, voilà, qu'il peut y avoir une la foi, mais autant qu'il informe toute la ville, du moins, ou alors, ban commerce avoisinant, pour dire, ben voilà, il y a ça la foi là, et que, ben, bien prendre une disposition, et que certainement la mairie pour travailler, pour qui prend une disposition, afin qu'il ne paye aucune compétition déloyale, mais aussi qu'il ne pose aucun problème à ban business actuel, qui ça pas pour dire de préjudice au final, mais pas fini dans ça, Oudien, nous là.
2: Nous, pas fini dans ça.
0: Ok.
2: Et là-dedans, c'est plus chagrinant là-dedans. Mais il y a ban PM, donc il y a puis.
0: Oui.
2: Comment je suis capable de pas informer une affaire comme ça?
0: Oui. Allez, ben, certainement, nous pouvons capables, get sent, du coup, avec, une fois qu'il nous gagne la mairesse, malheureusement, là, l'IPAP répond nous, comment ça s'est passé les procédures d'enregistrement? Est-ce qu'il nous verra, justement, un formulaire, peut-être en ligne, ou pas connu, est-ce qu'il t'y bien enregistré à la mairie, une communiqué, est-ce qu'il y en a ça la fois là, pour en a ça la fois là, quand pour en a ça la fois là? Ce sont les questions que nous allons poser, certainement, à la mairesse. Pour tout de suite, nous allons, terminer la première partie de l'émission d'enquête en direct. On sera certainement de retour après le point info qui sera présenté par Rodney Pialu. À tout à l'heure.
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0: Merci d'être à l'écoute de Radio 1, il est 10h. Un point sur l'actualité avec vous, Rodney Pierre-Louis, bonjour.
1: Bonjour Christophe, bonjour à tous. Les membres du mouvement militant mauricien sont actuellement en réunion avec le Premier ministre Navin Ramgoolam. Au cœur des discussions figure la réforme de la pension annoncée dans le budget 2026-2027 qui continue de susciter de nombreuses réactions au sein de la population. Cette rencontre intervient juste avant l'ouverture des débats budgétaires à l'Assemblée nationale. Comme le veut la tradition parlementaire, le leader de l'opposition, Diole Jongar, ouvrira les débats en présentant ses observations sur les principales mesures budgétaires. Aucune private notice question n'est inscrite à l'ordre du jour de cette séance. Le leader du Rassemblement mauricien, Nando Bouda, demande au Premier ministre de rendre public sans délai le rapport du comité technique ayant formulé les recommandations sur la réforme des pensions. Dans une lettre ouverte adressée à Navin Ramgoolam, il estime que les changements annoncés dans le budget 2026-2027 auront des conséquences profondes sur les travailleurs, les retraités et les générations futures. Il soutient qu'un débat éclairé ne peut avoir lieu sans la publication des données démographiques, actuarielles et économiques qui sous-entendent cette réforme. Nando Bouda considère également que les mesures proposées constituent une trahison des promesses électorales faites lors des élections générales de 2024. Un accident fatal s'est produit au Mans ce matin. Un motocycliste identifié comme Nimai Anarendeo, âgé de 47 ans et habitant à Cité-Padco, aurait perdu le contrôle de sa moto. Le deux roues a dérapé avant de percuter un panneau de signalisation et de faire une sortie de route. Par ailleurs, un autre incident a provoqué d'importants ralentissements entre la capitale et Montagne Ori ce matin. Une personne a été blessée après une chute d'une passerelle à Canchaplon. Les secours du SAMU sont intervenus rapidement et ont transporté la victime à l'hôpital. Les circonstances exactes de cet incident restent pour l'heure inconnues. Et puis à l'étranger, iraniens et américains se sont entendus sur des mécanismes visant à faire cesser les affrontements au Liban et sécuriser le détroit d'Ormuz, ont annoncé ce lundi les médiateurs pakistanais et qatariens au terme de la première séance de négociation en Suisse pour mettre fin à la guerre au Moyen-Orient. Voilà, c'est la fin de ce flash. Merci de l'avoir suivi. La suite d'Enquête en direct, c'est avec vous, Christophe.
0: Merci beaucoup, Rodney. Prochain point info, ce sera à 11h.
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0: appris d'annoncer le décès de Monsieur Dayanan Bidial. Décès de Monsieur Dayanan Bidial, âgé de 73 ans. Le convoi sortira de chez son fils, Monsieur Anjaya Bidial, à Docteur Ferrière Street, Trèfle à Rosil, aujourd'hui à 11h, pour se rendre à l'incinérateur municipal de Caen-le-Vieux. Le décès de Madame Natacha Unengui, décès de Madame Natacha Unengui, âgée de 48 ans. Le convoi sortira de sa résidence à la Marie Road à 15 Canton Vacois, aujourd'hui à 11h, pour se rendre au cimetière de Henrietta Vacois. Le décès de M. Georgie Medjet Antoinette, décès de M. Georgie Medjet Antoinette, âgé de 64 ans. Le convoi sortira de chez sa fille, Mme Stéphanie Pierre, au bloc H5, cité Trèfle, avenue Berthaud, aujourd'hui à midi, pour se rendre à l'église de Saint-Patrick de Rosil et de leur cimetière de Rochebois. Le décès de M. Sri Ram Prakash Mutora, décès de M. Sri Ram Prakash Mutora, âgé de 63 ans. Le convoi sortira de sa résidence à Kalimai Road à Rivière-du-Rempart, aujourd'hui à 12h15, pour se rendre à l'incinérateur de Piton. Le décès de Mme Danwatia Goupi, décès de Mme Danwatia Goupi, née Djibout, âgée de 89 ans. Le convoi sortira de chez son fils, M. Indradeo Gopi, à rue Maurice à Maribor, aujourd'hui à 12h30, pour se rendre au crématorium de Tombeau à Maribor. Et le décès de M. Ishnu Diodi, décès de M. Ishnu Diodi, âgé de 97 ans. Le convoi sortira de son domicile au numéro 9, route Bassin à 4 bornes, aujourd'hui à 13h30, pour se rendre à l'incinérateur de Gandhi à Palma. À toutes ces familles endeuillées, Radio One présente ses plus vives sympathies.
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0: de retour dans l'émission d'Enquête en direct et c'est toujours Christophe pour vous accompagner au cours de cette prochaine heure. Aurélie au standard sur le 210-8910, le 58-53-77-21. Pour vos doléances par WhatsApp, envoyez-nous un message en mentionnant Enquête en direct. On fera le nécessaire pour vous contacter le plus rapidement possible. Alors, à la technique et réalisation de l'émission pour la deuxième partie, c'est Kinsley qui nous accompagne. Nous allons enchaîner alors avec plusieurs cas concernant la mairie de Kirkpip. Vous l'avez entendu dans la première partie de l'émission. Malheureusement, je dois le souligner, nous pas pérécis gagner la mairesse du tout au téléphone. Alors, depuis sa prise de fonction en tant que mairesse de la ville Lumière, malheureusement, nous pas pérécis gagner du tout au téléphone. Mais quand même, il y a des gens qui peuvent nous intervenir le traduit, on ne peut pas connaître plusieurs ou non. Ça reste à vérifier, bien évidemment. Mais en tout cas, moi, me préciser que depuis qu'il y fait une prend poste, nous pas de gagner du tout à l'antenne et la communication demeure difficile pour le moment. Alors, nous avons avec nous Nan, c'est ça? Nan, du côté de... Alors, mon pénal, l'endroit, mais Nan est avec nous en tout cas ce matin. Nan, bonjour.
1: Bonjour, Christophe. Je précise, mon nom c'est Nan Souredou. Je suis ingénieur.
0: Oui.
1: Je suis le directeur de Mega Design Consulting Engineers.
0: Oui.
1: J'étais sur la route à écouter Radio One quand j'ai entendu parler une dame qui parlait des drains à Kirkpip.
0: Oui.
1: Si j'ai bien entendu, je ne sais pas, avec le bruit, tout ça, je ne sais pas, elle a proposé qu'on bouche les drains. C'est bien ça, non?
0: Enfin, boucher, je ne sais pas, mais recouvrir, peut-être, mon pensée, qu'il y a évoqué, ouais. Mais bon, ce n'est pas grave, on ne peut pas faire au point, ouais. Hein, quand même.
1: Oui, alors, pour moi, de mon côté, comme ingénieur, j'aimerais bien éduquer la population.
0: Oui.
1: Dire qu'il faut... Jamais boucher des drains.
0: Mm-hmm.
1: Peut-être courir à la rigueur. Alors, les drains, c'est cause en créole comme ça.
0: Bien sûr. Cause comment sentir ou à l'aise.
1: Oui. Donc, comme ça, la population peut comprendre.
0: Mm-hmm.
1: C'est les drains, c'est un don de la nature qu'il faut garder sacré. Pour les biens de tout le monde.
0: Oui.
1: Et un drain, il servit pour épurer le terrain.
0: Mm-hmm.
1: Et toujours, vous trouvez les drains, dit dans ma région basse,
0: oui.
1: Quand ils ramassent tout de l'eau, surface. Et pas seulement surface, les drains, la terre là, ils épurent de l'eau souterraine.
0: Mm-hmm.
1: Comme ça, s'il y en a de l'eau qui est tombée, tu sais, même quand la pluie a arrêté, dès le là, entrer là-dedans, d'un côté, les terrains, sinon, terrain-là, vient de bouer, qui a pu pour être boueuse, si, booster tout drain, mm-hmm. Il reste toujours boueuse. Et de l'autre côté, les produire de l'eau à Laval pour, donner l'irrigation pour les besoins de tout le monde. Alors, il faut, d'un côté, il faut jamais bouger les drains, de l'autre côté, il faut jamais bétonner les drains, autant que possible.
0: Mm-hmm.
1: Garder des drains naturels. Faire chose, pas construire autour. Comme, en Europe, ce qu'ils ont fait à ces 20 drains-là, je te garde lit, je aménage lit bien, bien garde lit. Et de deux côtés, il y a un aller, je te fais une petite allée pour ben du monde faire la marche.
0: Oui.
1: Pour le besoin de tout. Et ça, c'est en conclusion, mon cas à dire, c'est un don sacré de la nature
0: mm-hmm.
1: qu'il faut garder. Jamais boucher.
0: Oui. Allez, ouais. Moi pas croire qu'il y a une cause de boucher les drains, mais peut-être recouvrir. Ouais. Qui vous pensez le recouvrir, ben, drain?
1: Bon, recouvrir, si besoin est, vous pouvez recouvrir.
0: Mm-hmm.
1: Mais d'autre côté, souvent nous trouvons mandrin, je peux mettre lit en béton ou ça en stone masonry, en maçonnerie, mm-hmm. qui empêche de l'eau, qui empêche épuration un mm-hmm. terrain à côté. Pas seulement à côté, assez loin tout ça. Parce qu'il dit dans une vallée, il dit dans une région plus bas, Vichy Bipou, et puis terrain et surface et souterrain aussi.
0: D'accord.
1: Ouais.
0: Ok.
1: Il y a une façon pour faire lit si vraiment besoin, couvrir le lit, mais autant que possible pas béton lit.
0: Oui. D'accord. Ouais. Enfin, c'est bien qu'il quelquefois nous gagne aussi la vie hein, des professionnels dans le domaine, parce qu'à chaque fois on trouve de drain en béton, etc. Là, nous pécose surtout du côté de Kiev. Puis, moi, pense qui ou peut-être pour au courant. Là, c'est une petite cause concernant un drain naturel. Alors, c'est un drain naturel, pas forcément de la même dimension que. Enfin, pas ingénieur, pourquoi pas, cause assez longuement sur le sujet, mais quand même, les drains naturels du côté du QEPIP ne sont pas à la dimension de un drain qui peut construire à ce là. D'où la raison de certains maires de garder ces drains naturels au lieu de mettre un drain à ce là qui donne une dimension qui n'est pas, si je ne me pas trompé, qui le gouvernement, la NDU, PP employé maintenant, n'est-ce pas, Nan?
1: Oui. Autant de garder ces drains-là, même si c'est un l'effet qui hantait, bien sûr, du coup, plus large. Mais garder la nature, il ne faut pas construire. De toute façon, la loi existe qu'il ne faut pas construire à 4 mètres ou 3 mètres des drains, tout ça. C'est bien gardé. Ouais. Bien net. Si vous faites tout ça là, mettre 1 mètre par 1 mètre drain, mettre choses, des lois pour ramasser, qui a pu pour venir une région, une marécage.
0: Oui, certainement. Certainement. En tout cas, moi personnellement, je trouve que c'est une bonne décision de garder certains drains naturels. Mais il faut aussi prendre en considération qu'il. Maintenant, le climat fait qu'il s'abandonne là, parfois, je dis bien parfois, dans certaines régions, surtout, il n'est pas suffisant pour capable récolter sa quantité de la pluie qui tombait dans certaines régions, mais certaines régions, il est encore toujours utile dans la région de Kiev. En tout cas, merci Nan pour partage sur le point en tant qu'ingénieur civil dans le domaine. Merci beaucoup.
1: Allez,
0: bye bye, bonne journée. Alors, nous pour rester dans la région de Kiev, il y a pas mal de soucis du côté de Kiev. Nous faisons une cause concernant un cas de la municipalité. Alors, il y a encore un cas concernant la municipalité qui nous bisait invoqué, mais malheureusement, nous pas une récigaine à Mérès. Donc, ça sera pas bête, mais ça n'en vaut pas la peine, là, tout de suite, d'évoquer ces cas. Nous préférons qu'il a Mérès avec nous à l'antenne pour capable que ce cas-là un peu plus en longueur, en profondeur. Nous restons dans la région de Kiev, par contre, avec Natacha, qui peut téléphoner nous concernant un problème de la CWA cette fois. Natacha, bonjour.
2: Bonjour, Christophe.
0: Bonjour, bienvenue chez les ondes de Radio 1. Nous pouvons écouter Natacha.
2: Oui, Christophe. En fait, depuis vendredi, nous avons un mauvais problème de l'eau. De l'eau pas arrive du tout jusqu'à nos tank.
0: Oui.
2: Et ça concerne nos bandes voisins, ça concerne, comment dire, toute la région Égal-Laurent. Et de ce qu'on peut comprendre, en fait, il y a aussi dans les autres régions qui sont affectées. Lorsqu'ils nous téléphonent CWA, bien, mon téléphoniste, je me dis, pas envoyé un camion citerne qui amène Bini. Et ils ont dit, mon retéléphoné, je déclare, comment dire, je ne pas connu qu'il y a un problème dans Kiev.
0: Oui.
2: Alors, ce qui m'a envie de comprendre, quand nous pouvons gagner de l'eau, qui ça problème là était, qui fait nous pas gagner un statement depuis CWA qui est un problème, et quand nous pouvons gagner de l'eau, quand problème là pour résoudre, et au moins une communication claire, qui nous paraît comme ça même, parce que là, mes enfants, ils sont à l'école, ils parlent d'année depuis hier. Ils n'ont pas qu'à rester comme ça, et c'est désastreux, quoi.
0: Oui. Depuis vendredi, vous avez nous pas pu gagner de l'eau, là?
2: Non. Et quand on téléphone chez WBA, je dis, oui, je n'arrête de donner de l'eau deux fois par jour, je donne l'après-midi seulement. Mais même l'après-midi, nous pas pu gagner.
0: Oui. Ça veut dire, depuis mercredi, je connais qu'il y a une restriction qui est en vigueur. D'ailleurs, nous finissons dans nos points info à plusieurs reprises que depuis mercredi, c'est la région des Plaines Williams qui haut et bas, qui concernait par ces restrictions de la fourniture en nous. Mais là, je crois qu'on comprend qu'il y en a, depuis quelques jours, il y a pas mal de PSN qui peuvent dire, nous, on ne peut pas gagner de l'eau du tout. cette fois à l'eau, qui est une ban horaire qui normalement est instaurée par la CWA, mais malheureusement, dans certaines régions, des lots pas écoulés du tout. Alors, moi pas connais si vous êtes concernés par ça, chers auditeurs, vous êtes capables de prendre contact avec nous tout de suite là pour nous évoquer le cas, explique-nous quelle est la situation exactement chez vous, parce que certainement dans certaines régions la situation sera différente des autres. Donc, oubliez-nous de contacter la CWA quand exactement, Natacha?
2: Hier, nous nous contactons de nous un reference number pour ce camion citerne.
0: Mm-hmm.
2: Et ce matin aussi. Ce matin, deux fois.
0: Un gros souci de réseau, me crois, là. Nous perdit Natacha au téléphone. Vous pensez qu'il y a un gros souci de réseau. Voilà, c'est fait. On a pu résoudre le problème.
2: Oui.
0: Oui, Opédia, nous nous contactons la CWA hier et aujourd'hui.
2: Hier et aujourd'hui, oui.
0: D'accord. Et aujourd'hui, quelle a été la réponse, hein? Allô? Allô?
2: Oui.
0: Oui, Natacha, toujours avec nous?
2: Oui, je suis là.
0: Oui. Alors, ce matin, quand on téléphone la CWA, qui m'en a fini dire, hein?
2: Il n'y a aucun problème de l'eau dans le pipe.
0: Ah bon?
2: Non, il n'y a aucun problème de l'eau dans le pipe. Simplement, système-là, il change, je peux donner de l'eau à partir de 3h. Mais 3h, il y a de l'eau. Le Pébo explique ça, madame. Là, le papa comprend.
0: Oui. OK. En tout cas, on prend note. Moi, pas connais si vous êtes capable d'avoir une bonne référence de ou plainte par message WhatsApp, Natacha. Nous pouvons faire le nécessaire pour transmettre ça, bien évidemment, à la CWA, sur l'île Gopal en particulier. Et puis, espérer qu'il y en a une communication à ce sujet, parce que oui, nous pouvons comprendre qu'il y a une restriction par rapport à la situation de l'eau dans les réservoirs, etc. Mais si des l'eau est coupée complètement depuis vendredi, quand même, nous arrive lundi, vendredi, samedi, dimanche, lundi, plus de 4 jours qui ça problème là peut durer. Nos enfants, si nos enfants pas payer à l'école, comment Natacha peut dire nos enfants pas ne capable à l'école, non, on y est. Certainement, ça sera compliqué. Entre temps, comment on peut faire là, Natacha?
2: Nous pouvons débattre avec une bouteille de l'eau. C'est tout ce qu'il nous faut faire, là.
0: Oui. Oui, c'est vrai que c'est une situation qui n'est pas du tout confortable, hein, pour ces
2: gens. Au moins, de nous une indication, qui problème, quand il peut régler.
0: Oui.
2: Comme ça, nous pouvons prendre une bonne disposition aussi. Pas causement, si on téléphone là-bas, il nous a un problème, qui était ça?
0: Alors, là, Aurélie peut faire moi signe qu'il y a quand même pas mal d'appels qui peut rentrer en ce moment. Nous pouvons faire un petit peu vite, Natacha. Nous pouvons prendre note de l'audoléance. Envoyez-nous la référence tout de suite là par message WhatsApp, avec ou non, si possible. Comme ça, nous capables de retracer un petit peu plus vite les cas pour envoyer ça à la CWA. Merci beaucoup, Natacha, pour votre appel. Nous restons du côté de Kiepip. C'est Patricia, cette fois, que nous avons avec nous au téléphone. Patricia, bonjour.
3: Oui, bonjour, Christophe. En fait, merci de donner la parole. L'expérience ressemble beaucoup à celle de Natacha. Donc, des appels sur la hotline de la CWA 170.
0: Oui.
3: Moi, la réponse a été un peu différente.
0: Mm-hmm.
3: J'ai dit à la dame, voilà, la CWA a communiqué une schedule où c'est dit que de 15h à 20h tous les jours, il y aurait la fourniture d'eau. Mm-hmm. Mais que c'est pas le cas, au moins de donner un feedback.
0: Oui.
3: Quand est-ce qu'on aura de l'eau? Et la dame m'a dit, madame, on a tellement complainte, on ne croit pas qu'on va revenir vers où sur mon pénal communiqué.
0: Mm-hmm.
3: Mais le fait est que, alors, il y a un des jours, je crois hier, il y a eu un filet d'eau qui a coulé, mais vraiment un filet.
0: Oui.
3: Mais pour moi, ça ne s'appelle pas avoir de l'eau. Parce que c'est tellement un filet fin que ça ne remplit pas un réservoir. Et ça ne suffit pas pour ramasser assez d'eau pour les besoins de la maison, les besoins essentiels. Donc, je crois qu'il y a un gros problème. Et sur le groupe de People of Kiepip, les complaintes venaient de la route couvent, les casernes, Malherbe, Commerson-Lacroix. Donc, ce n'est pas un problème local. Je pense que oui. plusieurs régions de Puyapip font face à ce problème-là.
0: Mm-hmm.
3: Et en tout cas, il n'y a pas de réaction ni de la part de la CWA, ni oui. de la part de nos trois élus, parce qu'il faut quand même souligner que nous avons trois ministres à Puyapip.
0: Oui.
3: Monsieur Guenès, Monsieur Tiquen et Monsieur Richard Duval, mais rien, pas de signe. Donc moi, j'espère que nos trois élus qui sont là pour défendre les intérêts de la circonscription, ben ils feront quelque chose, ils interviendront.
0: D'accord. Merci beaucoup, Patricia, de votre appel. Alors, chers auditeurs, moi, pas connais si nous pour réciproquer tout ça, ben, cas-là, parce que là, moi, peux constater que c'est un gros problème qui nous peut gagner, parce que là, j'ai au moins une dizaine de messages, moi, peux préciser, là, hein, devant moi, que ce soit, sur mon téléphone personnel ou celui de la radio, sans compter, les nombreux appels, peut-être Aurélie, pourquoi pas, dire nous combien d'appels nous finissons gagner du côté de QEPIP seulement, nous peut dire là, hein, parce que là, moi, peut commence à gagner un message du côté de Vakoa aussi. Donc, définitivement, c'est un gros problème qui, du monde peut gagner. Nous, capable de comprendre qu'il y a une restriction par rapport à des lots, oui. Mais, si, pas peut gagner des lots du tout, et n'a du monde peut dire depuis mardi là, nous, pas qu'on récit, établi là tout de suite, la région de Vakoa, parce que je crois comprendre du côté de Vakoa qui est n'a du monde pas payé des lots depuis mardi. Alors nous prenons la direction, nous restons plutôt dans la direction dans du côté de QEPIP. Alors dans quelques instants on me fait signe que nous devons impérativement marquer une courte pause. On sera de retour dans quelques instants. Restez des nôtres, chers auditeurs.
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0: toujours branché Radio One dans l'émission d'enquête en direct. Alors, nous piquons concernant les soucis liés à la fourniture d'eau dans la région de Kiepip. Donc, nous sommes submergés d'appels ce matin. Je dois le préciser. Il y a aussi un bas de message WhatsApp en ce moment sur le 58 53 77 21. Au moins une quinzaine de cas concernant la fourniture en eau. Et nous sommes toujours du côté de Kiepip avec Jocelyn qui est avec nous. Jocelyn, bonjour.
1: Bonjour.
0: Bonjour, bienvenue sur les ondes de Radio One. Alors, vous aussi, vous faites face à des soucis concernant la fourniture en eau, c'est ça?
1: Oui, mais moi, le gros souci, moi, j'ai une pâtisserie.
0: Oui.
1: Et à Gustave Collin, Forestry. Mais nous, il y a un problème de l'eau.
0: Oui.
1: Depuis ce matin, dès le là, une taille. Et comment nous faire pour nous travailler? Et nous besoin de l'eau toute la journée. Pour nous laver nos bains extensibles, pour nous nettoyer nos bâtiments, nos pâtisseries, sinon sanitaires pour venir pour donner notre contravention.
0: Oui.
1: Et mon patron comprend comment ils l'ont organisé parce qu'il a, dès le là, n'est plus cool du tout. Et moi, mon papa prend la peine de téléphoner CWA parce qu'il me connaît une réponse qu'ils ont pour dire nous.
0: Oui. Non, mais c'est quand même important qu'il vous fait une plainte, parce que vous pouvez dire, moi, vous avez quand même une pâtisserie, une commerce, nous peut causer là, si ça peut affecter ou l'entreprise, bien sûr. Moi, tu peux conseiller ou faire une plainte à la CWA. Maintenant, c'est votre choix, hein, de ne pas faire de plainte. Ça, c'est autre chose. Mais moi, tu peux conseiller peut-être faire plainte là. Si surtout ça peut affecter ou commerce, comment ça peut affecter ou un petit peu là?
1: Nous payons de l'eau pour nous ban extension, parce que nous, toute la journée, il y a la pâte qui nous faisait battre, nous faisait laver nos bacs tout le temps.
0: Oui.
1: Et nous faisait souiller, nous faisait nettoyer. Et ce qui est aberrant, hier, à mon travail, dans mon pâtisserie, il dit, une ligne de moi.
0: Oui.
1: Il dit, moi, à côté, tu as une cassette, une téléphone CWA. Une volonté, hein. Il dit, moi, on connaît une bonne référence aux pâtisseries. Si ben là, venez montrer, je te l'ai montré moi, côté là, mais personne ne va venir, parce qu'ils ont dit, dès le là, on peut couler.
0: C'est une grosse perdition, ça?
1: Non, mais il n'y a pas une grosse perdition, mais il y a une perdition qui.
0: De oui, toujours est-il de l'OPPA perdit.
1: Vous connaissez, ils ont dit, nous payons la grosse perdition, petite perdition. Une perdition, c'est perdition, de l'eau, c'est. C'est une. Comment dire, l'eau dans Maurice.
0: Oui. Oui, oui, enfin, nous pouvons comprendre la situation, là, que, enfin, ban entreprise.
1: Mais bon, ça tente que vous le mettez là aussi, il n'est pas trop.

0: comme ça revoir le timetable parce que
1: le problème, c'est pas exactement ça. C'est pas exactement ça d'après ce qui est au PDNU là.
0: Ouais.
1: Oui. Quelle heure des lunes arrêtées qu'au tout là au PDNU?
0: Et puis, bonne heure le matin.
1: Quelle heure environ?
0: Mon serviteur de l'eau.
1: Quelle heure environ?
0: Le matin. Depuis 8h.
1: 8h, ok. D'accord. Ok, nous pouvons prendre note de ce qui est au PDNU à Jocelyn. D'ailleurs, les appels, les messages qui nous peuvent gagner témoignent de, justement du problème qui peut passer du côté de QEPIP en ce moment. Et nous pouvons passer à un autre cas. Nous avons Aïdé du côté de QEPIP aussi. Aïdé, bonjour.
2: Oui, bonjour Christophe. Oui, moi aussi je vous appelle concernant ce problème 2 là.
1: Oui.
2: Et depuis samedi,
1: oui,
2: j'ai pas une goutte d'eau.
1: Mm-hmm.
2: Étant donné que ma maison est en hauteur, l'eau qui va monter, ça va prendre du temps. À peine que ça coule, j'ai pu remplir une seule bouteille d'eau avec ça.
1: Quand vous nous dites?
2: Depuis samedi, j'ai pas d'eau là, moi.
1: Depuis samedi, ok.
2: Oui. Oui, mais vous savez, on a besoin d'aller aux toilettes, on a besoin... Mm-hmm. Comment on va faire? Et il pleut pas. S'il pleuvait, on pouvait ramasser de la pluie, mais mm-hmm. il pleut pas.
1: Mm-hmm. Oui. Oui, comme on dit...
2: Et j'ai téléphoné la CWA ce matin. On m'a donné une référence.
1: Mm-hmm.
2: On m'a dit qu'on va m'appeler, mais à là, jusqu'à maintenant, personne n'est venu.
1: Oui. Vous avez fait appel à un camion-citerne ou simplement pour signaler le problème?
2: J'ai appelé pour signaler le problème en même temps de me faire avoir un camion de citerne.
1: Hmm?
2: Pour me dépanner au moins un jour, deux jours, au moins.
1: Oui. Oui, alors... oui, le problème s'étend assez rapidement vers d'autres régions. Vous êtes où exactement à QEPIP, Heidi?
2: J'habite à Okulé. Et au coulé, l'eau ne coule pas.
1: Oui. Un beau contraste de nos besoins d'hier, quand nous disions au coulé, de l'eau pas coulé. Oui.
2: Mais de l'eau pas coulé, de l'eau coulé. Qu'est-ce que c'est ça?
1: Oui.
2: Mm.
1: Alors, nous finissons du côté de Forestside. Là, c'est au coulé, précisément.
2: Oui.
1: Et puis, nous tenons également Natacha du côté de pas loin de les casernes à QEPIP, les Finjanou, Edgar Laurent, entre autres, qui concernaient. Là, ce sont des régions assez distancées l'un de l'autre, là, hein, quand
2: exactement.
1: Même.
2: Exactement. Et supposément, on a dit de 15h à 8h.
1: Oui.
2: Et de 15h à 8h. Mais le là ne coule pas.
1: Oui. 15h à 8h, qui peut en avoir de l'eau, là, mais ce n'est pas le cas.
2: Ce n'est pas le cas. On n'a pas d'eau.
1: Mm-hmm. OK. Alors, merci de votre appel à aider. On prend note merci. De ce que vous nous dites.
2: Oui.
1: Certainement, on va solliciter
2: la CWA
1: parce que, oui, c'est un gros problème.
2: À chaque endroit qui sont dans le cas.
1: Mm-hmm. Vos voisins aussi sont concernés par ça, là, à aider?
2: Pas vraiment, parce que moi, j'habite en hauteur. Il y en a. On dit que ça coule peu, mais ils arrivent à avoir un petit peu d'eau quand même. Moi, j'ai pas du tout.
1: Oui. Alors certainement, c'est une situation assez compliquée. Mais merci Aïdé de votre appel ce matin. Nous pourrons du côté de la rue Couvent cette fois après au coulé. Alors là, on a un message qui peut rentrer. Bon, ironique avec une dose d'humour bien sûr. Et Nazimoun Pédia, bientôt pour bizarre Albin dans jardin avec poisson. Si ça continue comme ça avec ce manque d'eau. Du côté du jardin botanique, s'il restait des lieux dans le bassin, là, maintenant, ça, c'est une autre chose. Alors, nous allons du côté de la rue Couvent, avec Linda, avec nous. Linda, bonjour.
3: Bonjour.
1: Bienvenue bonjour. Sur les ondes de Radio One. On vous écoute.
3: Ben, nous aussi, depuis vendredi, on n'a pas de l'eau. Les robinets sont à sec, bec, fini dévidé.
1: Mm-hmm.
3: Et puis, hier, par couler un petit globe. On a pu remplir quelques récipients, mais sans plus, parce qu'on ne peut rien faire. Samedi, j'ai téléphoné, j'ai fait une complainte à la CWA.
1: Oui.
3: La dame m'a dit, elle va essayer d'envoyer un camion, Et puis, jusqu'à aujourd'hui, on attend le camion.
1: Quand vous avez appelé pour demander le camion?
3: Samedi.
1: Oui, samedi, samedi, dimanche, on est lundi, presque samedi matin, je suppose.
3: Oui, samedi matin, j'ai téléphoné pour demander.
1: Oui. Mm-hmm. Alors, presque 3 jours en attente de ce camion.
3: Trois jours en attente.
1: Oui. Alors, c'est vrai que cette situation, ça devient de plus en plus compliqué. Un jour, deux jours.
3: C'est de plus en plus compliqué parce que, vous savez, les robinets qui sont en haut, mm-hmm. ça coule pas du tout.
1: Oui. Pas de pression.
3: Pas de pression, il faut avoir un robinet qui est tout bas dans la cour, mm-hmm. et là on peut ramasser un petit peu d'eau.
1: Oui.
3: Ok.
1: Ok.
3: Essayez de voir qu'est-ce que je vais faire pour nous. Mm-hmm. Et puis moi je trouve que l'horaire qu'on a mis, c'est pas bon. Parce qu'il fallait donner au moins 3 heures dans deux le matin, 2 heures dans l'après-midi, avec pression, ça aurait été bon pour tout le monde.
1: Oui, surtout, enfin, mon papa critique la décision de la CWA, mais quand on nous met un horaire entre, c'est-à-dire, mon papa, une personne, il nous entre 8 heures et entre 7 heures, je crois, et 20 heures.
3: C'est 15 heures à 20 heures.
1: 15 heures à 20 heures. Bon, 15 heures à 20 heures, il y a du monde qui rentre au travail à 7h30, qui sort du travail, qui rentre vers les 19h30, ou même parfois 20 heures, mais du monde a rentré, il y a des lots. À ce moment-là, pas forcément, il y a du monde qui a un week-end que durant la journée. Hein? Donc ça peut poser problème aussi à certaines personnes, parce qu'il y a du monde qui travaille jusqu'à tard. L'après-midi ou en début de soirée, qui a le travail tard aussi le matin, après-midi, 11h, etc., et qui rentrait tard, tantôt, pas bah forcément, ça m'a dit, mon âme, pourquoi pas gagner des lots. Si des lots-là coulaient 3h, vous n'êtes pas là, vous êtes dans le travail, et l'heure qu'ils peuvent rentrer, 8h, mais ça allait là, des lots peuvent arrêter normalement. Normalement. Maintenant, si il y en a du monde, nous, des lots pas cool du tout, ben, c'est encore pire. Donc, il y a tout ça là à prendre en considération. Alors, merci Linda, merci de votre appel. Alors, est-ce qu'il y a un autre appel encore du côté de non pas de Kiopip, mais nous allons du côté du centre de Flac cette fois. C'est Suzy qui est avec nous. Suzy, bonjour.
4: Bonjour, Christopher.
1: Bonjour, bienvenue sur les ondes.
4: Le problème est résolu. Merci beaucoup pour le beau travail que vous faites.
1: Plaisir. Alors, dites-nous, c'était concernant quoi le problème? Assez rapide, hein, parce que qu'il vous passe à l'antenne, il finit résoudre. Oui, c'était quoi le problème chez vous, Suzy?
4: Il y a des fuites dans le tuyau.
1: Oui, ça datait de combien de temps?
4: Ça fait 3 mois.
1: 3 mois?
4: Oui.
1: OK. Alors, nous, à notre niveau, nous avons transmis le cas à Sunil Gopal, le responsable de communication et consultant à la CWA. Alors, vous pensez que, certainement, il y a dû avoir une intervention de sa part. Sunil Gopal, nous vous accueillons déjà avec une bonne nouvelle. Bonjour.
5: Bonjour, Christopher. Bonjour, Aurélie. Bonjour également, Madame Suzy.
1: Alors, Suzy est intervenue il y a quelques instants pour nous dire qu'effectivement, il y a eu... les travaux ont été effectués du côté de centre de Flac concernant une fuite qui est datée de quand même 3-4 mois, l'Indianou. Et là, en l'espace de quelques jours seulement qu'ils nous finissent transmettre le cas, ben ça a été résolu. Alors, certainement, il y a eu une intervention de la part de l'équipe en question.
5: Effectivement, je tenais à remercier l'équipe qui est responsable pour la région de Flac et qui a intervenu promptement du moment qu'il m'a envoyé ça, de lire ça. Il n'empêche qu'il nous constatait que ça a duré quand même pendant 3-4 mois, donc il faut bien faire attention. C'est tout un moment que nous demandons à la population de faire preuve de beaucoup de... quand on utilise de l'eau, d'utiliser de l'eau judicieusement, parce qu'il y a une période assez difficile, surtout pour les régions des hautes Penwilliams et des basses Penwilliams, qui est desservie par le réservoir de Marovacqua. Mm-hmm. Mais on pensait la moindre des choses, c'est qu'il nous donne l'exemple. Et dans ce cas, merci à Mme Suzy qui nous connaît, et merci à Ready One qui nous transmet de l'alliance.
4: Merci à vous.
1: plaisir, Suzy. En tout cas, ravi qu'il y ait eu hein, une solution positive du côté de centre de Flac, en tout cas, chemin la source, sans jeu de mots. Allez, Sunil Gopal, je ne connais pas si vous avez gagné l'occasion, écoute l'émission un petit peu plus tôt, mais depuis au moins une trentaine de minutes, là, nous avons gagné pas mal de cas concernant la situation du côté de Kyopip. Nous connaissons qu'il y a restriction depuis mercredi dernier, mais là, il y a un petit monde qui peut dire nous depuis vendredi, pas une goutte d'eau dans le robinet. Nous avons gagné des régions assez distantes l'une de l'autre. Nous avons gagné Okoulé, nous avons gagné Forestside et aussi les casernes Kyopip, Wooton aussi nous avons gagné, qui concernaient par le manque d'eau. Hein. Nous pouvons pas dire la faible fourniture en eau, faible pression là, mais nous avons dit nous peinons de l'eau du tout depuis vendredi. Nous avons pas connu si gagné l'occasion gagné une plainte par rapport à ça depuis quelques jours. Qui est capable de dire nous peut-être à ce sujet sur les Gopin?
5: Bon, on est très au courant hein, de tout ça dans la situation dans la région que vous mentionnez. D'ailleurs, hier, nous tenions une réunion avec le nouveau ministre de l'Énergie et des Utilités publiques, avec tout le responsable technique de sa région, hein, c'est-à-dire Amévi-Louvain et Amévi-Apa, qui regroupe un peu les hautes et les basses Penuyems. Et bon, ce qui nous fait, nous prend quelques mesures qui capables de soulager ben habitant. Premièrement, nous peut faire un close monitoring de mon service réservoir. Hein. Moi, je dis bien, c'est mon service réservoir qui trouve à la brasserie, à Didier et à Trousser. Mm-hmm. Et aussi, nous, ben technicien, peut faire ben vérification au niveau de pression.
1: Oui.
5: Et surtout dans ben région côte nous gagnons ça man complainte parce que j'ai une ben équipement qui permet de nous prendre pression et un monitoring qui est un petit peu plus close hein, depuis ces derniers jours. Le problème il est un petit peu plus compliqué durant le week-end, vous pensez pas si tout le monde est à la maison et peut-être il y a une utilisation de l'eau un petit peu plus, mais nous conscients aussi que certaines régions j'ai vraiment pas de gain de l'eau et dans nos réels qu'il nous t'y mentionnait dans nos bannes communiquées.
1: Mm-hmm.
5: Alors, on a une équipe technique qui peut travailler là pour nous capables résoudre. Évidemment, nous pouvons un régime qui nous a annoncé, hein, n'est pas pour pareil comme avant, nous pouvons bien qu'à faire avec, mais seulement nous pas pour les personnes sans de l'eau. Moi, je sollicité personnellement pour beaucoup, beaucoup de personnes. Et moi, j'ai envie de rassurer cette personne-là qui nous peut trouver une bonne solution, hein, parce qu'il ne pouvait respecter ça au réel, là, faute de quoi nous pourrions trouver une situation beaucoup plus difficile, hein, avec le niveau qui est actuellement à Marova, quoi.
1: Mm-hmm.
5: Mais n'empêche que, au niveau des camions CTN aussi, nous demandons renforcer la flotte dans cette région-là. Et moi, espérer dans l'après-midi, moi, qu'on va faire le point la situation qu'on a évolué au cours de la journée d'aujourd'hui.
1: D'accord. En tout cas, merci beaucoup, Sunil Gopal, pour ces précisions. Moi, j'espérais qu'un auditeur aussi peut être à nous, là, que mon pensée pour un ajustement, réajustement, parce que c'est assez rare qu'il y ait une coupure du côté de Kyopip, non, Sunil Gopal?
5: Oui, absolument. Ça veut dire nous faire une coupure pour nous capables permettre de nous faire une opération, mais seulement là, il y a un changement au niveau de horaire.
1: Mm-hmm.
5: Dans la plupart des cas, où il y a qui, habitant là, gagne de l'eau une fois le matin, une fois le soir, je peux gagner une seule fois durant la journée. Et très souvent, ce qui complique les choses aussi, c'est qu'ils nous remarquent que dans beaucoup de cas, il y en a même des gens qui ont tank de l'eau, ce qui n'empêche pas un réservoir d'eau, il au deuxième étage, premier étage,
1: mm-hmm.
5: et même dans certains cas, au troisième étage.
1: Oui.
5: Et ça vraiment crée une grosse difficulté pour un habitant là-même et pour nous aussi, hein. Quand nous avons besoin, si à faire une distribution, quand même de l'eau, il devient vraiment compliqué pour l'équipe.
1: Oui.
5: Mais nous pouvons essayer de gérer, nous pas pour laisser, du monde à terre, et nous pour tenir les autres au courant, au fur et à mesure, qui, nous peut prendre, pour qu'ils nous capables, faire que la situation vienne moins difficile pour un abonné.
1: D'accord. Mais voilà, en tout cas, c'est noté. Merci beaucoup, Sunil Gopal, pour votre intervention ce matin.
5: Je vous en prie.
1: Merci, bonne journée à vous.
5: Merci à vous demain.
1: Allez, bye bye. Voilà, chers auditeurs, c'était un point hein, concernant la situation du côté de Kyopip. Alors, nous finissons pas mal de cas, notamment du côté de Varkois aussi, concernant la fourniture en eau. Comme vous le savez, depuis la semaine dernière, finina ban restriction en ce qu'il s'agit de la fourniture en eau par rapport à la situation de nos réservoirs actuellement. Alors, pour reprendre les mots le ministre lui-même t'in évoquait. Donc, si la situation continue comme telle, si on coupait l'appli, etc., nous pouvons aller jusqu'à septembre seulement. Quand on arrive, qui peut arriver après, ça, aucune idée. Mais en tout cas, là, pour le moment, la décision a été prise d'instaurer des restrictions en ce qu'il s'agit de la fourniture en eau, en attendant une amélioration, on l'espère, des réservoirs et de nos réserves en eau. Voilà, nous allons marquer tout de suite une courte pause musicale cette fois, et nous serons de retour juste après. À tout de suite.
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Chers auditeurs, un sujet qui cadre bien avec ces nombreux cas concernant la CWA que nous avons évoqué à l'antenne de Radio 1, donc est en direct en tout cas ce matin. Donc c'est sur ce point, sur cette chanson que nous prenons congé de vous. Merci d'avoir été des nôtres, chers auditeurs. Je passe le relais à Miguel Hermelin pour le club. Merci à Aurélie qui était au standard, à Yann qui a assuré la première partie de l'émission d'enquête en direct à la technique, Kingsley en seconde partie. Quant à moi, j'aurai le même plaisir de vous retrouver demain. Juste avant, ce sera le Point Info avec Rodney Pialuy.

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3: Magnifique lundi à vous, Radio One, il est 11h. L'heure de s'informer, les news présentées par Rodney. Pierre-Louis Rodney, bonjour.
4: Bonjour Miguel, bonjour à tous. Les membres du MMM sont actuellement en réunion avec le Premier ministre Navin Ramgoolam. Au cœur des discussions figure la réforme de la pension annoncée dans le budget qui continue de susciter de nombreuses réactions au sein de la population. Cette rencontre intervient juste avant l'ouverture des débats budgétaires à l'Assemblée nationale. Comme le veut la tradition parlementaire, le leader de l'opposition ouvrira les débats en présentant ses observations sur les principales mesures budgétaires. Aucune Private Notice Question est inscrite à l'ordre du jour de cette séance. Le leader du rassemblement mauricien, Nando Buda, demande au Premier ministre de rendre public sans délai le rapport du comité technique ayant formulé les recommandations sur la réforme des pensions. Dans une lettre ouverte adressée à Navin Ramgoolam, il estime que les changements annoncés dans le budget auront des conséquences profondes sur les travailleurs, les retraités et les générations futures. Il soutient qu'un débat éclairé ne peut avoir lieu sans la publication des données démographiques, actuarielles et économiques qui sous-entendent cette réforme. Nando Buda considère également que les mesures proposées constituent une trahison des promesses électorales faites lors des élections générales de 2024. Un homme âgé de 47 ans, Nimai Narendao, habitant à cité EDC à Tamarin, est mort sur le coup dans un accident de la route survenu tôt ce matin au Morne. Selon les premières informations, le motocycliste aurait perdu le contrôle de sa moto avant de percuter un panneau de signalisation et de faire une sortie de route. Par ailleurs, un autre incident a provoqué d'importants ralentissements entre la capitale et Montagnoury. Une personne a été blessée après une chute d'une passerelle à Canchaplon ce matin. Les secours du SAMU sont rapidement intervenus et ont transporté la victime à l'hôpital. Les circonstances exactes de cet incident demeurent inconnues. Et puis à l'étranger, nouvel épisode dans le bras de fer commercial entre Pékin et Washington. La Chine riposte aux sanctions américaines visant plusieurs géants technologiques chinois en ciblant à son tour des entreprises américaines de la défense, de l'aéronautique et des terres rares. Une réponse qui intervient pourtant dans un contexte de relative détente entre les deux puissances. Voilà, c'est la fin de ce flash. Merci de l'avoir suivi. Miguel, c'était à vous pour le club et on se retrouve à midi.
3: Merci beaucoup Rodney et Pierre-Louis. Le rendez-vous est pris. À tout à l'heure.
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3: Bonjour et quel plaisir de vous retrouver pour le club. C'est lundi et nous y revoilà pour une nouvelle semaine à vos côtés. Belle fête de la musique à vous au lendemain du 21 juin. Mais comme je le disais déjà depuis vendredi, c'est tous les jours la fête de la musique dans le club. Preuve en est aujourd'hui avec au menu la joie d'accueillir Dionne, le chanteur qui vient nous partager son actualité, des nouveaux clips et cerise sur le gâteau, une toute nouvelle chanson. Tendez l'oreille, Dionne nous en parle ce lundi. Et au menu également aujourd'hui, cette fois en deuxième heure, nous accueillons Kenny Corentin, le chanteur assorti. Un nouveau titre, Ramé, chanson qui a droit à son clip, rencontre en deuxième heure avec Kenny Corentin qui revient nous voir après 5 ans. Voilà pour le sommaire de votre magazine. Bon club et Happy Monday à vous.

que cette toute nouvelle chanson de Christopher Gulam Singh des Nasty Black Zanet en exclusivité sur les ondes de Radio One. Dis-le coco, pour ceux qui en veulent, ça a été un petit peu un des sujets d'actu de ce week-end d'ailleurs. Et rappelez-vous de vendredi, comment tu peux dire, quand nous ne suivons pas santé, Mr. Saki, c'est à Saint-Yr ou pas c'est à Saint-Yr, mon gros là, tellement une série nous permet tout fait tout là. Enfin, bref, ceci étant dit, vous allez beaucoup commenter l'actualité sur les ondes de Radio One dans les jours qui viennent et les semaines à venir aussi. La musique qui reprend ses droits, et ça on aime, heureusement d'ailleurs, hein, c'est elle qui adoucit les mœurs. Encore une fois, bonne fête de la musique à chacun de vous. C'est Migalo Micro jusqu'à 13h pour votre club. À mes côtés pour la technique, Kinsley, aujourd'hui, pour les 2h. Voilà, ça c'est fait. Et nos invités qui seront là, dont Mr. Dion himself, qui vient partager son tout nouveau titre et toute son actualité. Il y a pas mal de clips aussi qui sont sortis. Ce sera l'occasion pour nous de rattraper le temps perdu et de découvrir la nouveauté. Allez, Calypso, elle est avec nous au téléphone. Vendredi, elle nous partageait son tout nouveau single. Le clip est sorti aussi. Tes mots, je vous laisse apprécier. À tout de suite.

de Calypso de l'île de la Réunion qui partageait son titre avec nous vendredi dans votre club. Calypso qui viendra bientôt nous rendre visite. Elle sera en prestation au mois de juillet prochain. Actualité à suivre. La pub et on se retrouve juste après pour accueillir the one and only Dionne.

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0: oublier Stress la vie. Il en faut, hein, de la musique et de la danse pour pouvoir s'aérer un petit peu l'esprit. Ça, c'est sûr. Et certain, Dion est avec nous. Bonjour.
1: Bonjour, Miguel. Bonjour, tout le monde, auditeur Radio One. Et bonjour, bande ceux qui peuvent suivre nous live.
0: Comment ça va?
1: Ça va tranquille. Tout le monde mange bien, coque la paix santé.
0: Toujours chapeauté.
1: Toujours bien chapeauté.
0: En plus, l'hiver, là. Ça peut là un peu plus.
1: Un peu plus épais.
0: En tout cas, bonne fête de la musique à vous.
1: Merci beaucoup.
0: Voilà. Et puis, qui vous continue faire la musique, vous continue partage ou passion avec nous et au talent, c'est tout.
1: Merci beaucoup, merci beaucoup. Et je souhaite, profite de l'occasion pour souhaiter une bonne fête de la musique. À tout, bonne musique, man. Bonne danseuse, bonne musicien. Big up à tout.
0: Ah là, il a, parce que la musique, il est bien présent dans la vie à tous les moments et à tous les instants. Au Pandemine tout seul, ou Père la Scolaire avec vous, l'incontournable Angélique, bonjour.
2: Bonjour, Miguel.
0: Comment ça va?
2: Ça va, merci, ça va.
0: Ou pas si se danser? Ou faire actrice, toi, Stéphane?
2: Oui, je suis l'actrice.
0: Ça fait. Vous me content, ça? L'expérience, là?
2: Oui, jolie l'expérience.
0: Eh ben, dis donc, on va pas du tout faire durer le suspense. Mensonge et trahison. C'est maintenant, c'est pour vous. Appréciez ça et on en parle juste après parce que le clip, il a pointé le bout de son nez et c'est toute l'actualité de Dion qui a des surprises pour nous.

0: avec Trahison, chanson qui figure sur son album Histoire. Lui, c'est Dion et les chœurs, l'incontournable Ludmilla. Yes. Évidemment. Et dans le clip, on retrouve Angélique. Pourquoi ce choix de votre partenaire pour la vidéo, cher Dion? Comment ça nous décide? Ça raconte-nous un peu là.
1: Tout simplement parce que c'est un peu nos histoires.
0: Ouais.
1: Et je peux dire comme ça, mais nous besoin on est une actrice pour mener ça rôle là. Mais là me dire, mais nos histoires nous vivons ça, nous n'en vécu comme ça, mais qui fait nous pas faire nous mêmes.
0: OK.
1: Mais là nous une transition nous mêmes nous faire et d'ailleurs mon fait un petit coucou, mon petit fille, il va pas écouter nous malheureusement, il est à l'école.
0: Elle sera rattrapée, vous allez m'en montrer les vidéos après.
1: Ouais. Elle a été très aussi actif avec nous. Et de nous beaucoup soutien aussi.
0: Elle s'appelle comment?
1: Fiona.
0: Fiona qu'on embrasse. Fiona. Voilà.
1: Et au fait, dans le clip là, même, comment dire, tu es un peu rigueur, mais là, moi j'ai dit comme ça, mais tu peux bien montrer une émotion. Même elle aussi, hein. Même quand elle est fin de la fête, c'est aillé, mais.
0: Ouais, mais j'imagine qu'il n'y a pas un exercice facile aussi. Ouais, pour pas facile. Habitué faire aller. Nous avons le ressenti d'Angélique, existe après là. Ouais, elle est là.
1: Mais nous aussi faire aller, nous donnons tous ces efforts, toutes les peines. Ouais. Nous travaillons ensemble. Et d'ailleurs, quand je connais, nous travaillons avec Riol Rasta. Qui aussi d'une fin de Marie-Travail. Et voilà.
0: Eh ben, le clip, il est là, depuis le 29 mai dernier. Donc, à check Lilo YouTube, faites les vues grimper et soutenez, bien sûr, nos artistes. Alors, Angélique, comment on vive l'histoire, l'expérience, ça, quand l'île, Diaoubé, je vais rouler tout de
2: même. Moi, très contente, mais on dit pas, elle nous a fait qui, facile, étant donné qu'il m'a pas habitué. Une bizarre beaucoup cri oh, moi Angélique avait plus de sérieux à retrier, mais sinon tu une bien passée.
0: Ouais, parce que bon, ça reste, j'imagine, il y a des moments où c'est un petit peu gênant parce qu'on n'est pas habitué, etc. Mais
2: mon tour,
0: on rentre là-dedans, non?
2: Même si quoi, elle t'a fait rigoler parce que on a une tendance, comment dire, qu'on a beaucoup de pression et tout, moi un petit peu.
0: Vous riez.
2: Exactement.
0: C'est votre manière d'évoquer le stress.
2: Exactement. Ouais.
0: Ok.
2: Mais les parties difficiles qu'il fait, c'est des affaires qui nous désinvivent, lui, au fait. Mais quand même, ça m'a gagné à crier, mais après, on rentre dans ce qui est bizarre entre eux.
0: Mais nous, vous avez des man Riol Rasta, man behind the scenes, parce que monsieur, vous avez un moment, man bêtisier extraordinaire,
2: exactement,
0: là.
2: Exactement, ouais.
0: Man qui fait son dit, on a stèle, là, lui, l'on radio, j'ai pas pourquoi répondre. Et midi, c'est son lit. Correct? Allez, moi, passe-moi ça, là, on a toujours une gueule. Mensonges et trahison, donc les clips est dispo. Vous êtes content, Dion, du résultat?
1: Ouais, très content.
0: Satisfied?
1: Et parce qu'il nous donne, comment on dit, nous donne beaucoup, nous dépeine. Nous donne tout ce qui nous est capable et nous fait clip là. Et d'ailleurs, beaucoup de gens l'apprécient, beaucoup de gens, il y a beaucoup de bons retours, c'est aillé. Et voilà, nous avons envie de raconter l'histoire et après, quand nous fait aller aussi, on connaît qui s'est vécu un peu beaucoup de scénarios comme ça. Voilà, pour nous c'est un travail accompli comme si.
0: Ah ben c'est génial, vous avez touché les cœurs et c'est l'essentiel. Alors cet album, vous étiez venu partager des extraits avec nous au mois de mars dernier. Eh ben on n'avait pas pu écouter. Je suis certain la dernière fois La Voix Ghetto. Écoutez une bout là qui se dit aujourd'hui. Correct. La Voix Ghetto, c'est parti.

0: Draghetto et Dion, une chanson très engagée et c'est en musique qu'on choisit justement yes. pour exprimer où une syntaxe là, la musique aussi, comment ça s'est passé?
1: Et ça veut dire que nous travaillons sur mon album et si mon pensée c'était mon dernier morceau qui m'a écrit pour mon mettre mon album.
0: Ouais.
1: Et voilà, m'a inspiré, d'affaires qui peut passer, nous, bonne réalité, tout ça là. Donc, nous invite, beaucoup du monde invite Cosly, nous, chacun peut faire ses affaires, mais il y a une réalité. Voilà.
0: Et vous avez choisi de le dire en chanson, évidemment. Et vous pouvez m'en faire un clip pour ça ou pas forcément?
1: Non, ça pour, mais moi, j'ai envie de faire les, par contre, moi, pour faire avec piano.
0: Ouais.
1: C'est même projet, comment dire, pour l'instant, mais après, moi, pour faire bon, fait piano acoustique pour que du monde bien comprend le message.
0: Ouais.
1: Moi, j'ai envie de faire passer.
0: Eh ben, affaire à suivre. Justement, actu pour actu, il en a beaucoup, notre ami Dion, et il est venu avec, une nouveauté dans son sac. The putain de ça d'un petit maman. Angélique est avec nous aussi, elle qui manage toute l'affaire, mais actrice aussi de temps en temps, comme vous le voyez dans le clip Mensonges et que trahison que je vous invite d'aller voir sur YouTube. Nous on marque la pause et on se retrouve juste après pour la suite de votre club.
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0: Très bon lundi à vous Radio One, il est 11h30.
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0: Vincent Plibonnet à Saint-Claude, 3h du matin, et l'Innocent dans Rodrigue, s'il vous plaît, hein. Donc, on retient depuis ce que tu racontes nous la dernière fois, que la santé, c'est l'un des titres de Dionne que vous retrouvez sur l'album Zis Toi. Mais, qui nouvelle Coquelin? Est-ce qu'il ne retrouve, ou tu fais un ami de recherche, la dernière fois, tu perds dans la piste?
1: Exactement, nous n'avons de Coquelin.
0: Par le bébête, qui n'arrive, lui?
1: Nous n'avons de Coquelin, mais tu nous, mais malheureusement, on t'a dit que Coquelin est pas en bateau, il est dans la Réunion.
0: Ah, dis-moi. Ouais. Non, mais... Vivant ou congelé?
1: Non, vivant, même, vivant, même. Et Coquelin, là. Non, mais au fait, l'histoire, c'est qu'à la Réunion, ça paye, moi, vraiment bien pour la santé.
0: Ouais.
1: La Réunion, Marie est content et, la Réunion, c'était un public qui, moi, j'ai envie de toucher un peu parce que, depuis parfois, vous même, etc., mon panier a eu l'occasion pour le sentir.
0: Ouais.
1: La Réunion, au départ, là, il veut chanter pour vous, moi.
0: L'accent là, tout.
1: Mais, voilà, c'est, la Réunion, c'était un public, au fait, qui m'a envie d'aller à son cousin. Et donc, moi, très content qu'il la santé, puis.
0: Et plaire, en tout cas, au public réunionnais, ouais.
1: Et voilà pourquoi, moi, nous pouvons avoir ce clip, et on verra ce que ça donne.
0: Ah, me comprends bien comment une sorte de virologue qui est dans la Réunion, ces histoires-là. Angélique, ou même tu peux grand enquêtrice l'eau sans dossier-là.
2: Ben finalement, vous trouvez que mes Dionne peut viser l'eau de chez là. Pas si coquin trop volage, au fait. Moi, mais capable.
0: Ouais, pour ça, écoutez, on va dire l'île dans la Galéga.
2: Ben oui.
0: Qui sait? Ou aux Seychelles? We never know. En tout cas, on vous souhaite d'aller chanter plus sérieusement, donc, à la Réunion, et j'espère qu'il y a des choses qui sont, voilà.
1: C'est déjà prévu. C'était pour octobre.
0: Ouais.
1: Mais on sait pas encore, okay.
0: Mais en tout cas, il y a en négociation.
2: Ouais, yes, en négociation.
0: Donc, amis de la Réunion, cousins, cousines qui écoutent nous, hôtel la Réunion, Dionne, bientôt chez vous, affaire à suivre. Donc, pourquoi pas un titre en créole réunionnais aussi.
1: Ouais.
0: J'imagine qu'il y a eu Marzin. Ça, là.
1: Non, nous, tu déjà, au fait, moi, tu déjà fini, commence Féali.
0: Ok.
1: Je pense que c'était l'année 2024, je crois.
0: D'accord.
1: On peut travailler avec Luana et Christy.
0: Donc, ouais. Oui, Christy de la Réunion. Mapala.
1: Ouais, Mapala. On n'avait pas encore fait son titre, tout ça.
0: Hein?
1: On était en contact et je peux envie de faire une collab avec Luana. Et donc, je peux travailler déjà, comme a dit l'ON.
0: Ok. Un projet commun, comme a dit.
1: Un projet en créole rayonné et créole mauricien. Donc, mes projets là, Yokola.
0: Luana, d'ailleurs, c'est son anniversaire vendredi. Profitez-moi, c'est une happy birthday.
1: Et
0: moi,
1: profitez aussi, moi, c'est une happy birthday.
2: Ouais, voilà, c'est un happy birthday, moi, c'est.
0: Gros bisous. En tout cas, dans sa casserole qui peut miser de là, on va connaître pas une pagaine, sa coque qui dionne, tu peux rencontrer dans Rodrigue là. Mais la chanson, elle va être mijotée dans cette casserole. Là, ça, c'est sûr et certain. Ben, nous, on aime ça, les collaborations, et on vous le souhaite vivement. Ouais. Au panneau de la main, vite, Zordi, on amène un son pour nous.
1: Ben, moi, j'ai comme ça, moi, vous venez. Pendant qu'on vient de dire, c'est qui bon pour faire, c'est qui peut dérouler. Moi, j'ai comme ça, moi, bien
0: venir. C'est pas grave. T'en gagnes dans l'actualité.
1: Oui, mais bien sûr, mais moi, j'ai comme ça, moi, vous venez avec un passé public, le club, public Radio One. C'est un public merveilleux, hein.
0: Ah, ben, c'est gentil.
1: Suivez-nous. Et voilà, moi, j'ai envie d'amener un petit cadeau pour vous autres.
0: Un cadeau.
1: Énormément plaisir.
0: Donc, faites la musique aussi.
2: Ouais. Hein,
0: quoi de mieux que de célébrer la musique? En faisant de la musique. Et ça, c'est génial. Quel est le titre de cette chanson, cette nouveauté 2026, là?
1: Et Samo Sola, il appelle Dis un peu l'amour.
0: Ouais.
1: Et pourquoi Dis un peu l'amour? C'est parce que, aussi, c'est pas mon vécu.
0: Mais
1: c'est vécu un moment de cousine.
0: OK.
1: Qui, enfin, si en période pour séparer. Et Lélène, raconte-moi un petit peu comment ça a passé, qui est arrivé, etc. Et Lélène, enfin, nous pas trop casser la tête avec conversation, là. C'était à pose de flaque. Et après, par la suite, mon gain redim.
0: Ouais.
1: Et là, moi, tu peux gagner l'inspiration, on va dire comme ça. Dis un peu l'amour. On va en tout casser la tête avec lui. Mais après, là,
0: c'est resté.
1: Mon travail. Okay. Et aussi, c'est un message qui vraiment me pensait beaucoup du monde pour être aux autres là-dedans. Parce que des fois, nous dire comme ça, il y a une cause qui nous tendait souvent. Tout est nouveau, tout nouveau, tout beau.
0: Ah oui.
1: Tout nouveau, tout beau. Mais des fois,
0: tout nouveau, tout beau, tout ancien, Alicia. Ça aussi, on veut rajouter. Ouais.
1: Ah, là, on va attendre.
0: Là, on va prendre
1: mon appel.
0: Mais c'est moi aussi, moi là-dedans. Hein? Tout nouveau, tout beau, tout ancien, Alicia. Oui.
1: Ouais, mais nous t'en disons souvent, tout nouveau, tout beau. Mais voilà, dans une relation, des fois, si vous trouvez qui des fois, ça veut dire qu'on fait commencer, il y en a fleurs, il y en a man mood.
0: Ah oui, c'est des nuages, papillons, en tout là.
1: Ouais, septième ciel, etc.
0: Ouais.
1: Soleil coussé. Bon. Mais après, comme on dit, avec certaines temps, comme on dit, ça m'a fait là, il disparaît.
0: Envolé, il évaporé.
1: Mais voilà mon message, c'est juste un peu l'amour, God l'amour, laisse la femme l'amour continue briller.
0: Ouais, cultive la flamme là.
1: Exactement.
0: Attiser la flamme.
1: Pas juste comment dire au commencement, mais tout au long, parce que quand nous sommes jeunes personnes pour vivre, nous sommes jeunes pour vivre tout au long de nous la vie, au fait.
0: Tout à fait. Ouais. Parce que quand on se prend la bousille là, c'est le moment, elle est finie. Là, nous mettons une autre là pour les continuer briller.
1: Joli exemple.
0: Ah, ben voilà. On va découvrir Zis, un peu l'amour. C'est nouveau, c'est signé Dionne, c'est pour vous, dans votre club, sur Radio 1, on exclut.

0: Zis un peu l'amour, c'est la nouveauté signée Dion que vous découvrez en exclusivité sur Radio 1. Dion, on va y revenir. L'actualité oblige. On accueille Rodney Pierre-Louis. Radio 1 News. Rodney Pierre-Louis qu'on retrouve en studio, c'est à vous.
1: Comme vous le savez, Miguel, on parle beaucoup de la pension, la mesure budgétaire que Navin Ramgoolam, le Premier ministre, avait annoncé vendredi. Eh bien, le Premier ministre vient de faire un statement à l'Assemblée nationale. La décision, enfin, cette mesure a été prise par le Premier ministre. On va bien sûr avoir des détails dans notre journal de la mi-journée.
0: Mais on retient la nouvelle essentielle, donc, gelée pour l'heure.
1: Voilà.
0: Cette décision annoncée lors de l'exercice du grand oral vendredi. Merci Rodney, vous revenez donc à midi.
1: Oui, dans 15 minutes.
0: Voilà, c'est dit. Pile poil en 15 minutes, hein. Okay. Nous là. Allez, ça y est. On y retrouvera donc toute l'actualité à midi. On marque la pause, le temps pour nous de souffler un bon coup parce que là on se remet un petit peu de nos émotions. Évidemment, et on va parler amour avec Dion, la genèse même de cette nouvelle chanson sur Radio 1. À tout de suite.

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1: Les nouvelles du temps pour ceux qui iront à la plage cet après-midi. Avertissement de forte houle en vigueur à Maurice. C'est valable jusqu'à 22h ce lundi 22 juin, précise Météo Maurice. Et puis un assez fort anticyclone au sud-ouest des Mascareignes occasionne des alizés modérés et relativement froids, on le sent, sur notre région. Pour ce qui est des prévisions, là, pour les températures, entre 25 et 27 degrés sur les régions côtières pour les maximales, les minimales entre 18 et 20 degrés, mi-couvert avec quelques gouttes de pluie, donc de prévu cet après-midi, selon Météo Maurice. Et puis le soleil, lui, il ira se coucher à 17h39. C'est une minute de gagner. Belle journée à vous.
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0: Simple et l'amour.
1: Eh ben voilà, c'est la nouveauté. Si Simple et l'amour, c'est signé Dion. Waouh, Caliente là. Hein, c'est longo. Mais c'est vrai, des mots simples et des ouais. gestes simples qui peuvent tout changer finalement.
0: C'est vrai. Et des fois, dans mes pensées, ça, c'est un mot ça aussi qui beaucoup de monde pourrait trouver là-dedans. Parce que des fois, vous pouvez même nous trouver qui. Quand une relation, une gagne, c'est pas 10 ans, 11 ans, c'est plus la même chose au fait. C'est rarement qu'on m'a dit, il y a énormément de monde qui m'a dit, God, ça, complicité là, comment m'a dit, en santé là. Et God, ça, comment dire, par exemple, c'est une petite affaire, par exemple, un petit je t'aime, tout ce qui l'a joué, un petit qui te colle,
1: comprends là. Un petit chouchou, tout ça là.
0: Appelé chouchou ou gâté, comprends là, mais voilà.
1: Comment appelle Angélique?
0: Moi, non, et moi, quand on oublie son nom, si moi, quand j'oublie, nous appelle nos camarades bébé ou B.
1: Ben voilà, bébé, B, on retiendra.
0: Mais c'est pas une affaire qui nous dit en laisse, se trouve nous, comment tout le temps ensemble, c'est parce qu'il réellement, nous, on a sa complicité là. Et nous, on comprend aussi, si Péna sa complicité là, ben, tôt ou tard, la bousille là, pourtant, il finit.
1: Ah non, mais c'est clair, hein, il faut faire des sortes qui, de façon bizarre, dans sa carte la main là pour battre.
0: Exactement.
1: Pour lui faire son.
2: Ouais.
1: Une seule de ce côté, ça va jamais tenir le truc que bien à loin. Voilà. Ne pas réinventer la roue, nous baisissons.
2: Ouais.
1: Partage un peu le vécu des uns et des autres. Les armes sont simples. Et après tout, comme on dit, Ali, au début, tout est beau. Mais les armes bourrées sont roses tout le temps.
0: Exactement. Hein? Mais par contre, dans la vie, ne pas dire comme ça, comment on dit, la vie pas rose tous les jours. On comprend, mais. De temps en temps, ils ont un petit geste d'amour.
1: Tout à fait. C'est nous qui faisons rajouter un bé, couleur rose, là-dedans, pour qu'il, là, il a,
2: une table. Qui fait la flamme la briller.
1: Marcher.
0: Et voilà.
1: Et qui table la reste colorée. Ouais. Ça, c'est sûr et certain. En tout cas, bravo, vous avez bien travaillé. Qui ça nous travaille, justement, pour cette chanson-là? Hein?
0: Pour ça, moi, cela, on travaille avec, Kevin. C'est Kevin qui nous fait le recording et mixage aussi.
1: Kevin.
0: Kevin Joseph.
1: Ah, d'accord.
0: Kevin
1: ouais.
0: Joseph.
1: Coucou, et Kevin.
0: Aussi, le beatmaker, c'était Nathan Prod.
1: OK.
0: Et voilà, on travaille avec ça de là pour ce projet-là.
1: Mmh.
0: Et nous payons envisage pour faire un clip là. Ça
1: veut dire,
0: ça n'a rien à voir avec mon album Zhistoire.
1: Ouais.
0: Avec Zhistoire, c'est dernier projet, mon pensée, nous, pour faire avec ces clips Coca Santé. Mais pour la suite, voilà comment je peux trouver, nous peux travailler, hein.
1: Et puis, vous les chanterez surtout sur scène,
0: ben
1: vos
0: oui,
1: chansons.
0: Ben oui, ben oui.
1: Est-ce que, Zhistoire s'appelle l'amour, il y a un inédit, ou il y annonce peut-être la suite de Zhistoire?
0: Ouais, c'est ça.
1: Ouais.
0: Zhistoire s'appelle l'amour, c'est juste la suite de mon album.
1: Le premier extrait du prochain?
0: Ouais. Au fait, pour cette année-ci, nous avons projet pour faire 200, des morceaux.
1: Okay.
0: Ça sera Zhistoire. Non, pas Zhistoire, Zhistoire s'appelle l'amour. Ouais. Et aussi, nous, mon point de Sega.
1: Ok.
0: Qui est venu.
1: Ah,
0: pour cette année-ci, ça sera deux singles. Derrière mon album.
1: Après, c'est Kevin, non. Plus bonus.
0: Ouais, après, c'est
1: pas
0: un bonus.
1: Pas oublier, on dit là. On sait que faire l'appel Luana, Christy, tout ça là.
0: Oui,
1: là.
0: Oui.
1: Là,
0: ça, c'est pas moi, mais.
1: Ah bon.
0: Moi, je suis auteur, compositeur,
1: d'accord, pour derrière. Qui connaît, ou quoi? Mettez-nous tout là, donc.
0: Quel
1: comment on invite Dominique, tout ça, au Coquelard Santé.
2: Ouais.
1: Moi, pas connaître, pas Dominique, ou Sinal, dans sa mission, ça, j'adore Rodrigue. Ça a mis une sauvée l'inal.
0: Dominique, il a envoyé détective, parce qu'il a trouvé Coquelard et son écoute, Tony.
1: À cause ça, mon collègue, il se vient à la réunion. Parce qu'il disait, là, bah, trop beaucoup, j'ai une période de capture. Voilà, laisse-moi aller. Toujours dans la bonne humeur, vous l'aurez compris, et il en faut de la musique, de l'humour, pour nous capables, comment tu continues sa voyage de la villa au quotidien, ça c'est sûr et certain. Comment on fait pour vous suivre, Dion? Vous êtes sur les plateformes?
0: Pareil, je vous trouve le programme de santé, le bonne plateforme légale, Spotify, Disney, etc. Et aussi, vous êtes capables à l'homopase YouTube, Dion, qui est tout simplement Dion. Et Facebook aussi, TikTok, Instagram pas trop pour l'instant.
1: Ouais.
0: Mais le mobile page, TikTok, Facebook, je peux trouver bien souvent.
1: Mm-hmm.
0: Et tout le bon travail à venir.
1: Et sur les plateformes digitales aussi.
0: Oui, oui.
1: Officiel.
0: Officiel, Deezer, Spotify, etc.
1: Exactement. Très, très bien. Et pas oublier le YouTube, pas oublier tout ce man clip, hein, faire man views à grimper, il est bien important pour soutenir justement l'artiste. Et des prestations, est-ce qu'il y a des choses qui sont prévues sur Maurice là ou pas forcément
0: oui,
1: tout de suite?
0: Il y a un man showcase qui nous pour. Qui tous les. Souvent, moi, mettez dans mon page pour d'autres man fans capables de trouver.
1: Hein?
0: Mais là, Maurice, le récent, là, c'est le 4 juillet.
1: Ok.
0: Une grosse soirée qui peut faire Ecoform.
1: D'accord.
0: Et c'est pour la flamme event.
1: Très bien.
0: D'accord. Et c'est Ecoform plein de magnons, le 4 juillet. Mais dans une balle, comme on va pour tout seul, pour moi, Virginio, et Swanky, et soit qui sont des frères aussi pour là-bas.
1: Ok.
0: Voilà, c'est pour trouver. Après, nous avons une tournée aussi qui nous peut organiser. Nous pourrons UK bientôt. Mmh. C'est celle-ci, Rodrixi. Voilà.
1: Ah ben c'est génial. En tout cas, moi je vous souhaite que du bon pour la suite. Angélique, quoi qu'on parle, quand tu veux aller, ça ou bien au Pérez Maurice?
2: Oui, moi puis aller. Ou si moi puis aller, moi puis acheter. Cécile, moi puis aller.
1: Ou puis quitte nous à terre comme ça. Vous trouvez comment vous étiez? Vous trouvez comment vous étiez?
2: M'obliger.
1: Pénètre, je passe en valise.
2: Pas bien où? Pas menu.
1: En tout cas, enjoy et puis ben bonne continuation à tous les deux. Merci Angélique d'être venue nous voir aujourd'hui. Plaisir. Et Dionne, toujours
0: merci,
1: le meilleur.
0: Merci beaucoup Miguel pour l'invitation et big up à eux, ben fans, les Johan, big up à eux.
1: Moi, on s'en dit. Allez, ben on va s'écouter quand même le gros succès de Dionne, parfois vrai même. C'est pour vous. Avant d'accueillir René Pierre, lui qui sera là pour nous livrer l'actualité. On y reviendra là sur cette nouvelle qui a été annoncée au sujet de la pension. Et puis, en deuxième heure, on retrouvera Kenny Corentin. Il sera avec nous pour partager son actualité et sa nouveauté.

Eddie Yohn sur les ondes de Radio 1, chanson locale de l'année. Évidemment, Eddie Yohn qui est revenu avec de la nouveauté. Si ça s'appelle l'amour que vous avez pu découvrir sur Radio 1. À venir le journal avec

0: êtes bien calés, Radio 1, il est midi 1. À venir, le journal avec l'équipe de la rédaction. D'ailleurs, au four et au moulin, on l'imagine, hein, avec cette nouvelle qui est tombée. Vous avez pu suivre ça dans le Breaking News aux alentours de 11h45 pour cette nouvelle concernant la pension et cette annonce qui a suscité son lot de réactions par le Premier ministre. C'était vendredi lors de l'exercice budgétaire. On en saura davantage, évidemment, avec le journal que vient nous présenter Rodney Pierre-Louis, qui est en studio. Rodney, bonjour.
1: Bonjour Miguel, bonjour à tous.
0: Les titres qui font la une.
1: Réforme de la pension, Navin Ramgoolam annonce le gel de la State Age Pension. Le gouvernement suspend également le Means Test après la forte contestation populaire. Réforme de la pension toujours, Jolé Jongard estime que l'annonce a semé la confusion au sein de la population. Il affirme que le gel de la réforme annoncée par Navin Ramgoolam traduit un recul face au tollé suscité. Ashok Soubran, pour sa part, reconnaît un manque de consultation avant l'annonce des mesures. Le ministre regrette une certaine précipitation dans la présentation du budget au Parlement. Gestion du littoral et ferme aquacole. Le collectif AKNL dénonce de profondes contradictions écologiques entre protection des plages et aquaculture industrielle. Et puis en France, plusieurs noyades mortelles en pleine vague de chaleur. La sécurité civile fait état de 13 décès en une seule journée. Voilà l'essentiel de ce midi. Place au développement de ce journal. Le Premier ministre annonce le gel du Means Test et la réforme de la State Age Pension dans une déclaration à l'ouverture de la séance parlementaire ce matin. Cette mesure budgétaire a provoqué un tollé depuis le discours budget de vendredi. Navin Ramgoolam affirme qu'après consultation avec certains ministres et d'autres conseillers, il a décidé de, entre guillemets, freeze cette mesure. Voici un extrait de son discours.
2: I've listened to the views and heard the views of the population to the proposed measures regarding pension reform. The population has clearly already realized the unsustainability of the basic retirement pension, as we have known it. The measures taken last year have already positively impacted the economy, and we have already seen how it has helped public finances. 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I have taken on board the suggestions made. Anxious of the concerns of the people, whilst it will have consequences both on the budget deficit and on the public sector debt, we have decided to freeze the means testing proposed.
1: Le Premier ministre a agi dans l'amateurisme et a reculé sur cette réforme. Soutien Jolé Jongard, selon le leader de l'opposition, il y a un feel bad fact dans le pays. Jolé Jongard insiste qu'il y a eu de l'amateurisme dans l'annonce des mesures sur l'introduction de nouvelles formes de paiement de la pension. En réaction sur le gel de la réforme de la pension par le Premier ministre aujourd'hui à l'Assemblée nationale, comme je vous le disais, il a ouvert les débats budgétaires au Parlement ce matin. Écoutez.
3: La population qui avait voté massivement pour ce gouvernement a été trahie et ne fait plus confiance à ce gouvernement. Et en plus de ça, madame, permettez-moi de le dire de cette façon, c'est la plus grande trahison de l'histoire politique de ce pays. Aujourd'hui, le terme volé à pension est ancré dans la mémoire de la population. Vous allez aborder des changements, oui, mais ce terme de volé à pension est ancré dans l'ancien député prime minister qui est considéré par le premier ministre et sa majorité comme le véritable père du miracle économique, a compris que les engagements pris envers le peuple ne seront pas respectés et il a pris la décision de partir.
1: Le ministre de l'Intégration sociale, de la Sécurité sociale et de la Solidarité nationale, Ashok Soubron, souligne que le gouvernement a pris en considération les différentes propositions formulées par la population dans le cadre de la réforme de la pension. Néanmoins, il regrette qu'aucune consultation n'ait eu lieu avant l'annonce de ces mesures à l'Assemblée nationale lors de la présentation du budget vendredi dernier. Le ministre s'exprimait à sa sortie du bureau du Premier ministre ce matin avant la reprise des débats parlementaires. Ashok Soubron est au micro d'Anouchka Begalou Santok.
4: Toute possibilité du voyage d'été du week-end.
5: C'est une rush, parce que d'après ce qu'il nous a dit avant,
4: c'était qu'il y a un comité expert, il soumet son rapport et il travaille sur les sujets. S'il y a une comité dans les deux projets, dans les difficultés, d'avoir une activité concrète, il fait qu'il se mette sa réformulation dans sa métier-là, et avec les conséquences nécessaires.
5: Normalement, regretter, ok, depuis le dernier budget, j'ai résistance à dire ça depuis l'année dernière. Pas de réforme, le pension n'est pas capable d'intégrer le processus budgétaire. Parce que le processus budgétaire est un élément secret là-dedans. Parce que le ministre des Finances est la discrétion.
1: La taxe de 5% préconisée dans le budget sur les primes d'assurance générale s'avère être une fiscalité indirecte qui sera refacturée et répercutée sur les consommateurs. À propos d'Abdel Roumatali, vice-président de l'association des assureurs de Maurice, qui déplore que l'État perçoive l'industrie comme une poule aux œufs d'or. Le directeur général de JFA Insurance explique que les primes avaient déjà été augmenté de 20 à 30% au cours de ces derniers 18 mois en raison des pressions sur les salaires, les coûts du fret et les prix des pièces de rechange. Il est au micro de Vijayan Ayasami.
6: Dernier 12 à 18 mois, l'assurance générale, l'automobile et autres, ont augmenté entre 20 à 30%. Une taxe additionnelle de 5%, l'eau prime, les bonnes compagnies d'assurance, pas pour une autre choix qui répasse ça à ban client. Mais ça, 20 à 30% qui t'y augmenté là, c'était surtout pour absorber ban augmentation dans ban frais de gérance, ban compagnie d'assurance. Il arrive un moment un peu insoutenable et puis ban compagnie d'assurance, à un certain moment, finirait s'y prendre le courage, petit à petit augmente ban prime pour revenir assez technically profitable. Mais moi, pensez, ban initien et ministère des Finances, peut-être ban réalise ce cascading effect de mettre sa taxe là, l'eau, ban compagnie.
1: Le volet environnemental du budget 2026-2027 fait l'objet d'une analyse minutieuse de la part des organisations non gouvernementales. L'enveloppe de 4 milliards d'euros votée pour le déploiement du programme d'adaptation contre l'érosion côtière répond positivement à une demande de longue date de la société civile. Ces fonds doivent servir à la restauration des écosystèmes, notamment le reboisement des dunes et la protection de la végétation littorale. Toutefois, pour les observateurs, cette enveloppe budgétaire ne résoudra pas structurellement la crise si les causes de la fragilisation des sols ne sont pas traitées à la racine. On écoute Karina Gunden, porte-parole du collectif Arrête Kokanou La Place. Elle est au micro d'Angela Vicania.
7: Nous bien capables aussi de penser est-ce qu'il nous faut continuer bétonne nous littoral parce qu'il y a un côté nous peut réhabiliter et de l'autre côté nous peut dégrader. Nous bien comprend aussi qu'il nous pas capable faire sa vie un exercice sans fin. Donc une solution fondée sur la nature, il pas capable d'implémenter ça tout seul comme ça. Il pas ici un programme de réparation en fait. Donc il bien capable aussi s'accompagner d'une vraie réflexion sur ce qui peut fragilise nous la côte en fait. Donc au final la question elle est aussi celle-ci. Le mot seulement nous man lagon une privatisation de fait progressive et l'augmentation de pression de l'environnement marin. Et une envie de demander, est-ce que c'est ça la vision de l'île Maurice durable qui a été aussi relancée dans le discours, en tout cas, du budget qui fait que passer?
1: Les annonces budgétaires pour le secteur du transport public ont été jugées discrètes cette année. Aucune dotation majeure ni mesure significative n'a été annoncée selon les acteurs du transport en commun. Alain Kisnen, porte-parole de l'Union of Bus Industry Workers, affirme que les employés du secteur sont déçus par cet exercice financier censé répondre aux défis majeurs de chaque secteur. Il évoque notamment l'insécurité grandissante, des conditions de travail datant de plus de 13 ans et des litiges juridique, autant de préoccupations qui, selon lui, n'ont toujours pas été prises en compte. Alain Kisnen appelle le gouvernement à se ressaisir afin de redonner confiance aux acteurs du secteur. Il est au micro de Vince Bryan.
8: Il y a un sentiment de déception par rapport à ce secteur transport en commun. Le transport en commun, au Pecos Bis, c'est plus attrayant dans le sens, voici la sécurité aux passagers, voici la sécurité d'un employé. Et pas oublier, puis le ministère, tout connaît qu'il est en mode de discussion par rapport à salaire et conditions. Imaginez-nous, depuis 2013, nous arrivons en 2026. Et tout ça là, le ministre, il est au courant. Alors pourquoi il tient un moment vital pour redonner le transport en commun, ce titre de noblesse, réraciner la confiance entre public voyageur, des employés. Nous déçus, il m'espérait que le gouvernement n'est pas trop tard, du quand arrêter ses idées pour créer une confiance à sa secteur.
0: L'actualité dans le monde, Rodney, vous nous parlez de noyade en France.
1: Au moins 3 personnes ont perdu la vie par noyade hier soir en France, alors que le pays était confronté à une forte canicule. En Seine-et-Marne, un homme de 30 ans s'est noyé à Lagny-sur-Marne, alors qu'il se baignait avec des amis. Et quelques minutes plus tard, une adolescente de 13 ans a également perdu la vie à Fontaine-le-Port, alors qu'elle se trouvait en famille. Selon la sécurité civile, la seule journée de dimanche a été marquée par 13 décès liés à des noyades à travers le pays. Les autorités appellent à la plus grande vigilance lors des baignade dans cette période de forte chaleur. Et puis aux Philippines, au moins 3 personnes ont été tuées et 5 autres blessées lors d'une fusillade survenue ce matin dans un lycée. Les victimes ont été transportées vers des établissements de santé pour y recevoir des soins. 2 suspects présentés comme des élèves ont été arrêtés par la police, dont l'un sur les lieux du drame. Les autorités n'ont pas encore déterminé le mobile de cette attaque. Si les fusillades en milieu scolaire restent rares aux Philippines, les violences impliquant quand des armes à feu demeurent fréquentes dans certaines régions du pays. Voilà, c'est la fin de cette édition. Merci de l'avoir suivi. À vous, Miguel, pour la suite.
0: Merci beaucoup, Rodney. Vous reviendrez à 13h pour le Flash. À suivre le journal des sports avec Fabien Hector.
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0: Tout le sport avec Fabien Hector. Fabien, bonjour.
13: Bonjour Miguel, bonjour à tous.
0: Et on démarre avec le budget et le sport.
13: Oui, le député indépendant Franco Kira n'a pas tardé à réagir aux annonces budgétaires concernant le sport. Il estime que les mesures présentées ne répondent pas aux attentes des sportifs mauriciens et que le gouvernement a raté l'occasion de concrétiser plusieurs engagements retenus dans son manifeste électoral, notamment la création d'un fonds spécial destiné à soutenir les athlètes dans leur préparation et leur déplacement à l'étranger pour les compétitions internationales. Nous écoutons Franco Kira.
14: Pour tout ça, bien triste, c'est décevant. Il est capable de faire beaucoup mieux au niveau du sport, franchement vous dire, malgré les contraintes, etc., financières et autres. Innover, emmener des choses nouvelles pour le progrès du sport et de nos sportifs. Malheureusement, on retombe dans toujours annonce pour une infrastructure dans tel endroit, bien bon, bon, pas contre moi. Mais seulement, mais allez venir ça même.
13: Et parlons athlétisme à présent. À l'issue des championnats de Maurice Senior, les meilleures performances dans les différentes catégories d'épreuves ont été récompensées. Chez les dames, Amélie Anthony s'est distinguée grâce à un chrono de 11 secondes 84 centièmes au 100 mètres. Sonia Soudon a dominé le demi-fond avec un temps de 4 minutes 42 secondes et 8 centièmes sur 1500 mètres. Makaela Février a été sacrée meilleure sauteuse avec une marque de 5,77 m en longueur, tandis que Jessica Rosson-Carré s'est illustrée au javelot avec un lancé de 45,43 m. Chez les hommes, Elliot Lagaillard s'est imposé aux 200 mètres en 21 secondes 28 centièmes, alors que Yesh Bonomali a gagné le 1500 mètres en 4 minutes 5 secondes et 17 centièmes. Desardins Prosper termine premier en saut en longueur en 2,08 m et finalement Christophe Sophie s'est distingué au disque avec avec un lancer de 52,09 m. En haltérophilie, Dinesh Pandu représentera Maurice au prochain jeu du Commonwealth. En Écosse, à 25 ans, il disputera sa deuxième édition dans une première participation au Gold Course en 2018. Basé en Afrique du Sud, il poursuit sa progression au plus haut niveau et a récemment amélioré plusieurs records nationaux lors des championnats d'Afrique en Égypte. Et cyclisme pour terminer, Miguel, les championnats nationaux sur route se sont déroulés dans d'excellentes conditions à Forestside ce week-end. Le Faucon Flac SC s'est particulièrement illustré en remportant 4 des 6 titres mis en jeu. Parmi les nouveaux champions nationaux figure Eric Batfield chez les U15, défi broché dans la catégorie des U17 filles, Gungsley Martin chez les U17 garçons entre autres.
0: Merci beaucoup Fabien, vous reviendrez à 12h30 pour le journal de la Coupe du Monde.
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1: Les avis de décès de Monsieur Basdeo Ragounat. Monsieur Basdeo Ragounat, âgé de 75 ans, connu sous le nom de Gop, le convoi quittera le domicile de son épouse Manti Ragounat à Kalimai Road, Grande Rivière Sud-Est, le 23 juin prochain à 11h pour se rendre à l'incinérateur de Beauchamp. Décès de Monsieur Georges-Adolphe Schuster. Monsieur Georges-Adolphe Schuster, âgé de 66 ans. Le convoi quittera la chapelle ardente de Moura, Petite-Rivière, aujourd'hui à 15h pour se rendre à l'incinérateur de Montagne-Saint-Pierre, Bambou. Décès de Monsieur Gao Karan Manik. Monsieur Gao Karan Manik, âgé de 80 ans, connu sous le nom de Jagdish. Le convoi quittera le domicile de son fils, Mananjay Manik, à Swadesh Lane, Vallée des Prêtres, aujourd'hui à 14h pour se rendre au cimetière de Bois-Marchand. Décès de Monsieur Rideo Temba. Monsieur Rideo Temba, âgé de 62 ans, connu sous le nom de Baboul. Le convoi quittera le domicile de son épouse Reshmiba et Temba, Petit Chemin Bel Air, Rivière Sèche, aujourd'hui à 15h pour se rendre au cimetière de Trois-Îlots, Olivia. Décès de Monsieur Ashvin Ramtal. Monsieur Ashvin Ramtal, âgé de 43 ans, connu sous le nom de Baby. Le convoi quittera son domicile au numéro 27 rue d'Oiseau, Sainte-Croix, aujourd'hui à 15h pour se rendre au crématorium de Sipa et Brûlé. Et décès de Monsieur Bidyanan Somu. Monsieur Bidyanan Somu, ex-caporal de police, âgé de 89 ans, connu sous le nom d'Anan. Le convoi quittera son domicile à Richelieu Branch Road de Coromandel, aujourd'hui à 14h15, pour se rendre à l'incinérateur de Chebel. Ready One présente ses sincères condoléances aux familles endeuillées.
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3: Le club continue jusqu'à 13h, Miguel avec vous et c'est Kinsley qui m'accompagne à la technique. Au menu de cette deuxième heure, nous allons accueillir après 5 ans Kenny Corentin qui vient partager son actualité musicale dont son dernier titre en date, Ramé, qui a droit aussi à son clip. Il sera là pour nous en parler, entouré de deux de ses amis musiciens. Vous allez donc tout entendre dans la suite de notre club. On se retrouvera aux alentours de midi 38 pour la suite de votre magazine. À midi 30, le journal de la Coupe du Monde, vous le savez, avec Fabien Hector qui sera des nôtres. Si vous êtes à table, je vous souhaite un excellent appétit. Très bon club à vous.

0: Tensia sur les ondes de Radio 1. Yes, mon roi, il est déjà au terrain football pour match tantôt. Notre ami Kinsley qui est très pressé, visiblement. Coucou Kinsley, ça va? La forme? Génial, c'est lundi, évidemment. Alors cette chanson qui fait partie des chansons officielles de la Coupe du Monde 2026. 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Nous, on va marquer la pause là, et puis on se retrouve à 12h30 pour le journal de la Coupe du Monde, et ensuite, on accueillera Kenny Corentin, qui sera avec nous pour partager son actualité, dont son dernier titre, Ramé.
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0: Agréable lundi à vous, Radio 1, il est 12h30.
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3: Toute l'actualité footballistique de la Coupe du Monde avec Fabien Hector et il nous parle de l'Espagne. Bonjour Fabien.
4: Bonjour Miguel, bonjour à tous. L'Espagne a signé un large succès lors de son deuxième match dans le groupe H en dominant l'Arabie Saoudite 4-0. Les buts espagnols sont signés Yamin Yamal et un doublé de Mikel Oyarzabal entre autres. L'Aurora a maîtrisé les débats du début à la fin pour décrocher 3 points précieux et renforcer ses chances de qualification pour le prochain tour. La Belgique est

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1: On a vu ça contre Spain, contre Cap Vert, donc ça passe. C'est à nous maintenant, contre Nouvelle-Zélande, de trouver le but et gagner.
2: Un résultat nul qui laisse le suspense entier dans la course à la qualification dans le groupe G. Et toujours dans ce même groupe, l'Égypte a signé une victoire importante face à la Nouvelle-Zélande 3-1 ce matin. Les Pharaons ont affiché une belle maîtrise offensive pour décrocher 3 points précieux et se replacer idéalement dans la course au 16e de finale. De son côté, la Nouvelle-Zélande devra réagir lors de son dernier match dans ce groupe. Pour finir, par rapport aux résultats de ce matin, l'Uruguay a été tenu en échec par le Cap-Vert de partout lors de son deuxième match dans le groupe H. Malgré son statut de favori, la Céleste n'a pas réussi à faire la différence face à une équipe capverdienne combative. Ce partage des points relance totalement la lutte pour la qualification dans le groupe H. Les affiches à suivre dans la nuit et demain matin pour finir, le groupe I sera à l'honneur avec le match entre la France et l'Irak à partir de 1h demain matin. À 4h, la Norvège affrontera le Sénégal dans une rencontre qui pourrait déjà s'avérer décisive pour la qualification. Et enfin, dans le groupe J, la Jordanie croisera le fer avec l'Algérie à 7h demain matin pour son deuxième match de la compétition, Miguel.
3: Merci beaucoup Fabien Hector, actualité évidemment à suivre sur Radio 1 et n'oubliez pas de consulter le site le www.radio1.mu, RADIO1.mu, c'est dit. Merci Fabien.

0: Corentin qui vient nous voir après 5 ans, février 2021, Living Logs, l'eau radio. Après mon courant, une salle dans deuxième confinement.
1: Yes.
0: L'LM nous rétasse son coin. Good. Ouais. Mais vous avez pris le temps qu'il faut et vous êtes de retour avec de la nouveauté. Kenny, bonjour.
2: Bonjour, Miguel.
0: Que manière?
2: Bonjour, correct.
0: Qui on fait 105 balles là comme ça?
2: 105 balles là, on a ressourcé.
0: Ok, d'accord.
2: Ouais, et pour revenir avec un nouveau stylo.
0: Reculer pour mieux sauter.
2: C'est ça.
0: Mot ouvert, c'était un bodyguard bounce, tout le coup là. Coup de cavale.
2: Pareil, droit là.
0: Qui vous nous avez ramené là, hein?
2: Et Franco, qui fait la batterie avec nous.
0: Franco Alexis, bonjour.
3: Bonjour.
0: Quelle manière?
3: Correct, toi.
0: N'écris ça un coup de 100 000 là, plus. Ah là, il a... Ah. Sinon, pour faire ma grande contorsion,
3: oui,
0: là, t'as
3: l'air comme
0: ça, t'as doublé à cause de là. Ou bien?
3: Correct, toi.
0: Bien, qui fait batterie?
3: Batterie qui fait batterie depuis bien enfant, batterie. On a fait Tilamo, Ticastrol, okay. Ça, on a fait là.
0: Tu fais ta part à case.
3: Exactement. Après, la famille, même si dans la musique, et nous suivons Peloton, comme je dis, n'a même pas jusqu'à là.
0: Si mon race sa batterie là, avec où, là?
3: Problème.
0: C'est la batterie, rien d'autre?
3: Un petit peu la guitare.
0: Un petit peu même.
3: Un petit peu.
0: Allez, bah, il en faut pour tout le monde. Hein, évidemment. Non, mais ne changez rien, continuez. La batterie, c'est le cœur. Gandhi, grand visage. À vos côtés, Nicky Biguet, bonjour.
4: Bonjour, mes gars.
0: Comment ça va? Où qui vous jouez?
4: Clavier.
0: Très. C'est moi, bizarre, cause bien dans le micro pour nous.
4: Yes.
0: Papa, un nouveau micro.
4: Non.
0: Pourquoi le clavier?
4: Papa, musicien.
0: Ouais.
4: Toi aussi.
0: Ok.
4: Un cousin, il est
0: donc, ou partir dans soi, ou une bizarre pour trapper la vie là-même.
4: Vous aimez
0: ouais. Et vous aimez cet instrument? Vous en jouez d'autres ou uniquement le clavier?
4: Préfère clavier.
0: Ok. Tous les autres affaires.
4: Mais... Ah, tous, mais clavier, coup de cœur.
0: Alors, si la batterie, c'est le cœur du groupe, le clavier, c'est quoi? Qui a gagné été dans cette histoire-là?
4: Qui a gagné été?
0: Hein, les poumons?
4: Non, on me trouve ici à vous, moi. Parce qu'il est une autre perspective, la musique.
0: Ok, ouais. D'accord. Ah, bah, c'est génial.
4: J'aime trop à Golaron, c'est un clavier gris.
0: Vous le dites que si bien, cher. Cher Nicky. Et Kenny, est-ce que vous jouez de l'instrument où?
2: Oui.
0: Ah, qui l'instrument?
2: La guitare.
0: Très bien. Et puis, vous savez où l'instrument?
2: Ouais.
0: C'est où la voix?
2: Exactement.
0: Évidemment. Parce que la main de puriste pour Galbéa, vous dites, oui, mais la voix là aussi, un instrument.
2: Oui.
0: Oui, on sait, je le dis. Voilà. Donc, ça fait combien de temps que vous chantez, là, Kenny?
2: Et puis, tout petit, vous chantez, moi, avec mon papa. Et, au fur et à mesure qu'il m'a trouvé, mon cas, performant plus dans chanson. Et là, on commence à écrire un texte. Et ça n'amène pas ce cas-là, je vous dis.
0: Ok, et votre papa est?
2: Jean-Corentin.
0: Ah ben voilà. The one, the only, l'embrasse bien, bien fort. Est-ce que c'est simple d'avoir, justement, un papa célèbre et populaire pour où une place dans la musique? Ou alors, il est capable, quelquefois aussi, peut-être un obstacle, quelque part?
2: Non, moi, pour moi, Moutouli, plutôt un plus.
0: Ok, d'accord.
2: Ouais. Parce que...
0: Un avantage.
2: Même, on a vous dire, bon... C'est gosse, on tient.
0: Mais oui, Corentin.
2: Ouais, nous, c'est un coup qui est là.
0: Qui est là dans le lit.
2: Ouais.
0: Mais là, nous, pourtant, on dit qu'il est là dans le lit, là. Ramé, c'est votre dernier single en date.
2: Single, ouais.
0: Il y a un clip aussi qui l'accompagne. Comment est née cette chanson?
2: Et Ramé, si nous guette bien, plutôt dans la réalité.
0: Mm-hmm.
2: Parce que tous les jours, nous, pourtant, on dit qu'on a dit qu'on peut galérer.
0: Mm-hmm.
2: Et non, il n'y a pas besoin, c'est au fait.
0: Ok.
2: Poser, faire confiance à un man du monde, mais au fait, moi, tout nous, on peut plus galérer au cours.
0: Ouais.
2: C'est là qu'ils m'ont inspiré pour mettre la réalité devant.
0: Alors, ou même une crémence cela?
2: Oui.
0: Et au niveau de la musique, comment ça me passait? Ou même une composée, ou alors avec l'aide justement de vos amis?
2: Au niveau de la musique et l'arrangement, c'est Nicky Bégué qui fait l'arrangement.
0: C'est un petit peu fini, on m'a dit. Hein. Ah, ce bout de David Bonnet, un arrangement musical, tout ça là. Ok, ouais.
2: C'est lui qui travaille l'arrangement. Et nous travaillons ensemble, même bon, les temps, le hameau, cela, pour m'a dit, trouve. Pour donner ce feeling qui est bizarre.
0: Okay.
2: Pour du monde qui a écouté, il y avait un l'oreille.
0: Allez, nous écoute-li alors. Ramé, c'est pour vous, c'est nouveau, c'est dans votre club et c'est sur Radio 1. Et c'est signé Kenny Corentin.

0: Eh ben voilà pour la nouveauté Ramé et Kenny Corentin sur les ondes de Radio One. Anne-Jaloumo bien content là, c'est travail sur Almanzé.
1: Bef travail.
0: Ça c'est Marie-Jaloumo depuis Mathusalem. Toujours d'actualité. Alaïla. En tout cas, une bien inspirée. Constate pour cette chanson. Et mais il y a moyen, il nous montre le sur les réseaux sociaux, nous fait une live, nous écrit les comptes. Gauche, droite, etc. C'est peut-être utilise l'or pour faire passer un message.
2: Pour faire passer un message, pour faire un attendu. Même si vous passez dans les oreilles, sous oreilles ou debout, vous
0: attendez. Mais il y a un des affaires qui peut tous être.
2: Oui, oui, c'est
0: ça. Pas comprendre, on vient ensemble.
2: Bien comprendre.
0: Ramé, c'est le titre. Alors, il y a un visualizer qui est sur YouTube déjà. Voilà, en tout cas, l'apprécier, bien. Et le clip, est-ce qu'il vous paye, Mazine, pour...
2: Le clip, le stand-by, parce que le clip nous fait tourner.
0: En facteur, tu en as là?
2: Non,
0: pas en facteur. Bacteur.
2: Bacteur.
0: Bacteur, une vie d'acteur. Marseille.
3: Nous coopérer dedans, ouais, là, nous coopérer. Nous faire d'après ce qu'ils nous ont envie de faire.
0: Ok.
3: Et au final, nous ne satisfaisons pas, voilà, un petit laitant au cou, un petit affaire.
0: Mais bien,
3: vous faux possible, ça, c'est maintenant.
0: Mais on a hâte de vous découvrir.
3: Sûr,
0: votre talent d'acteur. Cher Franco. Le coup vinyle, là, encore hâte de nous.
3: Mais oui.
0: Bon, ressenti, c'est qu'il nous trouve.
3: Sérieux.
0: Monsieur Arrangère, vous satisfait en bon cela?
4: Petit saut au-dessus.
0: Ouais.
4: Là, il monte, là, un petit clavier, lui.
0: Hein.
4: Yeah.
0: Quel endroit ils sont aussi? Quel endroit ils sont aussi santé là?
4: C'est des flaques même. C'est pas même.
0: Ça va même. Ouais.
4: Le petit clavier, mais quand nous jeunes, oh l'équipe. J'ai live.
0: Ouais.
4: Là, ça fait l'ingénieur pour
0: moi. Très bien. Et l'arrangement musical, donc vous.
4: Enfin, l'arrangement, c'est juste commencement pour gagner un thème sur la
0: okay.
4: Après, on équipe, moi j'ai une.
0: Ensuite, ma petite épice qui mise à code bizarre. Très bien.
4: Et un conseil, man, les autres musiciens aussi.
0: Alors, le groupe, il a un nom, le groupe là? Comment vous êtes appelé?
2: Living Soldier.
0: Eh ben voilà, vivant plus que jamais. C'est sûr et certain. Alors l'année dernière aussi, tu fais un morceau et nous vous partageons avec Manu Dité tout de suite. C'est La Poussière.
2: La Poussière.
0: Écoutez ça.

0: C'était fin 2025 et on partage ce titre-là avec vous aujourd'hui. Alors Kenny, est-ce qu'il La Poussière ou encore Ramé puis annonce peut-être un album de Kenny Corentin ou du groupe Living Soldiers?
1: Aux possibilités.
0: Ouais.
1: Ouais.
0: Jamais 203, donc Poenet 3ème, ça c'est sûr.
1: Sûr.
0: Quand ça l'a l'air, ça
1: l'a l'air, là, oui.
0: Ok, ben, vous connaissez le chemin maintenant, hein, c'est bon. Donc, il n'y a pas de souci. La Poussière disponible au YouTube aussi, sur Gargain, sur Audio. Est-ce qu'il y a une plateforme téléchargement légal, Deezer, Spotify, Apple Music, etc.
1: Et puis, tout le YouTube.
0: Ok.
1: Et Facebook, et Instagram.
0: Très bien. Alors, le processus, là, comment ça se passe quand Liline finit écrire, composer, vous êtes rentré en jeu, surtout voilà. Monsieur le batteur, en déofacteur, ou c'est tout batteur, ouais. Donc, qu'arrivez là-là?
2: Elle nous passe un coup de laboratoire.
0: Ouais.
2: Parce que docteur là.
0: Ok. Un bon docteur?
2: Un bon docteur, Marie Chérie et Marie Nisha pour travailler ensemble. On va vous dire le contraire.
0: Ok, oui, sinon, et... problème, non, après.
2: Ouais, ouais, mais c'est le moment qu'on va nous dire. Un mari joli travail d'équipe qui déroule, Lola. Ça peut être tout musicien qui, malheureusement, tout pas disponible.
0: Aucun mention de nom, un coup de là qui s'en a gagné dans le groupe là. En dehors de trois là.
2: Ouais, et dans Cédric, ouais. Cédric Alexis, okay. Et dans Ezekiel Maillère, et dans Abel, Abelito.
0: Ok.
2: Adrien.
0: Ok.
2: Adrien Félix, alias Rafiki.
0: D'accord.
2: Ouais, après,
0: pas bien personne, non, mais c'est pas.
2: Après, ouais, après, nous faisons un petit coup, un petit camarade qui est sur nous. Mais nous pensons, c'est moi, Andy.
0: Très bien.
2: Andy Toon.
0: Ah ben, on vous embrasse tous. Voilà, ça, c'est fait. Mais merci à Nikki, à Franco, d'être des nôtres aujourd'hui. Évidemment. Nikki, quand se pèse-t-il la scène, là? Ramé ou La Poussière, là? Est-ce qu'il y a quelque chose de prévu, là?
3: Un petit.
0: Et nous, ok, d'accord. Donc, il y a une prestation privée. Ok.
3: C'est bien goût, nous, qui
0: est ah, ben, c'est bien, alors. C'est bien quand on récit bien. Quand on récit bien, c'est bien. Ben, ils ont pas avoir pas en temps. Ils ont pas de récit sociaux. Ça, c'est sûr et certain. Comment on fait pour vous suivre? Que ce soit vous, Kenny Corentin, ou Living Soldiers, sur,
1: Sur quand je suis moi, le Kenny Corentin, et Living Soldiers aussi, n'aime pas.
0: Très
1: donc, c'est
0: Facebook,
1: Franco
0: ça?
1: Qui gère sa page.
0: En lien, maestro, là. Oui, mais trouvez une petite caméra, il y a une petite histoire.
1: C'est lui qui gère sa page, et aussi le YouTube.
0: Très bien. Donc, Facebook, YouTube, TikTok. Insta, TikTok.
1: TikTok aussi.
0: Bien sûr. Donc, c'est vous qui gérez le tout. On va tapoter quoi, pour vous retrouver sur les plateformes?
2: Moi ou l'équipe?
0: Les deux, allez-y.
2: Moi, Franco Alexis.
0: Bien bon.
2: Et l'équipe, c'est Kenny Corentin, Living Soldier.
0: Voilà, Kenny Corentin
2: and
0: the Living Soldiers. Et vous retrouverez toute leur
2: nous bien clair, l'équipe. Bien, ce qui nous peut faire, nous bon travail, qui nous peut misoter.
0: Misoter fonfon, alors.
2: Nous misoter, après nous avouer ça aux autres, nous déguster.
0: Eh ben, en tout cas, continuez misot fonfon et pro sain, je t'avais une fantasie avec nous. Messieurs, merci d'avoir été des nôtres aujourd'hui. Gros big up pour la suite, continuez en lit fonfon. Et je rappelle, le nouveau single, c'est Ramé, que vous allez pouvoir apprécier sur les ondes de Radio One. Nikki, merci beaucoup, à la prochaine.
3: Merci Miguel.
0: Plaisir. Merci beaucoup Franco, merci. Alexis. Merci. Et à très bientôt.
2: Très très bientôt.
0: Ah là, il a Kenny Corentin au papa. Il a un petit coucou long, nous live là. Merci d'avoir été des nôtres, Kenny.
1: De rien.
0: À très merci vite à dans le club sur Radio One. Okay. Voilà qui nous amène à la fin de notre belle aventure en ce lundi. Daniel à prendre relais pour 1-2-3. Moi, je vous retrouve demain 11h, 13h pour une nouvelle édition de votre club. Gros bisous, bon lundi, belle semaine. Et un gros merci à Kinsley qui a assuré la technique à mes côtés aujourd'hui.

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0: lundi. Belle semaine, merci d'écouter Rizzy One, il est 13h. Alors d'un point sur l'actualité avec vous, Rodney Pierre-Louis, bonjour.
1: Bon après-midi Danila, bon après-midi à tous. Le Premier ministre Navin Ramgoolam a annoncé ce matin au Parlement le gel du Means Test et de la réforme de la State Age Pension. Cette décision intervient après les nombreuses réactions suscitées par cette mesure annoncée dans le budget vendredi dernier. Le chef du gouvernement affirme avoir pris cette décision après des consultations avec des membres du cabinet et des conseillers. De son côté, le leader de l'opposition, Joe Légongard, accuse le gouvernement d'amateurisme et parle d'un recul face au mécontentement populaire. Le ministre Ashok Soubron regrette également l'absence de consultation avant l'annonce initiale. Les annonces budgétaires pour le secteur du transport public ont été jugées discrètes cette année. Aucune dotation majeure ni mesure significative n'a été annoncée selon les acteurs du transport en commun. Alain Kisnen, porte-parole de l'Union of Bus Industry Workers, affirme que les employés du secteur sont déçus par cet exercice financier censé répondre aux défis majeurs de chaque secteur. Il évoque notamment l'insécurité grandissante, des conditions de travail datant de plus de 13 ans et des litiges juridiques, autant de préoccupations qui, selon lui, n'ont toujours pas été prises en compte. Alain Kisnen appelle le gouvernement à se ressaisir afin de redonner confiance aux acteurs du secteur. Le directeur d'une compagnie basée à Quatre-Bornes a porté plainte à la police pour une présumée escroquerie de plus d'un million de roupies. Ce dernier indique dans sa plainte que son entreprise avait été mandatée par la compagnie Global Link Overseas Limited, agissant pour le compte de la Global Organization of People of Indian Origin, pour concevoir et déployer une campagne publicitaire dans le cadre d'une exposition commerciale. Le paiement total devait être effectué le 18 juin dernier. Toutefois, bien que les travaux aient été réalisés, livrés dans les délais convenus, le directeur affirme que son client lui aurait indiqué à la date prévue du règlement qu'il n'effectuerait aucun paiement. Et puis, actualité à l'étranger, l'explosion survenue hier à la suite d'un incident technique dans la zone industrielle de Ras Laffan au Qatar, qui abrite le premier site de production de gaz liquéfié au monde, a fait 54 blessés et 18 disparus, a indiqué le ministère de l'Intérieur. Voilà, fin de ce flash. Merci de l'avoir suivi. Le prochain rendez-vous avec l'actualité, ce sera pour 14h.
0: Merci Rodney Pierre-Louis. Le rendez-vous est pris à tout à l'heure.

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2: Bien bonjour, bienvenue, bon lundi. Comment allez-vous? Il était comment ce week-end? Mon Dieu, mon Dieu, mon Dieu. Ma mission aujourd'hui, vous réchauffer parce que ça caille. Franchement, ça caille dedans, ça caille dehors. Et c'était pas le top, hein. En tout cas, je sais pas pour vous comment vous avez pu supporter le froid. Mais c'est sûr que la camisole d'hiver est de sortie. Et les tulle amour aussi, hein, le soir. Je sais pas comment ça se passe pour vous, surtout qui habitez sur les plaines Willems. Les amis, en tout cas, moi j'ai pour mission aujourd'hui vous ramener du soleil. Où que vous soyez, quoi que vous fassiez, je vous souhaite un bon début de semaine, bon lundi et welcome.

0: Je vous sens happy d'attaquer donc à cette nouvelle semaine de boulot. Les amis, c'était bien évidemment Martine Solveig à l'instant et I don't want to work. Oui, c'est en général le cas. Hein. Le lundi, on a pas cagna, pas trop envie de travailler, n'est-ce pas? D'autant plus qu'il, on était tellement bien là, sous la couette, hein, ce week-end. Surtout ce matin, n'est-ce pas? En tout cas, les amis, on va ranger bien évidemment ces bons moments du week-end. Today, on va start fresh, n'est-ce pas? On est back, on est happy d'être là. J'ai la musique qu'il vous faut, j'ai les chansons qu'il vous faut, j'ai les cadeaux qu'il vous faut, j'ai tout ce qu'il vous faut. Donc, vous l'avez compris, c'est The Place to Be till 15h.
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sun. Moving to the sun, les amis, telle est votre mission. Hein. 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

0: Allez, just wanna love you à l'instant, Chris Cab et J Balvin sur Radio One. C'est parti pour la Minute Feel Good.
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0: Bienvenue dans cet instant où l'on choisit de tourner notre regard vers la lumière qui ne s'éteint jamais. Aujourd'hui, prenons une minute pour méditer sur l'espoir, cette force silencieuse qui nous accompagne dans les moments les plus sombres. Épictète disait, ce ne sont pas les événements qui troublent les hommes, mais l'idée qu'ils s'en font. Et bien cette phrase, vieille de 2000 ans, nous rappelle que la paix intérieure ne dépend pas de ce qui nous arrive, mais de la manière dont nous choisissons d'y répondre. La guérison intérieure commence quand nous décidons donc de ne pas laisser nos blessures ou la colère des autres écrire notre présent. C'est comme un jardin secret. Si tu l'arroses de gratitude, de silence, de bienveillance, il s'épanouit. Si tu le nourris de rancune ou de peur, il s'étouffe. La guérison intérieure, c'est ce chemin discret mais puissant qui nous ramène vers nous-mêmes. Elle ne dépend pas des autres ni des circonstances extérieures, mais de la manière dont nous choisissons de nourrir notre monde intérieur. Imaginez donc votre esprit comme une maison. Chaque pensée est une visite. Certaines apportent de la lumière, d'autres du chaos. Eh ben, la clé, c'est de décider qui tu laisses entrer chez toi. Prendre soin de soi, c'est apprendre à fermer la porte aux blessures du passé et à ouvrir les fenêtres à la gratitude, au silence et à la bienveillance. Respirer profondément, écrire chaque jour 3 petites joies, s'accorder un moment de calme sans écran, autant de gestes simples qui deviennent des pierres posées sur le chemin de la guérison.
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0: Milligan, authentique groupe, vous collez à local si vous voyez la vibes qu'il y a dans ce studio. Alors c'est Kinsley qui assure la partie technique et qui m'accompagne, vous l'avez compris, avec un deuxième cas, Cole, n'est-ce pas? En tout cas, je peux apprécier ce son-là, extra lamé là, Olivier. Allez, exactement, en tout cas, il est excellent ce son. De Billy Gunn, Authentic Groove, réclame infinie les amis, on en aura d'autres hein, de calés pour vous au cours de cette émission. Mais place tout de suite à la rubrique Santé et Bien-être avec Cosmétiques de France Mauritius.
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3: Danger du téléphone au volant, un risque à ne pas négliger. Aujourd'hui, nous abordons un sujet crucial pour la sécurité routière. Les multiples conséquences de l'utilisation du téléphone au volant, un comportement à risque qu'aucun conducteur ne devrait sous-estimer. Les impacts négatifs sur la conduite. Augmentation du temps de réaction, allongement du temps de freinage, réduction de la distance de sécurité, difficulté à maintenir le véhicule dans la voie de circulation, problème pour maintenir une vitesse adaptée, réduction du champ de vision, concentration sur la conversation ou sur le téléphone plutôt que sur la route,

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1: Aujourd'hui, Chris est devenu un réflexe. Pour tout ça, on vous dit merci. Car c'est une preuve que vous pensez à nous. Mais n'oubliez pas, il y a un seul Chris. Oubliez le reste. Chris, le vrai, l'original, le seul qui mérite son nom.

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Bienvenue à bord de notre machine à remonter le temps en direction le 22 juin 1990. Et devinez quoi? Et bien ce jour-là, au Royaume-Uni, on a décidé de célébrer le baiser sous toutes ses formes avec le National Kissing Day. Depuis donc, la tradition s'est répandue un petit peu partout dans le monde. Une journée insolite pour rappeler que ce petit geste tendre est bien plus puissant qu'on ne l'imagine. Née dans les années donc 90, cette fête voulait remettre au goût du jour les gestes affectueux. Elle nous invite donc à embrasser ceux qu'on aime, mais aussi à réfléchir au baiser comme symbole universel d'amour, de paix et de complicité. Saviez-vous qu'un seul baiser fait travailler 34 muscles du visage et active 5 nerfs crâniens? Il brûle aussi entre 2 à 6 calories par minute. Oui, c'est presque du sport. Et le record mondial du plus long baiser est de... Vous avez une petite idée ? Kinsley, tiens-toi bien. Est-ce que tu as une petite idée de la durée du plus long baiser au monde ? 6 heures de temps ? C'est même pas chaud, tu brûles même pas, c'est même pas chaud, ça brûle même pas. 58 heures, 35 minutes, 58 secondes en Thaïlande, ça s'est passé donc en 2013. Bref, le 22 juin, on se rappelle que parfois, les gestes les plus simples sont les plus puissants. Un baiser, c'est une petite étincelle qui nourrit la joie, la complicité et même la guérison émotionnelle. Alors aujourd'hui, laissez parler vos lèvres et vos cœurs avec un petit « i » quand même, hein. Pas avec n'importe qui quand même, hein. Attention. Le baiser, c'est rien que pour les personnes qu'on aime, bien sûr. À moins de faire un petit bisou sur la joue. Mais les baisers, c'est pas, hein? Ok. C'est pas.

on n'en offre pas à tout va et à tout vient. N'est-ce pas? Allez les amis, voilà ce qui s'est passé donc un 22 juin dans le monde et on souhaite une bonne fête parce que je sais pas, c'est pas célébré à Maurice hein. Même si c'est un petit peu le cas partout à travers le monde, et ben c'est surtout célébré au Royaume-Uni.

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Suisse, Didier Barbelivien vient à l'instant, les amis. 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

on a de quoi ambiancer votre après-midi, même si côté temps, eh ben, c'est la grisaille qui l'emporte en ce moment. En tout cas, c'est le cas au niveau de la capitale, hein. Donnez-moi un petit peu de vos nouvelles. Dites-moi comment ça se passe de votre côté. Alors, jetez un petit coup d'œil à travers la vitre, mais aussi à travers le bulletin météo de 11h. Eh ben, sachez que pour les minimales, ben ça varie entre 14 et 16 degrés quand même, hein, sur le plateau central, 18-20 degrés sur les côtes. On le sent, hein, les OP1, après c'est la paix traverse les eaux. Parce qu'on n'est pas habitué en fait, hein. Même si on a sorti les gros pulls, les bas, les pulls, les bonnets, enfin tout ce qu'il faut. Anyway, prenez bien soin de vous, couvrez-vous surtout, et on est parti donc. Dans 3 petites minutes, on va accueillir l'équipe de la rédaction pour le point sur l'actualité de 14h. On se donne bien évidemment rendez-vous pour la suite de One to Free avec toujours votre lot de produits Crest à remporter, une photo d'un produit que vous avez sous la main, espace prénom, espace numéro de la carte d'identité, et rendez-vous avant 15h pour repartir avec votre lot de produits.

un instant, les Arturos sur Radio One. Et jusqu'au bout du monde, les amis, ben, jusqu'au bout, on vous accompagne hein, jusqu'à 14h. Histoire, bien évidemment, de passer le micro à Rebecca François Boncœur pour le point sur l'actualité de 14h. Et on se donne rendez-vous pour la suite.

0: belle semaine. Merci d'écouter Radio 1, il est 14h. Alors, un point sur l'actualité avec vous, Rebecca François Boncœur, bonjour.
1: Bonjour Daniela, bonjour à tous. Le Premier ministre a agi avec amateurisme et a dû faire marche arrière sur la réforme de la retraite, selon Jolie Jongard. Le leader de l'opposition n'a pas mâché ses mots dans son discours sur le budget 2026-2027. Il y a un feel bad factor dans le pays, est-il lancé? Il insiste sur le fait qu'il y a eu une part d'amateurisme dans l'annonce des mesures pour l'introduction d'une nouvelle forme de paiement de la pension universelle. En réaction à l'annonce du gel de la réforme par le Premier ministre, Jolie Jongard parle d'une marche arrière logique du gouvernement face aux tollés provoqués au sein de la population. Le ministre de l'Intégration sociale, de la Sécurité sociale et de la Solidarité nationale, Ashok Soubron, souligne que le gouvernement a pris en considération les différentes propositions formulées par la population dans le cadre de la réforme de la pension. Néanmoins, il regrette qu'aucune consultation n'ait eu lieu avant l'annonce de ces mesures à l'Assemblée nationale lors de la présentation du budget 2026-2027. 476 personnes ont été arrêtées entre le 10 et le 18 juin lors de l'opération policière Thunderstrike menée dans tout le pays. Elle a mobilisé différentes unités de la police, dont la police régulière, la CID, l'IRS, la DSU, la SSU, la SMF et la Police Dog Unit, afin de renforcer les contrôles et les interventions sur le terrain. Parmi les personnes interpellées figurent des individus recherchés par la justice, ainsi que des suspects impliqués dans diverses infractions. Selon la police, cette opération vise à renforcer la sécurité et à assurer une application plus stricte de la loi. À l'étranger, le Premier ministre britannique Keir Starmer a annoncé sa démission ce lundi, précisant qu'il resterait en poste jusqu'à la désignation de son successeur à la tête du Labour. « Toutes les décisions que j'ai prises ont eu pour objectif de faire passer en premier le pays que j'aime. C'est pourquoi je vais démissionner de mon poste de chef du Parti travailliste », a-t-il déclaré. Voilà la fin de ce point info. Merci de l'avoir suivi. La suite est toujours avec Daniela.
0: Merci Rebecca François Boncœur. L'info revient à 15h pile sur Radio 1. À tout à l'heure.
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l'été, les amis. C'était bien évidemment Free à l'instant. En tout cas, on attaque. On glisse ensemble d'ailleurs dans cette deuxième heure de One to Free. Vos messages pour bien démarrer la semaine. C'est toujours sur le 58 53 117 21. Et on adore vous lire, vous le savez. Au menu de cette reprise vitaminée, on a aussi des actus people et notre trio nostalgique avec les trois à la suite. Et bien sûr, vos cadeaux, votre lot de produits Crest qui tombe aussi. Une playlist à faire rêver, à faire valser le froid. Vous êtes nombreux à me dire que, voilà, vous êtes en train de le sentir, de le ressentir. L'IPPS, les eaux, ben là, dire. En tout cas, ensemble, on va bien évidemment vous apporter un peu de soleil où que vous soyez et quoi que vous fassiez. On va bien évidemment transformer ce lundi en après-midi survitaminé. So, get ready for this!

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0: Voici trois dates, trois hits, trois moments qui ont marqué l'histoire de la musique. On va bien évidemment replonger dans ces instants qui ont fait vibrer toutes, qui font toujours d'ailleurs vibrer toutes les générations d'ailleurs. Hein. Place à nos trois à la suite du jour.
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0: All is gold, that's pas que ça. Voilà. Ça s'est passé le 22 juin 1987. Whitney Houston en est à sa deuxième semaine dans le Hot 100 avec le titre I Wanna Dance With Somebody, extrait de l'album Whitney. Le titre est le lead single de ce deuxième album. L'objectif étant de donner à Whitney un son pop plus accessible pour rivaliser un petit peu avec ses contemporaines à l'époque, comme Madonna ou encore Cyndi Lauper. Whitney Houston donc était au sommet de sa carrière en 1987 lorsque sort ce titre, son quatrième numéro 1 consécutif au Billboard Hot 100. Le titre restera au sommet pendant 9 semaines et s'imposera aussi dans 17 pays, devenant l'un des plus grands hits féminins des années 80. La chanson lui vaudra d'ailleurs le Grammy Award de la meilleure performance vocale pop féminine en 1988, confirmant son aura donc internationale. À cette époque, elle est en pleine ascension, hein, passant du statut de révélation à celui d'icône mondiale. I Wanna Dance With Somebody n'était pas seulement une chanson joyeuse, elle symbolisait tout simplement l'entrée de Whitney dans une nouvelle dimension de sa carrière, hein, celle des superstars mondiales. À 23 ans, elle avait déjà conquis la planète et ce titre allait rester l'un de ses emblèmes, donc preuve que la musique peut être à la fois festive et tout simplement éternelle.

bougez pas, j'ai une bien bonne pour la suite. Hein. Ça s'est passé le 22 juin, cette fois en 1985, le single Heaven de Bryan Adams atteint la première place des charts américains, bien que le titre soit déjà présent depuis 1983 sur la bande originale du film A Night in Heaven. Puis en 1984, sur l'album Reckless de Bryan Adams, il doit attendre le 22 juin 1985 pour être propulsé au sommet des charts US et y rester pendant 2 semaines. Écrite par Bryan Adams et Jim Wallace, Heaven est l'une des ballades incontournables des années 80. Pourtant, elle a bien failli ne jamais se retrouver donc sur l'album Reckless. En effet, alors que le chanteur canadien se trouvait en studio à New York, son batteur n'était pas disponible pour assurer les parties donc de batterie. Adams fit alors appel à une vieille connaissance, Stevie Smith, du groupe Journey, pour finaliser l'enregistrement. Plus tard, le chanteur et le producteur hésitèrent donc à faire figurer ce titre sur l'album, mais Bryan Adams changea d'avis brusquement et la suite prouve que ce choix était tout simplement le bon. Heaven devient un classique des années 80, repris dans d'innombrables concerts et compilations, et reste aujourd'hui l'une des chansons les plus emblématiques du chanteur canadien. Et comme quoi, souvent dans l'histoire de la musique, ce succès est né d'un mélange de hasard et d'un peu de magie, tout simplement.

gardé le meilleur pour la fin. Le 22 juin 1999, ce jour-là, le duo australien Air Supply atteint enfin la consécration. Leur ballade romantique The One That You Love en est à son troisième jour dans le top 10 du Billboard Hot 100 et y restera 8 semaines durant. Cette chanson devient l'un des plus grands succès du groupe et marque leur entrée définitive dans la légende des ballades soft rock des années 80. Ce titre, extrait de l'album du même nom, montre parfaitement le style d'Air Supply, des mélodies douces, des harmonies vocales puissantes et des paroles qui parlent directement au cœur. À une époque où le rock se durcissait donc et où la pop se diversifiait, et bien Air Supply offrait une alternative pleine de tendresse et d'émotion. The One That You Love, c'est comme un souffle doux venu des années 80 et Air Supply donc nous rappelle que l'amour mis en musique, et ben ne se démode jamais.

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même Dion à l'instant, couleur locale. Allez, la prochaine, nous dans Bazar Maïbou, nous payons écoute-zot, nous payons un bon petit croquette manioc au fromage. Ok. Voilà, un petit message signé Annie, Madvirina, Visha, Daram, Switan, Maya, César, Sarika, Issoup, Melou et Nima. Voilà, en tout cas, merci pour le partage. Merci de recevoir nous de ce côté-là. Allez, on vous embrasse bien, bien fort. La prochaine, une chanson donc de Mike Brandt. Ce sera pas possible pour aujourd'hui, Marie-Noël, mais promis, je serai de caler ça demain pour le son du tiroir. Voilà. Est-ce que je peux te dire que même donc à Grand B, ça caille aujourd'hui. Voilà, Linda qui peut avoir ce message-là. Linda, moi j'ai des bottes. J'ai une paire de bas. Et au même mot, des frais. J'ai dû monter la clim d'ailleurs. Mais c'est vrai que c'est un truc de dingue. En tout cas, courage. Nos amis, les Européens, sont en train de se plaindre actuellement de la chaleur. Nous ne payons pas fraîcheur. Au fait, voilà, c'est comme ça. Hein, c'est ainsi la vie. Écoutez, chacun son tour, j'ai envie de dire, hein, n'est-ce pas? Allez, on poursuit avec vos petits messages. La prochaine sera spécialement jouée pour mon fils, pour l'anniversaire de mon fils Jean-Michel. Il fête ses 37 ans aujourd'hui de la part de Marie-Michel. Donc nous en France, c'est la canicule. Prenez un petit peu de notre soleil, voilà. Marie-Michel, avec grand plaisir. En tout cas pour ma part, hein, moi j'adore l'été, ça c'est clair. L'hiver un petit peu moins, donc je dirais pas non là, hein, par ce temps qui court actuellement ici. Allez, on poursuit vos messages 58 53 117 21. Une photo d'un produit Crest que vous avez sous la main. Espace prénom, numéro de la carte d'identité et rendez-vous juste après ceci.

0: chef sur Radio One et direction Rosyle. On accueille cet après-midi Jessica. Jessica, bonjour.
1: Bonjour, Gamarilla.
0: Comment ça va, Jessica, du côté de Rosyle?
1: Ça va, ça va.
0: Et le temps? Le temps.
1: Le temps, ça va, ça va.
0: Ça va, il y a du soleil? Il y a
1: du soleil. Pas trop chaud, pas trop froid, mais ça va.
0: Il fait pas trop froid. Ok.
1: Oui, parce que nous, à Rosyle, on gèle pas, hein, pour moi personnellement. Hein.
0: C'est vrai. Alors, il fait quand même. On a prévu donc quand même un bon petit 18.
1: Mais pour le coup, je ne le ressens pas. Je ne sais pas pourquoi.
0: je suis
1: tellement active.
0: Oui, sûrement. En tout cas, moi, nous nous baissons en du côté de pour lui, hein, n'est-ce pas, Keshav, avec les techniciens. Ah, on le sent, hein, ça c'est clair. Anyway, Jessica, vous êtes à la maison au boulot, comment se passe l'après-midi, là? Dites-moi tout.
1: Alors, je viens tout juste de rentrer à la maison.
0: Oui.
1: Comme je vous dis, j'étais active au boulot.
0: Mm-hmm.
1: Donc, ce qui fait que là, maintenant, je peux me reposer un petit peu.
0: Bah, très bien. En tout cas, ça tombe bien. En mode relax, à l'écoute de Radio One, en plus, ça fait tomber, hein, on fait tomber des cadeaux, c'est que demander de plus, n'est-ce pas? Jessica, vous nous avez fait parvenir une photo d'un produit Crest, et bravo, vous avez été tiré au sort, vous repartez donc avec votre lot de produits Crest qu'offre notre partenaire Soap and Allied. Alors, ça comprend donc du savon liquide pour les mains, litre d'eau de Javel Crest, nettoyant Crest, c'est plus d'un litre, et deux liquides vaisselle Crest, savon de Marseille. Est-ce que vous êtes contente? 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
1: Très contente.
0: Ah, vous aimez faire le ménage? La tâche ménagère préférée, c'est quoi?
1: En général, pas le baillot. Certaines vont pas penser à ça, mais au lieu de dépoussiérer et tout, moi, c'est pas le baillot.
0: Baillot, ok, ouais, ok. Ouais. Donc là on a le produit.
1: De pied, au bas, ça doit être clean.
0: Très bien. En tout cas, là, c'est clair. Ça va vous faire plaisir puisque vous repartez donc avec un nettoyant aussi, il faut rappeler, hein, pour le sol, hein, pour tout type de sol. Vous repartez avec ce produit aussi dans ce panier. Donc, ça va glisser, j'ai envie de dire. En tout cas, Jessica, merci d'être passée. OK. Et bravo encore une fois à vous. Et vous voulez faire un petit coucou avant de partir?
1: Certainement à ma famille, à mes enfants, surtout qui me laissent en Haïli.
0: Bah, très bien. En tout cas, je vous embrasse et bon courage pour le boulot. Je pense que ce sera pour demain, là. C'est fini pour aujourd'hui.
1: Pour aujourd'hui, c'est bon.
0: Allez, très bien. Reposez-vous bien et un énorme bisou de la part de toute l'équipe. 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

les Nuits Magiques, les amis. La prochaine sera spécialement jouée pour Marie-Rose, lui, qui fête ses 68 ans aujourd'hui. Voilà, c'est la maman. Et puis la fille qui fête ses 20 ans, donc Alicia, qui fête ses 20 ans aujourd'hui. Donc maman et fille célèbrent leur anniversaire aujourd'hui. C'est pas beau ça? Des dents, elle nous bâcle, nous dire, n'est-ce pas? En tout cas, on vous souhaite un merveilleux anniversaire et j'espère, parce qu'elle est passée apparemment d'après Priscille, elle est passée à la radio et elle voulait tellement entendre une jolie chanson qu'on lui dédie donc, et j'espère qu'elle a eu le temps de rentrer chez elle. En tout cas, si c'est le cas, de la part de toute l'équipe de Radio One, un joyeux anniversaire à vous. Et est-ce qu'on peut mettre par exemple la chanson oui, Dancing, ouais. Voilà, la chanson de The Weeknd, je pense que ça va coller. Et puis voilà, la prochaine, une chanson pour Virginie et Jean-Michel qui fêtent leur anniversaire de la part de Papa Michel et Marie-Michel du côté de Dreux. Voilà, je vous écoute, j'envoie d'énormes bisous aux enfants. Voilà, aussi donc de la part de Marlène. Et puis la prochaine sera spécialement jouée pour mon plaisir perso, mes fils, belle-fille, la petite Mia, pour Max, Sébastien et Léo, Micheline et Régis, et Jeannette, Victor et la famille. Comme d'habitude, je vous écoute dans le bus avec Monsieur Ramlal. Voilà, on vous salue. Voilà, c'est de la part d'Arlette qui nous écoute du côté de chez Belle et qu'on embrasse bien, bien fort. Allez, ma belle, ici à Cupip, la grêle est tombée presque. Mais j'ai les là-bas. Pull, chaussettes, polo, tout ça la file. Kavita qui me dit ça, mais on fait avec. Je te souhaite donc une belle semaine. Je pars ce soir au boulot et demain aussi. Alors, piouk piouk à toute la team ainsi qu'à Kinsley. Un petit message signé Kavita du côté de Cupip. D'ailleurs, quand moi tout piouk comme ça, me pense Madame Piouk. Madame Piouk qui sera, je crois, de retour ce soir. Hein, c'est ça, elle sera là ce soir. Et envoyez-lui beaucoup d'amour. Je sais qu'elle en aura besoin, spécialement donc ce soir. Et de la positivité aussi. Je pense qu'elle en aura besoin ce soir. Donc soyez avec elle puisqu'elle vous donne rendez-vous pour One Generation, hein, tantôt, n'est-ce pas? Allez, God bless, soyez bénis, joyeux anniversaire à Kurt du côté de Port-Louis, que du bonheur, bisous de la part de Tati Heidi et Tonton Cyril, voilà, aussi de la part de toute la famille. La prochaine sera spécialement jouée pour Jean-Paul qui nous a demandé une chanson qu'on va essayer malheureusement de caler demain, Jean-Paul, promis, je vais essayer de faire ça sans problème. Et puis pour la famille Fortuno, la famille Godère, Perrine, Gâteau du côté de Pointe des Lascars, c'est de la part de Magda du côté de Médine Condé Masque. La prochaine pour Yola, sa petite Yandy qui vient de recevoir leur graduation, ok. Papa Yannick, les sœurs Yancy et Yamélie, demandé par Mam Gareth et Marianne, Willy, Papy Serge et de la part de toute la famille. Un petit coucou spécial à Manuela. La prochaine sera spécialement jouée pour. Alors le temps, une chanson pour l'équipe, pour Steve Madeleine qui fête son anniversaire aujourd'hui. Voilà, de la part de Rico qui nous écoute du côté de Pointe-aux-Sables. Joyeux anniversaire à lui. Et puis bon anniversaire à maman Jacqueline Moutou qui fête ses 84 ans aujourd'hui, de la part de ses enfants Nicole et de tous ses enfants, et surtout de Nicole qui nous écoute donc du côté de la France. Et puis on poursuit en musique et ce sera juste après. Juste après ça, on va y aller donc pour d'autres messages tombés sur le 58 53 77 21.

Dancing in the Flame à l'instant, voilà, de la caverne. Je demande la prochaine pour mon plaisir perso. C'est mon anniversaire, 59 ans aujourd'hui. Gros bisous. Voilà, c'est de la part de, un petit message signé Daniel à qui on souhaite dans tout le bonheur du monde. Et joyeux anniversaire. La prochaine sera spécialement jouée pour Axel Nagen du côté de Cure, Pip, Kimberley, Shania, Alesha, Isabella de Londres, Cindy et Navin, Elisa, Vira Patraine de France. Et pour toutes mes amies, voilà, c'est de la part de Rose May du côté de Trangbar. La prochaine sera spécialement jouée pour, voilà, pour Agnès Aki. Elle a fêté hier son anniversaire. Coucou à son chéri Désiré Aki du côté de Baie du Tombeau. Joyeux anniversaire à mon fils Fabien aujourd'hui. Coucou à sa chérie Johanna, les trois petits princes, Élie, Esaïe et Mathieu Leboeuf, voilà, du côté de Dagotière. Un petit message signé Mémé Micheline, sans oublier Pépé Régis. Voilà, un bon anniversaire à maman Jacqueline Moutou qui fête ses 84 ans. Voilà, ça c'est fait. Je crois que j'ai fait le tour des messages, les amis. C'est vrai que ça a filé et qu'il y a pas mal de messages aujourd'hui. Même pas eu le temps d'aller sur la page Facebook. En tout cas, anyway, les amis, ça a été un réel plaisir. Je vais remettre ça demain. Et je vais essayer de faire le maximum donc pour caler vos petits coucous. Mais anyway, merci pour vos petits cœurs, vos petits pouces levés. Et merci pour votre fidélité au quotidien. Je vous souhaite tout de même de passer une très très belle semaine. Merci à Keshav à la technique. Mille merci à vous. C'est Andy qui vous drive pour la suite.

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0: très bon lundi après. Merci de votre fidélité. Il est 15h. Le drive arrive juste après les dernières nouvelles. Rebecca François Boncœur, bonjour.
1: Bonjour Andy, bonjour à tous. Les annonces budgétaires pour le secteur du transport public ont été jugées discrètes cette année. Aucune dotation majeure ni mesure significative n'a été annoncée selon les acteurs du transport en commun. Alain Kisnen, porte-parole de la Union of Bus Industry Workers, affirme que les employés du secteur sont déçus par cet exercice financier censé répondre aux défis majeurs de chaque secteur. Il évoque notamment l'insécurité grandissante, des conditions de travail datant de plus de 13 ans et des litiges juridiques, autant de préoccupations qui, selon lui, n'ont toujours pas été prises en compte. Alain Kisnen appelle le gouvernement à se ressaisir afin de redonner confiance aux acteurs du secteur. Le volet environnemental du budget 2026-2027 a fait l'objet de contradictions selon les organisations non gouvernementales. L'enveloppe de 4 milliards d'euros pivotée pour le déploiement du programme d'adaptation contre l'érosion côtière répond positivement à une demande de longue date de la société civile. Ces fonds doivent servir à la restauration des écosystèmes, notamment par le reboisement des dunes et la protection de la végétation littorale. Toutefois, pour les observateurs, cette enveloppe budgétaire ne résoudra pas structurellement la crise si les causes de la fragilisation des sols ne sont pas traitées à la racine. Corsair lance une liaison directe entre Maurice et Toulouse. La compagnie qui est déjà présente depuis Paris, Orly et Marseille a élargi sa gamme de services vers l'île et simplifie maintenant l'accès à la région pour tous les habitants du sud-ouest français. Avec cette nouvelle liaison, Corsair offre un accès direct à Maurice aux habitants de l'Occitanie. Le vol est opéré chaque dimanche avec un départ de Maurice à 19h30 et une arrivée à Toulouse à 9h20 le lendemain. Le directeur d'une compagnie basée à Quatre-Bornes a porté plainte à la police pour une présumée escroquerie de plus d'un million de roupies. Ce dernier indique dans sa plainte que son entreprise avait été mandatée par la compagnie Global Link Overseas Limited agissant à Global Organization of People of Indian Origin pour concevoir et déployer une campagne publicitaire dans le cadre d'une exposition commerciale. Le paiement total devait être effectué le 18 juin dernier. Toutefois, bien que les travaux aient été réalisés et livrés dans les délais convenus, le directeur affirme que son client lui aurait indiqué à la date prévue du règlement qu'il n'effectuerait aucun paiement. Et à l'étranger, au Sénégal, la ministre de la Jeunesse et des Sports est cyberharcelée depuis la défaite des Lions face à la France au Mondial de football. Plusieurs voix s'élèvent pour soutenir la ministre tout juste nommée dans le nouveau gouvernement le 1er juin dernier. Voilà, fin de ce point info. Merci de l'avoir suivi. La suite est avec Andy.
0: Merci bien, à tout à l'heure, 16h.
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3: Et vous êtes les bienvenus dans le drive de ce lundi. Comme toujours, c'est avec la même ferveur que nous vous accueillons chaque après-midi, avec de l'entrain, surtout pour terminer une fois pour toutes, ben oui, ce premier jour de la semaine qui ressemble souvent à une pilule qu'on a du mal à digérer quand le week-end est passé, mais à une vitesse. Sauf que l'on va quand même revenir à l'essentiel, les gars, et tâchons de remettre le sourire aux lèvres de tous et toutes à la réalisation cet après-midi. Il y a Keshab qui est avec nous. La production est signée Marley également. On met le contact, l'on conduit. C'est le drive qui démarre avec Temim Impala.

Dracula avec Jenny, évidemment, qui a retravaillé la version des Australiens de Tame Impala. On accueille ABC Motors dans le drive cette semaine, histoire évidemment de se faire plaisir avec pas mal de goodies à gagner. Let's go, on fait ça. Ben, ça arrive juste après One Republic, je vous explique tout. 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

0: BTS avec Come Over dans votre drive parmi les propositions du Hit Ready One. Si vous aimez bien cette version là, bah pourquoi pas envoyer BTS et le titre Come Over au 58 53 77 21 pour que la chanson intègre le classement samedi Hit Ready One 16h 18h. 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

0: 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Nasrin, une fidèle de Radio One, qui fin amène vermicelle, Rudy. Oui, Keshav, ben oui. Vermicelle avec l'île bien épicée des Lighty. Comment nous bien content, l'île. Avec coco aussi à l'intérieur, coco râpé. Non, mais trop bien. Merci beaucoup, Nasrin. C'est vraiment très bon. Et on prend ça avec un café, Zodi. Avec un décaféiné, parce qu'il nous trop beau café pendant le week-end pour capable de suivre un match football. Donc là, on paye à l'île des cas avant qu'il mène, nous reprend, nous la semaine bien et qu'il nous pas de midi tout pendant un match Coupe du Monde. En tout cas, ça fait bien plaisir. Ça m'a levé. C'est là encore resté, hein. Enfin, moi, espérais encore rester, hein, Keshav. Ouais. Donc, parce qu'évidemment, l'équipe, ça connaît bien ce pas également. Morley, il prend même dans Mess Room, The Fin gagné. Donc, ça, c'est cool. Dans les édités, on dit, Vermicelle, il y a un bon petit café. Qui doit vous prendre quelque chose? Du thé? Acidité, avec acidité bien rentrée. Tu t'es pire même, oh là là, mais trop bien. Dites-nous d'ailleurs, hein, qui se te prend là dans les acidités, ça fait nous bien plaisir. L'on nous WhatsApp 58 53 77 21. Le temps de Tone Senai.
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dans votre drive sur Radio 1. Merci d'être là, nous dans les dîtés, comme nous tu peux dire, nous fin good and bon VMICL. Ça fait très longtemps d'ailleurs qui nous parfine prend ça. Mais il est bon que moi que j'avais dire, ni trop doux, ni trop fat, les is c'est qui bizarre. Et les bien rentrer avec un bon café et qu'un dîté. Moi j'espère que je peux profiter des autres tea time. Salut Andy et toute l'équipe pour tea time. Moi c'est un bon alouda bien glacé. Alors là, ouais, peut-être, dans ce moment-là, comme on dit, ouais, capable de rentrer, hein. Et on va tracer peut-être ici, hein, pas dans qui est plus. Bah sinon une vine glaçon. Moi que j'avais venu me dire, hey, sinon une vine glaçon, si prends ça là-bas. Mais quoi, le bizarre propose un bon alouda à ban européen pour l'instant. Alors, parce qu'en en France, apparemment, on fait jusqu'à 39 degrés cette semaine-là, là. Ouais. Ouais, aussi, ouais, pendant que c'est piqué de football. Ça, ouais, hydration break, nous capables de proposer ça. Et 39 à Paris, 43 à Bordeaux, ben, la paix prévoit, pour aujourd'hui, là. Genre, en pic des débuts d'après-midi, midi, là. Oh là là, c'est fou. Avec la canicule. Pas facile, vraiment. Zubzeban hydration break, comme dans Coupe du Monde. 5-20 minutes. Ouais, bizarre hydrate-zut, bien. En ces temps-là, vraiment. Nous saluons tout ban Mauricio aussi, qui peut écouter nous. Bah oui, nous connaît, qui se tient en place, l'Olo Radio 1.mu. 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
7: Radio 1, 15h30.
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Sega, c'est dans votre drive sur Radio One dans ce lundi qui démarre très bien. Salut Andy, bonne semaine à toute l'équipe du drive. Moi avec mon café noir et mon bon manioc azodi. Ben oui, merci bien, bisous Pamela. Ah oui, ça c'est un manioc là. Eh hey, les gars, moi je balance. Je vais balancer tout de suite. Et Chav, depuis combien de temps pour chanter India qui permet de manioc pour nous? Depuis commencement drive. Donc nous commençons. Nous avons commencé de début mai. Franchement, qui est un autre réalisateur, évidemment, de l'équipe. Il me dit, hey, les gars, vous pouvez amener Manioc là, ils ont coupé à mener libre. C'est pas possible. Extraordinaire. Nous, on a coupé à tant ça. Pourquoi c'était là qu'il dit, mais il est en terre. Donc, nous, il y a tant qu'il dit, il prend l'île, là, pour mettre buis, qui dit pour faire avec, pas qu'une préparation là, mais il me dit, quand même, il peut amener libre. Entre temps, ben, nous avons dit, c'était vers Michel. Ouais, nous pas aller. Est-ce qu'il vous fait poudine ou quoi que ce soit, nous pas encore connaît. Quand est-ce qu'il sera là? Demain? Il est là demain ou mercredi? Mercredi nous pose dit la question. Une demande qui n'arrivait. Pour le goûter, une tasse café, qu'un bon tote banane. Je me régale, c'est Annick de 4 bonnes tote banane. M'en aller à la production aujourd'hui. Tu veux prendre tote banane également. Ouais, pousse en l'air. Les peut suivre nous. Donc trouvez, ouais, nous si il est coïncidé un peu avec ça. Par contre, bon, les pains de potage. Ouais, je dis ça, je dis rien. D'habitude, ouais, c'est ça. Nous on est là vraiment, on partage avec vous, avec tout le monde, mais voilà. Il avait un peu trop faim. On a l'impression pour sa tote banane là. On partage évidemment le goûter ensemble. Merci d'être avec nous, Magic System qui arrive avec Vidaloka, c'est l'ambiance, ou encore le Open Season de Joseph Salvat, ça arrive juste après. Merci d'être avec nous dans le drive. Ah

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0: quand même attendues en cette soirée et cette nuit, ainsi que demain à sud, au sud et à l'est. Pour les températures du jour sur nos côtes, il faudrait compter entre 25 et 27 degrés.
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3: Vous savez, la FIFA aime bien nous rappeler qu'elle est une organisation à but non lucratif. Oui. Et moi, je suis le prochain attaquant du Real Madrid. Parce qu'aux États-Unis, il y a un petit problème. La ligne de train qui relie New York au stade de la finale du mondial doit être renforcée pour accueillir les supporters. Facture 48 millions de dollars. Jusqu'ici, le billet coûtait 12,90 $. Et maintenant, 150 $. 150 $. 7000 roupies. Ici, dans un prix-là, vous capable faire qui a pipe pour lui 140 fois. À ce prix-là, le train ne devrait pas seulement vous emmener au stade. Il devrait aussi vous masser les épaules, poser un petit compresse au front, prendre nous tension, si elle vient t'éditer, l'IT, et l'IA ou l'avenir. La gouverneure du New Jersey a alors une idée révolutionnaire, demander à la FIFA de payer. Oui, je sais, quelle naïveté. Parce que quand on a demandé au grand patron Gianni Infantino, il a rappelé que la FIFA était une organisation à but non lucratif. Non, ne rigolez pas. Organisation à but non lucratif. L'organisation qui organise la compétition sportive la plus rentable de la planète. Apparemment, en Suisse, 1 dollar plus 1 dollar, ça fait toujours 2 dollars, mais dans la poche de quelqu'un d'autre.
4: 1 plus 1 égale 2.
5: Non.
4: 1.
3: Résultat, les 48 millions de dollars ne sortiront pas des caisses de la FIFA, ils sortiront des poches des supporters. Bienvenue à la Coupe du Monde 2026, le football est pour tout le monde, surtout pour ceux qui ont les moyens. Les

0: Drive avec King et Nick Jonas, Man, Mary Jane, Afterlife Version. Vous êtes les bienvenus.
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0: 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Christian est avec nous, c'est ça, hein, Keshav. Christian, bon après-midi.
2: Bon après-midi, Andy, ça va?
0: On va bien, Christian, mais très bien. Alors, Christian, comment démarre cette semaine, ce lundi, au boulot, à la maison, comment ça se passe?
2: Au boulot, toujours.
0: Ouais, au boulot, toujours.
2: Oui.
0: Sur la route. Donc,
2: la route.
0: Donc, Christian, une journée long la route. Mais bon,
2: une journée long la route.
0: Ouais. Chauffeur, ouais. Livreur, comment ça se passe, c'est ça?
2: Technicien machine café.
0: Ah, technicien machine café. Oh là là. Xavier Fenn et tout ici.
2: Ouais,
0: bah oui. Ouais, j'ai une veine les tubes, c'est nous bien contents. Comment on dit technicien Marcin Café? Mais Keshav, il était comme un ouf, quoi. Il dit, mais Christian, bien bizarre, une veine les tubes, comme nous. Ouais, on adore ça. Nous bien contents, ouais. Café. Christian, mais quelle est la journée finie?
2: Nous allons commencer, nous allons finir.
0: Comme ça, ça? Bah oui, c'est ça, parce que quand nous commençons, ouais, pour un café,
2: pas
0: on
2: est, oui,
0: quand nous arrêtons pour un café.
2: Tel, tout ça là.
0: C'est ouais. Sûr, en forte ouais. Demande. Bah oui, d'ailleurs, c'est la valeur la plus échangée après le pétrole, le café.
2: C'est vrai, ça.
0: Je trouve ça, trouver à travers le monde, c'est quelque chose de fou. On n'est pas là pour le café, par contre, nous là,
2: oui, oui.
0: On a goodies avec ABC. ABC peut vous faire ou casquette, parapluie, keychain, good, branded, ABC. Alors, par contre, un petit quiz, mais nous besoin d'une petite épice, comme on dit dans sa cuisse là, Zorodi. Et nous pèsons avec le son ABC extrait. Les attendez, hein. Alors, bah oui, justement. Mais est-ce qui, parmi, donc ça Michael Jackson, est-il parmi un groupe, justement?
2: Ah oui?
0: Ouais. Donc, qui ne fait ABC, ce groupe-là. Est-ce qu'il s'était avec Alain Manissem? Est-ce qu'il s'était avec Soban Frère? Ou c'était avec Keshav, parce que Keshav roule en Nissan?
2: C'était avec Soban Frère.
0: Évidemment, les Jackson 5, ouais. C'est la bonne réponse. Bien sûr, Christian, ouais. Bravo. Normal, oui. Ça remonte, bien sûr, avec ce titre ABC, ABC Motos, sont vos goodies que vous remportez, casquette, parapluie, keychain, good, branded, ABC ou ABC, easy as one to three. Bravo, Christian.
2: Merci Andy, merci beaucoup.
0: Et c'est
2: merci
0: cool, Manzoli déroulé.
2: Ok, merci beaucoup.
0: Oubliez que ma dit une fin, c'est tout, ma hermène a un petit café.
2: Non, pas qu'à t'accord.
0: C'est aillé ça? All right. Non, mais c'est cool, Christian. Bah oui, Manzoli.
2: Merci beaucoup.
0: And you, cheers. Merci bien, Christian, d'avoir été avec nous. Bon après-midi avec ABC toute cette semaine. Ce sont vos goodies à gagner.
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3: Vous écoutez Radio One, merci d'être là, il est 16h. Les infos, Rebecca François Bonker, bon après-midi.
4: Bon après-midi Andy, bon après-midi à tous. La plateforme commun, le budget et réforme pension reste sceptique et perplexe après la déclaration du Premier ministre au Parlement ce matin annonçant le gel du min-test dans le cadre de la réforme de la pension. Pour le syndicaliste Deepak Benedine, le gouvernement joue sur les mots et la situation reste floue. En conférence de presse aujourd'hui, le regroupement syndical réclame l'abandon de toute réforme de la pension et le rétablissement du versement universel à 60 ans. Deepak Benedine demande déclarer et dénonce ce qu'il considère comme un amateurisme de la commission d'experts instaurée l'an dernier qui a conseillé le gouvernement. Après le revirement du Premier ministre sur la réforme des pensions, les réactions politiques se multiplient. Le leader du Rassemblement mauricien, Nando Boda, estime que le Premier ministre ne peut pas agir avec autant de désinvolture et d'irresponsabilité, surtout lorsqu'il est question du système de pension. Il avait auparavant appelé les citoyens à descendre dans la rue pour contester cette réforme. Le ministre de l'Énergie et des Utilités publiques, Patrick Assiavaden, a tenu une réunion avec des ingénieurs de la Central Water Authority hier face à la grogne des habitants de Curepip. En effet, la ville Lumière a été fortement affectée par les restrictions découlant de la baisse du niveau d'eau du réservoir de Marovacqua. Les couacs sur le réseau durant la semaine écoulée s'expliqueraient par le laxisme de certains ingénieurs qui n'auraient pas pris la peine de purger l'air avant d'ouvrir les vannes, ce qui aurait entraîné une baisse de pression chez de nombreux habitants. 476 personnes ont été arrêtées entre le 10 et le 18 juin lors de l'opération policière Thunderstrike menée dans tout le pays. Elle a mobilisé différentes unités de la police, dont la police régulière, la CID, l'IOS, la DSU, la SSU, la SMF et la Police Dog Unit afin de renforcer les contrôles et les interventions sur le terrain. Parmi les personnes interpellées figurent des individus recherchés par la justice ainsi que des suspects impliqués dans diverses infractions. Selon la police, cette opération vise à renforcer la sécurité et à assurer une application plus stricte de la loi. Et à l'étranger, Israël et l'Iran se sont livrés ce lundi à des échanges de tirs après que les Iraniens ont lancé des missiles en direction du territoire israélien, menaçant la trêve en vigueur et les espoirs de Donald Trump d'arriver à un accord pour mettre fin à la guerre au Moyen-Orient. Téhéran a annoncé à la mi-journée une cessation des frappes contre Israël alors que le sud du Liban reste sous le feu israélien. Voilà la fin de ce point info. Merci de l'avoir suivi. Je vous retrouve à 16h30 pour le Grand Journal.
3: Merci bien, Rebecca. À tout à l'heure.
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3: Bon après-midi Andy, bon après-midi à toute l'équipe de Radio One et à tous chers amis auditeurs et automobilistes. Merci d'être à l'écoute de la radio et de votre infotrafic. À 7h de l'après-midi, nous repassons encore une fois en heure de pointe, sans toutefois, jusqu'à présent, aucun accident ou d'obstruction à déplorer. La situation d'ensemble à la sortie de la capitale vers le sud, les ralentissements et temps d'arrêt se font sentir de Codan à Ménagerie. Nous avons une reprise de vitesse sur l'autoroute de Paille à réduire, ralentissement encore une fois, à la hauteur de Tribeca et Ben et Phoenix. Pour ceux qui se dirigent vers le nord, à travers l'autoroute M2, les ralentissements et temps d'arrêt sont principalement à Corgo, l'Immigration Square, Trouffon-Faron et Rochebois. Le trafic reprend de la vitesse juste après pour ralentir de nouveau à Calbas, à Beauplan, Pamplemousse et Mabou. Sur l'autoroute M3, ralentissement à la sortie d'Ébène en direction de Belterre et Hermitage. Sur l'ancienne route A1, à la sortie de Port-Louis vers Beaubassin-Rosil, les ralentissements et temps d'arrêt sont principalement à Bellevillage, Vality et Grande Rivière Nord-Ouest. Quelques mots sur un accident de la route qui a eu lieu à Black River Road, L'Embrassure, Le Monde, aux Petites Sœurs, du matin au jour du même, qui a coûté la vie à un homme de 47 ans qui se trouvait à moto. Énième accident de la route cette année qui amène le nombre de morts sur nos routes à 67. Donc ça passe de 66 à 67 en juste une nuit. La route tue, on ne le dira jamais assez, à ceux qui sont à moto et ne portent toujours pas le casque. Donc, vous êtes donc avertis. Ce sera tout pour l'inforoute. Bonne route et bonne soirée à tous.
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3: L'avertissement de forte houle reste en vigueur, valable jusqu'à 22h. Par ailleurs, un assez fort anticyclone au sud-ouest des Mascareignes occasionne des alizés modérés et relativement froids sur notre région pour les minimales en fin d'après-midi et en soirée entre 14 et 16 degrés sur le plateau central, entre 18 et 20 degrés sur les régions côtières, avec quelques nuages surtout au sud, à l'est également le plateau central. Ça souffle du sud-est et environ 20-25 km/h et des rafales pouvant atteindre les 60 km/h dans certains endroits. Les fortes houles s'atténueront graduellement à partir de cette nuit, mais attention quand même pour les plaisanciers, le public, de ne pas sortir en mer, d'éviter même les plages. Marée haute vers 20h40 et demain 9h42, marée basse demain 3h11, le coucher du soleil à 17h39, il se lève à 6h45. 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

Girls, mais pas ça du tout, puisque vous êtes dans le drive sur Radio One. Merci d'être là en cette nouvelle heure. D'autres cadeaux aussi à gagner en cette heure-là. Et on va jouer au foot également. Bah oui, nous allons parler, bien sûr, Coupe du Monde. Un nouveau Réa nous a rejoint dans la team. Il y a Kinsley avec nous, qui nous accompagne jusqu'à 17h du moins pour cette heure. Et c'est lui qui gère. Il est sur les platines de votre drive. Et voici Olivia Rodrigo.

0: Olivia Rodrigo est dans votre drive. Merci d'être avec nous. D'autres cadeaux à venir. On va parler Coupe du Monde, surtout le match France-Irak. Comme quoi, ils sont pas tous logés à la même enseigne. À tout de suite.
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0: Save Life sur Radio One. Merci d'être avec nous dans le drive. On parlait juste de quelques instants là avec Kinsley, comme quoi c'était il y a 26 ans. Ouais, 21 juin 98, Iran États-Unis. C'était quelque chose, hein. Et on a cherché, est-ce que l'Iran et les USA pourraient se rencontrer lors de cette Coupe du Monde? Ça reste compliqué, mais théoriquement pas impossible quand même. Bon, les USA déjà qualifiés, ça c'est quelque chose, mais c'est pas impossible quand même. Bon, un peu plus difficile pour l'Iran cette année. Et ce 21 juin avait été marqué par la journée du fair play décrété par la FIFA. Je vous invite à aller voir les images. Les Iraniens qui avaient fait un très beau match face aux États-Unis. Merci d'être avec nous.
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0: Bienvenue dans cette édition Radio One, il est 16h30. Rebecca François Boncœur, vous nous parlez du gel de la réforme de la State Age Pension.
14: Le Premier ministre a été induit en erreur par un petit groupe de personnes s'agissant de la réforme, mais la sagesse a primé au final, déclare Ashok Soubron. Réforme de la pension, le means test ne sera pas dans le finance bill, annonce Navin Ramgoolam. Le Premier ministre fait marche arrière face à la colère de la population. Le gel du means test ne signifie rien, déclare Deepak Bénédine. Le gouvernement doit abandonner toute réforme et rétablir la pension à 60 ans, selon le syndicaliste. Extension du congé de maternité, la mesure vise à encourager les Mauriciens à avoir plus d'enfants, affirme Reza Yutim lors des débats budgétaires. Une campagne publicitaire accusée d'escroquerie, un directeur d'entreprise accuse l'organisateur d'événements de ne pas avoir réglé sa facture de plus d'1 million de roupies. Sur le plan international, le premier ministre britannique Keir Starmer annonce sa démission. Andy Burnham, politicien du Labour Party, confirme être prêt à lui succéder. Après une rencontre avec une trentaine de syndicalistes, le ministre de la Sécurité sociale Ashok Soubran, aux côtés de Kogan Parapen, a annoncé la réintroduction du National Pension Scheme and Fund. Cette mesure prévoit également le rétablissement du Portable Retirement Gratuity Fund et du National Savings Fund. Selon Ashok Soubran, le premier ministre Navin Ramgoolam aurait été induit en erreur par un groupe de non-élus, parmi lesquels figureraient des membres du comité d'experts. Mieux vaut tard que jamais. Les deux membres de Résistance et Qu'Alternative ont d'ailleurs salué la sagesse du Premier ministre ainsi que sa capacité à prendre les bonnes décisions. Ashok Soubran, des propos recueillis par Shri Asanasi.
15: Il y a un groupe de bandits non élus qui finissent induire le Premier ministre Navin Ramgoolam en erreur. Lors de ces là, mon demande pour joindre le Premier ministre depuis le 27 mai, c'était pour discuter de pension et budget. Finalement, nous avons une rencontre le 16. Kogan et moi, nous travaillons un papier pour démontrer qu'il pouvait n'a pour couper pension du monde qui déjà payait une pension. Mon explique le Premier ministre ça. Ben, là, il dit non, pas pour couper pension. Il appelle M. Ashok Poyag. Il dit, il n'y a pas pour couper pension. Mais à the end of the day, quand il dit, tu comprends, qui paye coupe pension gratuite, ben pensionnaire qui déjà paye une pension. Nous avons averti le Premier ministre, mais aujourd'hui, la sagesse est primée.
14: La grogne populaire a eu raison de la mesure State Age Pension. Le gel de cette mesure controversée a été annoncé en début de travaux parlementaires par le Premier ministre ce matin. Cela fait suite à une réunion spéciale ce matin avec certains ministres et proches conseillers, après laquelle Navin Ramgoolam est revenu sur cette décision. Une première sous son leadership, une décision renversée aussi vite, 3 jours seulement après le discours budgétaire Emmanuel Edoux.
16: Depuis son annonce vendredi dernier, la mesure de la State Age Pension, qui devait remplacer le Basic Retirement Pension, ne passe pas. Cette réforme repose sur un mean test appliqué aux

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1: Figure toujours dans le budget, le Premier ministre devra préciser son projet lors de son discours de clôture des débats budgétaires.
2: Le Premier ministre a agi avec amateurisme et a dû faire marche arrière sur cette réforme de la pension universelle. C'est ce qu'affirme Julie Jongard dans son discours sur le budget 2026-2027. Il y a un feel bad factor dans le pays, lance le leader de l'opposition. En réaction à l'annonce du gel de la réforme par le Premier ministre, Julie Jongard parle d'une marche arrière logique du gouvernement face au tollé provoqué au sein de la population. Il a ouvert les débats budgétaires au Parlement ce matin. Un extrait.
3: Un deuxième budget qui a semé la confusion parmi la population, et même parmi les ministres et les parlementaires de cette auguste assemblée. L'explication, et c'est vrai là, ça confirme ce que le Premier ministre vient de dire. L'explication sur la pension n'est claire pour personne, sauf pour la commission des experts. Je me pose la question, est-ce que c'est un clic du secteur privé et qu'ils ne connaissent rien dans l'administration de la fonction publique qui a préparé ce budget. N'empêche que vous aurez à assumer cette responsabilité devant le peuple.
2: Commentant les autres mesures du budget, Julie Jongard demande au gouvernement de venir avec des lois précises pour réguler l'usage de l'intelligence artificielle dans le monde du travail. Après le revirement du Premier ministre sur la réforme des pensions, les réactions politiques se multiplient. Le leader du Rassemblement mauricien, Nando Boda, estime que le Premier ministre ne peut pas agir avec autant de désinvolture et d'irresponsabilité, surtout lorsqu'il est question du système de pension. Il avait auparavant appelé les citoyens à descendre dans la rue pour contester cette réforme. Nando Boda au micro d'Emily Honga.
4: Une première année. Il vient avec une mesure choc qui traumatise tout le monde, concernant à peu près 250 000 du monde qui gagnent pension. Et pendant toute l'année dernière, tout le monde peut dire, ben, qui met nous pour faire? Parce que ça pose pension là, ils font partie de nos bonnes attentes. Nous travaillons toute la vie, après 60 ans, nous pensons qu'ils nous faisaient gagner pension. Là, il est venu, il fait comme ça maintenant, il promène un nouveau réforme. Et il prend ça à partir d'un comité d'experts. Mais là, comme ça, moi, je pose la question, ben, dépose ça rapport là. Maintenant, il backpedal. Mais un premier ministre pas capable d'agir avec autant de désinvolture et autant d'irresponsabilité par rapport à un pays, et surtout concernant ces affaires aussi sensibles qu'ils pensent.
2: La plateforme commun au budget et réforme pension reste sceptique et perplexe après la déclaration du Premier ministre au Parlement ce matin, annonçant le gel du Means Test dans le cadre de la réforme de la pension. Pour le syndicaliste Deepak Bénidine, le gouvernement joue sur les mots et la situation reste floue. En conférence de presse aujourd'hui, le regroupement syndical réclame l'abandon de toute réforme de la pension et le rétablissement du versement universel à 60 ans. Deepak Bénidine demande des clarifications et dénonce ce qu'il considère comme un amateurisme de la commission d'experts instaurée l'an dernier, qui a conseillé le gouvernement. Ses propos rapportés par Vince Ryan.
5: Les ailes, je ne vais pas dire qu'ils tirent et tirent, nous ouvrent à la case du départ, parce qu'ils n'ont pas oublié dernière fois de réviser le salon arrive, qui met un comité du vote, un comité d'experts du vote. Au lieu de ne faire un pas en avant, nous trouvons un réquilé. C'est pourquoi moi j'ai un comité amateur qui fait un autre calcul, et d'ailleurs moi je demande de démanteler ce comité d'experts là. Ils ont dit, moi, le Premier ministre quand il zèle ça, il fait une réaliser qu'il va en amateur. D'ailleurs, quand on pose question, le junior ministre, il dit non, pas un expert qui fait ça, parce si Dignon Ministère n'a pas pu répondre, besoin que tout le monde gagne une pension universelle.
2: Également dans l'actualité, le ministre du Travail salue les mesures budgétaires, notamment l'extension du congé de maternité de 14 semaines à 12 mois et l'instauration d'un congé paternité de 6 semaines. Les AUTM a annoncé que son ministère mènera prochainement une étude sur l'éventuelle introduction de la semaine de 40 heures. Il a également souligné les mérites du fonctionnement du National Tripartite Council. Voici un extrait de son intervention cet après-midi au Parlement lors des débats budgétaires.
6: Augmenter le congé de maternité et de paternité est un moyen d'encourager les couples à avoir plus d'enfants. C'est une mesure guidée par l'intérêt supérieur de l'enfant. Il s'agit d'un investissement dans la première année de vie d'un enfant et vise surtout à soutenir les femmes qui sont souvent confrontées au stress postpartum lié à un retour précoce au travail. L'Organisation mondiale de la santé recommande l'allaitement maternel exclusif pendant les 6 premiers mois de vie, puis la poursuite de l'allaitement par la suite.
2: 12 mois de congé de maternité, 6 semaines pour les pères, une réforme qui fait débat, progrès attendu ou inquiétant.

0: inquiétude pour l'emploi des femmes, la question se pose. Ce lundi, Émilie Rungar reçoit Anushka Virasormi, directrice de Genderlinks, Jane Ragou, syndicaliste et porte-parole de la CTSP. À suivre aussi les interventions téléphoniques d'Ajay Bidesi, président de la SME Chamber, et Priscilla Motti, présidente de l'ONG Raise Brave Girls. La question se pose cet après-midi à 17h30. Au grand mot, les grands moyens, le ministre de l'Énergie et des Utilités Publiques, Patrick Assiavaden, a tenu une réunion avec des ingénieurs de la Central Water Authority hier face à la grogne des habitants de Curepipe. En effet, la ville Lumière a été fortement affectée par les restrictions découlant de la baisse du niveau d'eau du réservoir de Marovacois. Les couacs sur le réseau durant la semaine écoulée s'expliqueraient par le laxisme de certains ingénieurs qui n'auraient pas pris la peine de purger l'air avant d'ouvrir les vannes, ce qui aurait entraîné une baisse de pression chez de nombreux habitants. Tout à fait autre chose, le directeur d'une compagnie basée à Quatre-Bornes a porté plainte à la police pour une présumée escroquerie de plus d'un million de roupies. Ce dernier indique dans sa plainte que son entreprise avait été mandatée par la compagnie Global Link Overseas Limited, agissant Global Organization of People of Indian Origin, pour concevoir et déployer une campagne publicitaire dans le cadre d'une exposition commerciale. Le paiement total devait être effectué le 18 juin dernier. Toutefois, bien que les travaux aient été réalisés et livrés dans les délais convenus, le directeur affirme que son client lui aurait indiqué à la date prévue du règlement qu'il n'effectuerait aucun paiement. 16h41, la suite de ce journal après la pub.
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3: L'actualité à l'étranger, cette démission qui fait du bruit, celle de Keir Starmer.
0: Le Premier ministre britannique a annoncé sa démission ce lundi, à peine l'annonce faite. Andy Burnham, politicien du Labour Party, a confirmé qu'il se portera candidat pour succéder à Keir Starmer. Quelques minutes plus tard, l'ancien ministre de la Santé, Wes Streeting, qui a quitté le gouvernement de Starmer le mois dernier, a déclaré qu'il soutiendra la candidature de Burnham pour devenir chef du Parti travailliste et Premier ministre. Keir Starmer a déclaré qu'il resterait Premier ministre jusqu'à ce que le parti choisisse un nouveau dirigeant. Cette désignation aura lieu d'ici la reprise parlementaire en septembre, ou plutôt si le parti se rallie à un seul candidat et qu'aucune élection interne n'est nécessaire. Voilà la fin de ce journal. Merci de l'avoir suivi. À venir le journal des sports.

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4: Lundi après-midi, Fabien Hector, comment ça va?
5: Ça va très bien. La journée est bien passée. Oui. Et bien sûr, on attend, comme toujours.
4: Bah oui, on reste en forme, bien sûr, avant
5: de foot. Bah oui. Mais avant, il y a
4: autre chose,
5: sports,
4: bien sûr. Le terrain. Quoi.
5: Exactement.
4: Ah oui, avant le vert, avant la pelouse. On passe au tartan avec l'athlétisme. Noah Bibi qui poursuit sa préparation en vue des Jeux du Commonwealth.
5: Oui, Noah Bibi s'est illustré lors du meeting Annecy en France ce week-end. Le sprinter mauricien a remporté le 200 mètres en 20 secondes et 55 centièmes, soit son meilleur chrono depuis près de 2 ans. Noah Bibi nous parle justement de sa prestation au micro de Sophie Lemaire.
6: 20,55, mon meilleur temps après 2 ans. Et dernière fois, mon gars, ça, c'était en 2024. Donc, j'ai voulu dire que ma cylindre pour moi, mon commentaire, parce que je me préparais pour ça. Mon joli KFC qui m'accompagne, moi, pendant mon préparation, qui me fait ma confiance et j'ai sa confiance. Qui me crée l'énergie positive, tout de tout, qui permet de me essayer. Quand on peut accomplir mon année course, on peut faire l'esprit positif. Et j'ai dit, comment on peut aller pour ça? Le but, c'était le minimum 20,80. Mais quand les coussins de l'orgue, on peut pas réfléchir, on va réfléchir à l'adversaire, on va aller, on va faire les courses et on va trouver 55 là-bas, mon dédié, qui s'en met de moi l'année, la loi, et annonce plein d'affaires positives pour la suite, et de la nourrir, travail pour les Jeux du Commonwealth.
5: Et Océane Moir a également signé sa meilleure performance de la saison. La sprinteuse mauricienne a terminé 3e avec un chrono de 24 secondes et 20 centièmes sur le 200 mètres, son meilleur temps depuis 2024.
4: Et pendant ce temps, les championnats de Maurice Senior ont eu lieu ce week-end.
5: Oui, Amélie Anthony s'est distinguée grâce à son chrono de 11 secondes et 84 centièmes au 100 mètres chez les dames. Sonia Soudon a dominé les 1500 mètres avec un temps de 4 minutes 42 secondes et 0,8 centièmes. Michaela Février a été sacrée meilleure sauteuse avec une marque de 5 mètres 77 en longueur, tandis que Jessica Rosen Carré s'est illustrée au javelot avec un lancer de 45 mètres 43. Chez les hommes, Elliot Lagaillarde s'est imposé aux 200 mètres en 21 secondes 28, alors que Yesh Bonomali a gagné le 1500 mètres en 4 minutes 5 secondes et 17 centièmes. Desjardins Prosper a lui terminé premier au saut en hauteur à 2,08 m. Et finalement, Christophe Soufi s'est distingué au disque avec un lancer de 52,09 m.
4: Et haltérophilie, à présent, Dinesh Pandu représentera Maurice au prochain jeu du Commonwealth en Écosse.
5: Oui, à 25 ans, il disputera sa 2e édition après une première participation à Gold Coast en 2018. Basé en Afrique du Sud, il poursuit sa progression au plus haut niveau et a récemment amélioré plusieurs records nationaux lors des championnats d'Afrique en Égypte.
4: Et cyclisme, les championnats nationaux sur route se sont déroulés dans d'excellentes conditions à Forestside ce week-end.
5: Oui, le Faucon Flak Assis s'est particulièrement illustré en remportant 4 des 6 titres mis en jeu. Parmi les nouveaux champions nationaux figure Eric Badfield chez les U15, Défi Brochet dans la catégorie des U17 filles et Gunsley Martin chez les U17 garçons, entre autres.
4: Et nous parlons d'ailleurs Manchester City, proche d'un accord pour Enzo Maresca, et ce feuilleton qui pourrait bientôt prendre fin.
5: Oui, le feuilleton Enzo Maresca pourrait bientôt prendre fin. Manchester City et Chelsea seraient sur le point de trouver un accord pour permettre aux techniciens italiens de rejoindre les Citizens. Les Blues réclament une indemnité estimée à environ 15 millions d'euros pour libérer son entraîneur. Les discussions se poursuivent entre les deux clubs et une issue favorable semble proche avant la reprise des entraînements prévus le 19 juillet.
4: Et Liverpool qui prépare des alternatives à Yann Diomandé.
5: Oui, Liverpool ne lâche pas la piste Yann Diomandé, mais anticipe déjà un éventuel échec après le refus d'une première offre de 100 millions d'euros, bonus inclus par le RB Leipzig. Les Reds étudient plusieurs alternatives. Les noms de Yann Kuba, Wintek, Saïd El Mala et Mathias Fernandez par Bardo et Bradley Barcola figurent notamment sur les tablettes du club anglais pour renforcer son secteur offensif pour la prochaine saison.
4: Oui, ça c'est un sacré bras de fer évidemment pour Liverpool. Merci beaucoup Fabien. Dans quelques minutes, on se retrouve pour le journal de la Coupe du Monde.
5: Dans moins de 10 minutes, on va dire.
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2: Pour les températures, c'est occasionné par un assez fort anticyclone au sud-ouest des Mascareignes qui fait un temps relativement froid sur Maurice. Donc en raison, il y aura entre 14 et 16 degrés sur le plateau central et entre 18 et 20 sur les régions côtières.
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1: On parlait il y a quelques minutes de la Coupe du Monde et ce soir il y a le match France-Irak, c'est bien ça. Et on note quand même la différence bien sûr entre l'équipe de France et l'Irak. Déjà l'Irak, ça a été l'un des plus longs chemins pour ce Mondial 2026 parce qu'en fait ils devaient jouer fin mars face à la Bolivie. Ils ont gagné, ils ont mérité d'ailleurs leur place aussi. Sauf que l'Irak qui depuis les années 80, la première participation c'était en 86, ils reviennent là donc des années après, 40 ans après pour participer à la Coupe du Monde, mais c'est bien plus qu'un sport en Irak en fait, c'est vraiment l'exutoire national, une ferveur tellement magnifique, tellement extraordinaire. Mais à savoir que l'Irak a mis quand même, on va dire, plus de 68 heures en fait pour voyager, pour venir pas qu'à la Coupe du Monde, mais déjà leur camp d'entraînement a dû être délocalisé, ils ont dû s'entraîner en Espagne, ils ont voyagé par plusieurs pays par rapport aux différents conflits qui éclataient. Ils devaient jouer un match face aux Émirats Arabes Unis aussi, ça a été compliqué pendant le conflit au Moyen-Orient, donc ça a été assez fou, des heures et des heures passées à l'aéroport aussi en arrivant sur le continent nord-américain, alors qu'en face, les joueurs français, eux, ils sont tranquilles, ils sont dans un Four Seasons, ils n'ont pas eu de soucis de délégation. C'est vraiment difficile pour certaines nations comparé à d'autres qui arrivent, genre aux États-Unis, eux, ils sont tranquilles. Mais voilà, ils sont vaillants, ils ont le courage. Donc les lions de la Mésopotamie affrontent évidemment les bleus ce soir à minuit. On va suivre ça ensemble. Merci d'être avec nous. On joue aussi à 1h. On corrige tout de suite, là, c'est 1h. Pas si même, là, ouais, mais non, c'est pas à minuit, c'est à 1h, ouais. Donc voilà, France-Irak à 1h pour le groupe I. Et on joue avec Thierry Mauritius qui est avec nous, Kinsley. C'est Eloïsa, ça. Eloïsa, bon après-midi.
2: Bon après-midi, comment allez-vous?
1: Ah, mais nous allons très bien. Par contre, j'apprends avec notre réalisateur Kinsley que vous êtes un peu cyclin.
2: Oui, au fait, j'étais en route pour aller chez le docteur avec mon époux.
1: Du
2: coup, j'ai entendu le jeu à la radio, je me suis dit, bon, on va essayer.
1: Mais essayer de nous tracer un coup, mais ça va aller quand même, c'est pas trop grave, on l'espère. Tranquille.
2: Non, ça va.
1: Laissez un check, un coup, mais ça, hein,
2: ouais. Oui.
1: Ah, bah cool. Vous suivez un peu la Coupe du Monde entre-temps? Vous, votre époux?
2: Enfin, pas tous les jours, parce que je travaille le lendemain,
1: évidemment.
2: Quand j'ai l'occasion... On regarde un peu.
1: Oui, get un petit match. Vous êtes vous supportez, vous soutenez quelle nation?
2: J'ai pas vraiment d'équipe favorite.
1: Oui. Mais qui est l'équipe où on t'en trouve jouer? Parmi les matchs que vous guettez là.
2: J'aime bien la France.
1: Ah, vous aimez bien les bleus. Eh, mais oui. la majorité de fans qui interviennent sur notre antenne, voilà, ils interviennent pour dire voilà, c'est les bleus, alors que Kinsley en face, lui il aborde un super maillot du Brésil. Ouais.
2: Ah.
1: Pas pour moi tous les couleurs, mais bon courage aux bleus. Votre époux aussi les bleus pareil.
2: Pareil.
1: Ah bah, tous en bleu. Bah oui, on se lève pour l'équipe de France. France-Irak, c'est dans la nuit vers 1h. Et nous, on joue avec Thierry, Mauritius, Eloïsa. Bah, dites-nous quel groupe représente Thierry à Maurice.
2: C'est ABC Motor.
1: Évidemment, c'est la bonne réponse. Bravo. Et votre lot de goodies offert par Thierry Mauritius. Bravo.
2: Merci beaucoup.
1: Ah oui, c'est cool, c'est sympa. Ah oui, ce clin d'œil avec notre partenaire Thierry. Bah, profitez bien. Bon rendez-vous ou quoi que ce soit. Vous êtes combien là sur la file, dans la file d'attente là pour passer?
2: C'est bientôt mon tour.
1: Ah, c'est bientôt votre tour. Donc, il dit à docteur, attends. Avant check-up là, vous avez passé une couleur radio. Hein. Non, mais c'est cool. Bah, merci d'avoir été avec nous. Bonne soirée.
2: Merci à vous, bonne soirée, au revoir.
1: Merci bien Eloïsa de votre fidélité, surtout au Drive et avec Thierry Mauritius, des goodies toute cette semaine.

0: 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Vous avez 10 minutes pour en jouer. 58 53 77 21.
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0: l'Argentine qui dispute son deuxième match de la compétition face à l'Autriche. Ce sera à 21h.
1: Oui, après une entrée en matière réussie dans le groupe J, l'Albi Céleste tentera de confirmer son statut de favorite et de se rapprocher de la qualification. En face, l'Autriche cherchera à créer la surprise et à rester dans la course pour la phase à élimination directe. En conférence de presse d'avant-match, le milieu argentin Enzo Fernandez avance qu'il ne fait pas, il ne faut pas sous-estimer son adversaire. Nous l'écoutons.
2: We know that Austria is a team that plays very direct, that leaves a lot of space, but they're also aggressive in the middle. But we will try to get the ball out and be able to control the match. Yes, well, at the end of the World Cup, things like desire also play a very significant role. We know that it is very hot too, and that also has a lot to do with it. But we try to counteract with the ball at many points. Move the ball from one side to the other and generate parallel space so that he can receive in the last quarters of the court and can do the magic that he always does.
0: Le groupe I sera à l'honneur avec le match entre la France et l'Irak à partir d'une heure, heure de Maurice. Hein,
1: oui, les Bleus qui voudront continuer sur leur lancée pour atteindre les 16e de finale. Et Kylian Mbappé était en conférence de presse d'avant-match. Nous écoutons un extrait.
3: D'être un joueur qui a pleinement mesure de ce qu'il joue, c'est-à-dire une Coupe du Monde, de représenter plus de 67 millions de Français, donc essayer de donner la meilleure image de mon pays et de marquer l'histoire de mon pays. J'ai pleinement conscience de ce qu'est une Coupe du Monde pour mon pays et pour tous les pays. J'essaye toujours de les jouer à fond, de prendre beaucoup de plaisir aussi, parce que je pense que des fois, pas mal de joueurs, et ça je pense que ça vient avec l'expérience, avec la pression que nécessite une Coupe du Monde au niveau émotionnel et au niveau résultat, profitent pas tellement. J'essaye toujours de profiter jour après jour, d'avoir la chance de jouer ce genre de compétition, d'être sur le devant de la scène. Après, je sais que j'ai de la qualité, mais maintenant, il faut le démontrer sur la plus grande des scènes qui est la Coupe du Monde. Et je pense pas qu'un doublé au premier match de poule soit suffisant pour montrer l'étendue de mon talent.
1: Et dans ce même groupe, à 4h demain matin, la Norvège affrontera le Sénégal dans une rencontre qui pourrait déjà s'avérer décisive pour la qualification. Et enfin, dans le groupe J, la Jordanie croisera le fer avec l'Algérie à 7h demain matin pour son deuxième match de la compétition.
0: Et ce matin, l'Égypte a signé une victoire importante face à la Nouvelle-Zélande, 3-1, match comptant pour le groupe G.
1: Oui, les Pharaons ont arraché une belle maîtrise offensive pour décrocher 3 points précieux et se déplacer idéalement dans la course au 16e de finale. Et nous écoutons justement la réaction de Mohamed Salah après cette victoire de l'Égypte.
4: What happened today is a history for us as Egyptians. It seems to the other teams is okay, it's fine. You see a lot of teams win the games, but for us as Egyptians, it's like it doesn't happen often. I think first time in the history, and I'm lucky enough to call it this way. Hopefully, it's not selfish, but we qualified twice. Last 30-40 years, I was lucky to play the two times and score in two tournaments. So what happened today is.
0: Et le match d'ailleurs France-Irak menacé par la météo.
1: Oui, le match entre la France et l'Irak prévu à 1h ce soir donc à Philadelphie pourrait être perturbé par de violents orages annoncés dans la région. Les autorités locales ont déjà émis une alerte météo en raison des risques de fortes pluies, d'éclairs et de rafales de vent. Et selon la réglementation américaine, toute activité électrique à proximité du stade pourrait entraîner une interruption immédiate de la rencontre.
0: Ouais, pas que sur le terrain, ça risque d'être électrique un peu partout du coup.
1: Mais on espère que ça va pas y arriver. Hein.
0: Ouais, aussi, mais oui, pour le spectacle. En bref, des Clan Rice, par contre, jouent malgré une blessure.
1: Oui, à l'approche du match entre l'Angleterre et le Ghana, demain soir, des Clan Rice a révélé évoluer depuis 6 mois avec une douleur nerveuse aux ischio-jambiers. Le milieu anglais, remplacé lors du premier match face à la Croatie, assure toutefois être prêt à tenir sa place. Le joueur de 27 ans, qui s'apprête à disputer son 64e match de la saison, a également dénoncé un calendrier devenu extrêmement chargé pour les joueurs européens.
0: Et Dalot défend Ronaldo et le Portugal.
1: Oui, face aux nombreuses critiques visant la sélection portugaise, Diogo Dalot a apporté son soutien à Cristiano Ronaldo avant le match contre l'Ouzbékistan. Le défenseur portugais a insisté sur la solidité et l'unité du groupe, rappelant que Ronaldo est habitué à gérer la pression depuis plus de 20 ans. Dalot estime que le Portugal reste concentré sur son objectif principal, décrocher la victoire lors de sa prochaine sortie dans le mondial.
0: Ce sera demain à 21h. Fabien, merci beaucoup.
1: Au plaisir de vous retrouver demain.

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1: L'actualité éco avec Rebecca François Boncœur Corsair qui lance une liaison directe entre Maurice et Toulouse.
2: Après avoir lancé ses premiers vols entre Paris-Orly et Maurice il y a 20 ans, Corsair dévoile la mise en place d'une nouvelle liaison directe entre Maurice et l'aéroport Toulouse-Blagnac et poursuit ainsi son développement sur cette destination emblématique de son réseau. La compagnie qui est déjà présente depuis Paris-Orly et Marseille a élargi sa gamme de services vers Lille et simplifie maintenant l'accès à la région pour tous les habitants du sud-ouest de la France. Avec cette nouvelle liaison, Corsair offre un accès direct à Maurice aux habitants de l'Occitanie. Le vol est opéré chaque dimanche avec un départ de Maurice à 19h30 et une arrivée à Toulouse à 9h20 le lendemain. Jules Perrault, directeur régional Océan Indien Corsair, est au micro de Vijayan Ayasami.
3: L'île Maurice occupe une place particulière dans l'histoire de Corsair. 20 ans après nos premiers vols avec Paris-Orly, l'ouverture de cette liaison vers Toulouse marque une nouvelle étape de notre développement sur la destination. En complétant notre offre existante depuis Paris et Marseille, on ouvre l'accès à l'île à un nouveau bassin de voyageurs français et renforçant encore les liens qui unissent nos deux territoires.
2: Sur le plan international, la place financière de Londres n'a jamais été aussi forte 10 ans après le Brexit, lorsque le Royaume-Uni a quitté l'Union européenne à la suite du référendum du 23 juin 2016. La place financière de Londres a dû céder une partie de ses activités tournées vers le marché européen, mais elle a rebondi enregistrant depuis une forte croissance dans le domaine de l'assurance et des fintechs. Et l'Europe tente de contrer la domination écrasante du dollar. Le Parlement européen doit examiner ce mardi dit la création d'un système destiné à rendre les paiements moins chers et plus rapides et surtout à réduire la dépendance aux acteurs américains du secteur. Voilà la fin de ce journal de l'économie. Merci de l'avoir suivi. La suite est avec Andy.
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1: L'avertissement de forte houle reste en vigueur, valable jusqu'à 22h. Par ailleurs, un assez fort anticyclone au sud-ouest et des Mascareignes maintient des alizés modérés et froid sur la région. Nuageux cette nuit et tôt demain matin, avec des pluies fines principalement sur les versants au vent et le plateau central. Pour les températures ce soir, entre 14 et 16 degrés sur les hauts et entre 18 et 20 sur les régions côtières. Pour demain, entre 20 et 23 degrés pour la maximale sur les hauteurs, entre 25 et 27 degrés sur le littoral. Le vent souffle du sud-est à environ 25 km/h, avec des rafales de 50 dans certains endroits. Une mer très forte au-delà des récifs avec des houles du sud-ouest de plus de 4 mètres. Les vagues pourraient déferler sur les zones côtières de basse altitude à l'ouest au sud, surtout à l'heure des marées hautes. Donc attention quand même, il est conseillé aux pêcheurs, plaisanciers, au public de ne pas sortir en mer et d'éviter les plages. Des fortes houles s'atténueront graduellement à partir de cette nuit. Marée haute vers 20h40 et demain 9h42. Marée basse demain 3h11 et 14h43. Le lever du soleil pour 6h40.
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1: 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Voici Taylor Swift.

0: Summer, signé Taylor Swift, Cruel Summer, surtout en Europe, vous imaginez, genre en France, à Paris, cette semaine, il va faire 39-40 degrés. Waouh, à côté, nous, on est bien quand même avec des températures plutôt fraîches, ça c'est cool. Avec le grand qui se met à l'heure de la Coupe du Monde, surtout, goal 7, ballon le grand, petit poteau, trop freestyle pour jouer. Ça, c'est à gagner ce vendredi. Donc, on commence la sélection dès aujourd'hui. Nous, BFN, nous sélectionnons l'équipe pour le grand, comme ça, ce vendredi, l'occasion de gagner ce cadeau. 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Qui est avec nous, c'est Patrice, c'est ça Patrice, bon après-midi.
1: Bon après-midi Andy.
0: Tout va bien Patrice?
1: Ça va très bien, très bien.
0: Ah, alors, fan de football, Patrice?
1: Si on peut dire, oui.
0: On peut dire. Fan de ballon rond, nous capable de dire. Voilà.
1: Oui.
0: Nous capable de dire ça comme ça. Et avec Legrand, la possibilité, ce vendredi, de remporter ce goal 7. 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
0: 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Et Patrice, l'on valide cette première place. On rentre dans une sélection là. On rentre dans une sélection des meilleurs joueurs du drive avec Legrand. 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
1: D'accord, merci beaucoup.
0: Et bonne soirée, merci d'avoir été avec nous. Patrice qui s'inscrit sur la liste et avec Legrand tous les jours. Bah oui, en route vers ce cadeau, ce goal set offert par Legrand dans votre drive.
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6: Salut Louana, on s'est
7: salut là. Andy, bien le bonsoir tout le monde. Le petit écran en ce lundi. Votre programme, et bah oui, pour les films au choix, le tandem Hayek Cruz qui se la joue Bandidas. Et puis à revoir Des Mineurs, le film oscarisé. Également ce documentaire à découvrir, Un restaurant en milieu carcéral.

0: un établissement ouvert sur l'extérieur. Bienvenue en prison. À découvrir ce documentaire pas comme les autres, c'est ce soir sur Planète Plus Crime dès 21h. Excellente soirée télé à vous tous et surtout bon film. La suite, c'est Andy avec vous dans le Drive. Moi, je reviens demain matin, 6h-9h, ce sera bien sûr pour votre Wake Up Show. Bisous.
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0: On commence déjà notre warm-up parce que ce soir à 21h, c'est le gros rendez-vous. C'est l'entrée, évidemment, de l'Argentine qui va affronter l'Autriche. On a entendu les joueurs. C'est quand même un petit choc à suivre hein, en direct sur Super Sport World Cup Central. Et pour les plus passionnés, pour les fans des Bleus d'ailleurs, à 1h, France-Irak sur World Cup Central et World Cup Pass. On parle toujours, évidemment, des chaînes de Super Sport. Norvège-Sénégal sur Super Sport World Cup Central ou même World Cup Pass. Ce sera à 4h. Et à 7h demain matin, Jordanie, Algérie, World Cup Central, évidemment, abonnez-vous à DS TV.
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0: Votre drive qui revient dès demain, bah le temps évidemment de se préparer pour la belle soirée football de ce soir. Mais d'ici 3 minutes, vous avez rendez-vous avec Emily Ronga. 12 mois de congé de maternité, 6 semaines pour les pères, une réforme qui fait débat, la question se pose. Ah oui, intervenez également via nos réseaux ou encore sur le WhatsApp de la radio 58 53 77 21 pour réagir ou même poser vos questions. La question se pose sur Radio One.

0: Très bon après-midi. Vous écoutez le Drive sur Radio One. 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
1: Il est 17h30.
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1: Les températures ce soir entre 14 et 16 degrés sur les hauts et entre 18 et 20 sur les régions côtières.
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0: passé de 35 minutes. Bonsoir et merci d'être avec nous dans ce nouveau numéro de La Question se pose. Votre rendez-vous de chaque lundi. Vendredi dernier, Navin Ramgoolam fin présente le deuxième budget de l'Alliance du Changement. Un budget qui fin provoque beaucoup de réactions, notamment sur le système de pension. Une réaction qui fin pousse le Premier ministre à faire moche hier ce matin. Et fin gèle le means testing qui t'y proposait. Sur Radio One, à partir de ce lundi, nous pouvons décortiquer et débattre de toutes les mesures qui fin fait dans le budget pour qui nous capables mieux comprendre ce qu'il a venu à réserve nous. Et cet après-midi, nous peut intéresser nous à une mesure qui fin faire aussi beaucoup de bruit ce week-end dans les médias et sur les réseaux. Nous peut cause le congé maternité qui peut passe de 4 à 12 mois et celui des pères peut passe à 6 semaines et aussi un jour de congé menstruel payé par mois à une femme souffrant de règles particulièrement douloureuses. Pour le gouvernement, ça va une mesure là, pas besoin capable permettre un meilleur équilibre entre le travail, la santé et que la vie de famille. Mais finalement, il y a beaucoup de questions qui viennent surgir après ça annonce là. Est-ce qu'il y a un droit là risqué freine l'embauche des femmes ou pour mettre encore plus pression dans une entreprise, en particulier une PME, comment pour trouver le bon équilibre entre avancées sociales et réalité économique? La question se pose. Sur le plateau ce soir, Jane Ragou, syndicaliste et porte-parole de la CTSP. Bonsoir.
1: Bonsoir, Émilie.
0: Anouchka Virasormi, directrice de Gender Links. Bonsoir.
2: Bonsoir, Émilie.
0: Au cours de l'émission, Ajay Bidesi, président de la SME Chambers, et Priscilla Moti, présidente de l'ONG Raise Brave Girls, pour intervenir pour de nous autres l'opinion sur ces mesures. La question se pose jusqu'à 19h sur Radio One et nous laisse antenne ouverte à ban auditeur ce lundi pour de poser de bonnes questions à nos ban invités sur le plateau. Bienvenue à tous.
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0: 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Avant qu'il nous aborde la question de congé parental, Jane Ragou, Mopoudemanou, commentaire ou réaction face à la volte-face du Premier ministre ce matin sur la question de pension. SNC, qui la mobilisation de citoyens et ban syndicat aussi, une pose de fruit, n'est-ce pas?
2: Comme on a tout fait constater, effectivement, Émilie, ça, c'est un week-end vraiment stressant qui tout du monde fin vive. D'abord, vendredi, quand il a l'annonce, quand le Premier ministre peut lire le discours du budget, tout le monde, tu peux gagner un commentaire et dire, hey, nous pensons un retour à 60 ans, mais top. 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Et nous, quand même, sortis d'un stress par rapport à ce qu'il a annoncé vendredi. Mais la lutte continue et nous pourrons être vigilants et nous pourrons se mobiliser.
0: Mais encore une fois, nous trouvons qu'il n'a pas fini la bonne consultation avant qu'il prenne de telles mesures, surtout concernant la pension.
2: Émilie, pas juste la pension. Ça, le nouveau gouvernement-là, il finit de rendre un schéma. Quand il met un tas comité interministériel, c'est eux qui décident, c'est eux qui sont experts, sans consultation avec personne. Même avec le comité expert aux pensions, quand nous finançons autant deux fois, non, c'est qu'il ne nous dit pas de retenir. Ça veut dire que c'est juste pour la galerie qui fait supposément une écoute nous, mais non, il n'est pas sorti là-dedans. Les mêmes affaires qui sont arrivées

0: l'assise du travail, l'assise pour logement, l'assise sécurité, l'assise l'éducation, absolument même schéma qui peut aller. Mm. Comme si j'ai une façade montrée comme si en consultation, mais zéro. Donc, vous êtes bizarre rectifié, vous êtes resté 3 ans, vous êtes bizarre capable de comprendre qui consultation. 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Et vous êtes bizarre, écoute-nous. Un point, c'est tout. Quand vous pouvez comprendre ça?
1: Mais là, je peux dire encore que le système actuel de pension n'est pas soutenable à long terme. Quelle alternative vous proposez pour assurer l'avenir de pension sans qu'il passe par le MINTES qui finit proposé dans le SCP?
0: Vous connaissez, nous, je crois que c'est le pays au monde que nous avons une welfare state dans la façon, qui nous est. L'éducation, la santé, pension et autres. Je ne peux pas imaginer là. Il n'est pas possible qu'il, comme a dit Mounpédia, ou depuis 1958, nous avons sa pension universelle là. Il n'est pas possible qu'il y ait un trait de la plume ou retire lui. OK? Si bizin trop bon moyen pour tirer lui, il y a plein de monde qui peut causer, puis de nous, ben, l'exemple. Il y a Nita Diapal Singh, Rajan Balaiden, Roshi Badin, plein de monde qui n'est pas dans le gouvernement, qui peut causer, qui peut dire, écoute, qu'à partir de cela. Mais il ne serait pas écouter. Il ne faut pas être orgueilleux, il ne faut pas être garde de distance, il ne faut pas penser que, oui, ils votent nous dans le gouvernement, 60-0, nous faisons ce qu'ils nous envient, les à nous envient, quand nous envient, soi-disant, peut écouter la population et je te signe, persister, signe, c'est ce que je peux faire. Mm-hmm. Le mot, c'est persister et signer. 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Pas pour bon du tout pour vous.
1: Et là, Navin Ramgoulam finit annoncer un matin qui l'IPE gèle sa mine Tesla. Donc, l'IPE peut abandonner, peut y geler, mais qui garantit que le gouvernement besoin donner avant qu'il y ait une nouvelle mesure, une nouvelle réforme des pensions.
0: Bon, ce qu'il nous constatait dans le week-end, c'est qu'on dit avec raison, pas fini la consultation. Nous pouvons envie vraie consultation. Nous avons envie qu'en consultation finie, quand document sorti, nous regagnons le document là, nous guettons ensemble, nous sommes d'accord, les pas dans le cabinet des ministres, parlement, vin la loi, etc. C'est ça qu'il nous peut demander. N'a pas venu faire bouffon en nous, écoute-nous. Après, je peux dire, vous pouvez m'imaginer, il y a un labor contractor, un morceau esclave pour venir là, avec la loi qui appelle labor contractor. Et effectivement, c'est ZICEM qui veut venir faire avec nous. Je t'écoute nous, je dis à nous, qui nous pensait, etc. Et un document sorti, c'est pas ça du tout. Et que je paye un peu aux bonnes affaires. Ça, bizarre, arrêter une fois pour toutes. Je suis bizarre capable de consulter, tiens document, nous vêtons ensemble après d'y aller.
1: Donc, Djenragou Nuvinaster a l'autre mesure budgétaire qui finit de faire aussi débat durant le week-end, c'est les congés parentaux. Finit n'a beaucoup de commentaires. Que ce soit dans la presse ou même ailleurs sur les réseaux, sa réforme-là, elle y a une avancée, certes, pour les femmes, mais est-ce qu'il y risquait de produire l'effet inverse sur le marché de l'emploi?
0: Bon, quoi avec moi, là?
1: Pas. Oui.
0: OK. Très bien, très bien. Première affaire qui m'a dit à vous, c'est qui vous fait ce que vous content sans ban madame, pas pour nos enfants. Et sans ban madame, la femme, c'est la première éducatrice de l'enfant. Et nous connaissons que si un enfant, quand il est né, il gagne support qu'il est besoin, encadrement qu'il est besoin, l'amour qu'il est besoin, tendresse qu'il est besoin, manger qu'il est besoin, c'est nous peut produire un citoyen de demain, faux, en bonne santé et intelligent. Vous connaissez au niveau Mopecos pour la CTSP, quand le maternity leave, c'est à 12 semaines, ça fait des années, ça c'est mon époque, c'est à 12 semaines, nous tenons la chance, nous tenons une extended family, maman, exact. Belle-mère, tu prends 16 enfants, ça c'était à 12 semaines. Quelques années après, nous finissons gain 14 semaines, comment la CTSP finit trouver, mais comment nous m'administre chaque juin? Je t'ai assisé à Yellow pendant des 3 semaines. Je te signe tout qualité convention, et la convention 183, si je ne me suis pas trompé. Je te signe convention, mais je pas applique-li. C'était un phénomène de combat, et nous comptons pour dire qu'il y a 12 semaines, tu viens 14 semaines. D'accord? Continuez même, Vini, ça, c'est mon belle-fille, etc., qui tombe dans une région là. C'est qui, un autre régime, c'est qui, nous trouvons certains grands groupes, comme en MCB, comme en Médine, il commence d'une maternité plus qu'il a loi. Je n'arrive qu'à 16 semaines. Nous dire comme ça, ben, ça veut dire que je suis capable.
1: Irréalisable.
0: Irréalisable. Mm-hmm. Nous aussi, dans nos banlarco collectif, nous commençons à demander ça, parce que nous, surtout dans le secteur privé, et effectivement, nous sommes banlarco collectif qui est enregistré avec le Employment Relations Tribunal, côté des 16 semaines. Et nous comptons qui, en 2019, il y a une 16 semaines. Mais la CTSP se demande, c'était toujours 6 mois. OK? Depuis 2019, nous peut demander 6 mois. Qui fait? Parce qu'ils pourraient manquer, mon corps dit, bon, oubliez vite, vite. Ce sera un autre compte. Et nous, dans le domaine du travail, nous trouvons ça bien. C'est qu'il y a un bébé qui est décédé dans ma garderie parce qu'il est dans la garderie, il n'est pas encore narcissé. Donc, trois mois et demi, quand je rentre dans la garderie, je suis tout fait avec le gilet, etc. Il y a des gens qui ne sont pas trop occupés, soit maman, il est pressé dans mes enfants. Nous, il y a un cas côté de maman, il donne gilet le matin. Pas n'expliquer qu'ils enfants fait que boire, n'est dans le sommeil, mais ils dormi et puis ils décédé. Donc, pour nous, nous pensons dans cet aspect qui, faut des enfants capables à 6 ans. Et moi, mon vivier avec mes petits enfants qui n'ont 4 ans en mai, c'est qui, à partir de 6 mois, ils n'ont 6 ans. Et moi, pensez pour tous les enfants, ils comme ça. Donc, quand ou capable, quand les enfants ont capable à 6 ans, on n'a plus confiance. Donc, la CTSP, depuis 2019, dans toutes nos bonnes propositions budgétaires, il y a des quitteuses qui nous demandaient, Enzo, pour nous menstrual leave, parce qu'il y a une femme extra souffert, moi-même, mon passeport, je connais qui m'a pu causer. Et deuxièmement, c'est bizarre, 6 mois de maternity leave. Tout le temps. Et quand ça est arrivé aujourd'hui, nous pas pour dire où, qui dit pas bon, nous pour content, nous pour dire où, félicitations à tout bonne madame. Parce que nous pouvons gagner nous 6 mois, nous pouvons gagner si nous faisons césarienne ou n'importe qui problème qui nous a de santé, après 3 mois, nous pas encore récupérer. Nous content, nous gagnons nous 6 mois avec la paye. T'allais nous venir guetter comment pour financer ça? Ça, c'était une autre question. Nous, ça, c'est pas bonnes affaires. Nous, ça, c'est pareil.
1: Mais nous pouvons aussi voir l'impact qui est là, l'emploi et
0: ben, un problème, nous, quoi,
1: l'entreprise, elle-même. Donc, nous posons la question, Ajay Bidessi, en ligne avec nous, c'est le président de la SME Chambers. Bonsoir, Ajay Bidessi.
2: Bonsoir, Émilie. Et bonjour, tout le monde.
1: Donc, ban PME dit qu'ils devaient faire face à une hausse de autres coûts, là, en ce moment, avec un congé de maternité prolongé à JBDC, un congé paternité qui plie long et qu'une introduction d'un congé menstruel. Est-ce que ça, ban nouvelle mesure-là, est soutenable pour ban petite et moyenne entreprise?
2: Oui, avant qu'il m'aille au maternité, ou permettez-moi, moi, dire un petit peu la situation PME dans Maurice, comment a été. Et je tourne étonné, surtout, qui lui permet, qui lui pas permet, la population. Moi, je dois dire, qui ne fait pour PME? Pénal non, rien, nous coupons augmenter des jours en journée. J'ai déjà fini faire un prêt budgétaire, une consultation. Right? Nous finissons maintenant une proposal là-dedans. Avant qu'il me dise au maternité libre, je peux dire comme ça, qui. Nous, petits et moyens entreprises, nous pouvons souffrir depuis COVID, nous pouvons venir. D'ailleurs, dans cette société, quand même, ils trouvaient qu'il est bien bizarre de savoir le PME là, parce qu'il y a un gros qui gagne un mois ici, il y a allé, nous, PME, nous pouvons créer l'emploi. Nous, dans, c'est tout éparpillé dans plusieurs endroits, ben, madame qui travaille à côté, une travaille contre nous soutenir les autres. Quand même, moi, je suis madame, quand même, travaille à peu près 30 ans, quand je viens faire, pas qu'il n'y a aucun problème. Vous comprenez? Nous, pas qu'il y a si peu du tout. Et que le gouvernement actuellement. Ancien gouvernement ne met plus de problème, ça gouvernement pas pérécité à nous de ce problème-là. Maintenant, nous venons au maternity leave, c'est ni pour ni contre. Mais ça, moi, je vous décourage, et d'une autre façon, moi, je préfère faire ça. Je comprends, moi, mon madame, je comprends que si il y a un saucissement, ouais, non, maternity leave. Mais moi, je voulais qu'il y ait une proposition que moi, j'aime flexitaire. Mm. Il finit 10 heures, il allait, je sais pas, midi, il allait 3 heures, moi, tu préfères une affaire comme ça. Et puis, arrange ce compagnie là-même. Parce que, ça, disons, moi, commence, là, il décourage, ou être recruit, une jeune fille, et qu'on prenne une jeune fille, normalement, il peut imposer mariage, pour qu'on puisse le marier, pour qu'on puisse faire d'enfants.
1: Justement, Ajay Bidessi, il a sa crainte qui, ça, ban nouveau droit là, il pas bénéfique pour ban femme qui en âge de gagner enfants. Est-ce que ça risque là, l'irréel, ou soit est-ce que c'est ban entreprise, est-ce que ban entreprise est capable d'adapter eux, sans tome dans sa logique, qui, ban femme pour être, pas privilégiée dans ban recrutement?
2: Vous connaissez, monsieur, on a fait une petite entreprise. Et que là, c'est pas des trois personnes, staff, management, c'est l'une secrétaire d'une prend. Sa secrétaire l'aime, les femmes font tout là, Mobédiaou. Directeur l'aime, les femmes sont faites, les mal livrées, les mauvaises femmes n'ont fait tout. Il n'est pas pour prendre 4-5 parce qu'ils sont coûts augmentés. Et je l'envoie dire comment au cas qui fait qu'il prend plusieurs. Maintenant, imaginons, il finit une mariée, il y a ce petit bébé. C'est pendant un an qu'il fait un statut entrepreneur là. Alors, un entrepreneur, avant, il prend des choses pour prendre une personne qui n'est pas encore mariée, pour être imposé mariage, il finit de croiser. Parce que si pendant un an, il n'est pas venu, il faisait payer les aliens. Plus grave encore, c'est qu'il s'en a pour gérer sa bureau là. Si on a pour faire son manufacture, si on a pour faire tes affaires, si on a pour faire ce téléphone, alors il pense des fois, il préfère une madame qui vient là un peu plus avancée, 40, 50, qui finit faire ce vendre d'enfants grand. Mais ça jeune qui est là, il se sent diminué là.
1: Mais
2: moi, je vais proposer une solution.
1: Qui oui, justement. Donc, qui vous proposez où?
2: Je vais mettre Félix Nel Flexitan. Vous comprenez? Donc, il rentre, il y a l'élmé, il lit. Et d'ailleurs, le gouvernement qui les a proposé qu'il y ait ou venir dans la loi flexitale. Ça veut dire qu'on prend, il y en a beaucoup qui sont capables, pas capables de sortir les matières bonnes, il y en a ses enfants. Il rentre, c'est pas neuf et demi, ça m'a dit fini, c'est pas quatre et demi. Ou y avoir, au moins, ça, il y en a certains pays qui font demi. Donc, tout ça là, c'est un coût additionnel pour une compagnie, on va compte. Mais quand même, mon petit il peut décourager une compagnie, prendre une jeune qui pourrait imposer mariage. Mm-hmm.
1: Et quelle solution au gouvernement, vous pensez, vous mettre en place pour accompagner une entreprise qui pour qu'ils n'aient pas besoin de si potes, une conséquence de tout seul?
2: Mais, regarde ça. Si le gouvernement vient y contribuer, premièrement, nous inquiétons dans deux façons. Des ans, nous pas gagner un an, mon petit jour, nous pas gagner un an, là. Pour qu'on pose la question, n'importe qui permet. Combien de journalistes, même, ils trouvaient pénal un an, qui a pour permis. Ah, si on met un coût additionnel. Pensez, imaginez-nous une madame, si il peut un petit peu être un petit peu, il peut dire, bon, il a gagné ce bébé, il travaille dans un magasin. 12 mois, il va venir travailler. Ou bien payer. Mais elle a besoin un petit peu au gouvernement pour être lui. Ça, il va connaître comment faire ça, c'est le gouvernement a payé 6 mois. 6 mois qu'on faisait maternité ou 9 mois, on va connaître. Mais parce qu'il y a un coût additionnel, après ça, personne n'a même pas pour oser recruter sa jeune madame qui, même une fête mariée ou bien il n'est pas le marié. Mais il peut en pécher, il peut penser des femmes en recruter. Il peut tiquer l'eau là, lui. Définitivement, le haine au coût. Deuxième, c'est qu'il a paralysé sur l'entreprise. Vous comprenez? Donc, tu peux revoir. Tu peux. Vous savez qu'on fait une consultation. Vous avez 6 heures avant, discuter avec ça. Nous viennent, le syndicat, avec le secteur public, les autres stakeholders, nous allons nous discuter pour et contre, trouver un consensus. Pas avec des jours, l'endemain, vous venez, vous mettez nos affaires, l'eau, la tête PMI, là. Vous comprenez? C'est ça qui dit, vous inquiétez. Mais là, vous trouvez, vous dites, petite cause, ministère, nous, vous avez gêné. Mais nous, PMI, qui nous fait, nous restons tranquilles, même. Et là, une grande association, tous les restons tranquilles, c'est un budget qui, comment dire, il relance l'économie. Mais parce qu'il y a beaucoup, lui, sur le moment, il y a beaucoup, il y a le café ici. Normalement, ils ont obligé là, bon, mais ça PMI là, il reste pour souffrir même. Hein.
1: En tout cas, nous poursuivons ça.
2: Vous n'êtes plus capable de soutenir, ils vous ferment ce bois.
1: Nous poursuivons ça de très près à Jaïbi Dessi. Merci beaucoup pour commenter ce soir dans la question. Bien. Se pose donc. Jane Ragou, par exemple, ou Fintendé, la CTSP, il finit défendre sa mesure-là depuis longtemps, mais est-ce qu'ils ont dit ou pas capable de comprendre ban inquiétude de ban entreprise, ban PME notamment?
0: Bon, comprends-je parfaitement. À cause de ça, il est bon qu'il nous rétablisse une quitteuse. Hein? Dans nos pays, actuellement, nous avons à peu près 560 000 travailleurs. OK? Là-dedans, nous avons à peu près 229 000 femmes. C'est pas moi qui peux dire, hein? Une statistique. OK? Et là-dedans, ça n'est pas dire, mais si vous faites un calcul, vous pouvez pas gagner entre 140 000 à 110 à 140 000 qui ont bas 40 ans. OK? Nous avons un coût de commis naissance en 2024. 12 853. En 2025, nous avons 13 250, donc une augmentation de 397 naissances. Car nous avons une augmentation de 3,1%. OK? Est-ce qu'il nous peut trouver qui, comme on a dit, comparé à Sigmund Comprend, en 1963, il y a 28 000 naissances dans nos pays. un grand recul jusqu'à à ce stade-là. Il est vrai qu'il y a un déclining buffered, quoi nous dire. Donc, moi, pensais qu'il nous peut crier au loup un peu trop. Au contraire, nous utilisons un praise, ben, avancé, qui, ben, femme peut faire dans la société, 12, 14, 16, 6 mois. Parce que ça l'avancée qu'il nous peut faire là, il peut permettre pour qu'il nous ait une meilleure société demain, nous peut produire, ben, un être humain correct, c'est ça qu'il nous peut faire. Qui est capable d'arriver pour ban PME, parce que ma question c'était ça. Pour ban PME, c'est ça. Le gouvernement peut venir même avec ciblage, means testing, comment nous dire. Mais faire un ciblage, ça m'a un patron qui est capable de payer et qui n'est pas capable de payer. Ça m'a là qui besoin de mettre ciblage aux autres. Ça veut dire, ou a pour Albert Maternity Leave, 6 mois. Si, comment dire, ben, PME trouve dans un système de means testing qui vraiment m'a trouvé, a fait une enquête, a trouvé qu'ils n'étaient pas capables de payer, parce que pas tout SME qui n'est pas capable, pas tout qui petit qui n'est pas capable de payer, ils sont capables de démarquer ça. Donc, faire un ciblage, là, sa qualité, ben, ça m'a un patron, là, pour guetter vraiment qui s'en a qui n'est capable de payer. Pas dire, ben, la banque qui peut faire profit, je support de l'État. OK? Nous, ils sont capables de démarquer ça. Nous, gouvernement, n'est pas besoin contribuer. Par exemple, si, besoin soutenir mon patron 3 mois par employeur, 3 mois gouvernement, payer, si nous besoin à la direction là, nous besoin guetter qui patron vraiment, c'est un ciblage, qui patron vraiment qui besoin sa support de l'État là. Définitivement, besoin à la qu'un support de l'État. Et certainement, bizarrement, une législation qui encadrait tout ça. Là.
1: Nous pouvons donner la parole à Anouchka Virasomi, mais ce sera après le journal de 18h. Là, nous pouvons vous assortir pour la pause pub.
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0: Vous êtes bien branchés Radio One, il est 18h. Rebecca François Boncœur nous a rejoint pour le journal. Bonsoir Rebecca.
1: Bonsoir Émilie, bonsoir à tous.
0: On démarre avec les titres.
1: Le Premier ministre a été induit en erreur par un petit groupe de personnes s'agissant de la réforme de la pension, mais la sagesse a primé au final, déclare Achoque Soubron. Réforme de la pension, le means test ne sera pas dans le finance bill, annonce Navin Ramgoolam. Le Premier ministre fait marche arrière face à la colère de la population. Le gel du means test ne signifie rien, déclare Deepak Bénédine. Le gouvernement doit abandonner toute réforme et rétablir la pension à 60 ans, selon le syndicaliste. Extension du congé de maternité, la mesure vise à encourager les Mauriciens à avoir plus d'enfants, affirme Reza Yutim lors des débats budgétaires. L'activité aérienne Corsair lance une liaison directe entre Maurice et Toulouse, un vol qui sera opéré chaque dimanche. Sur le plan international, le premier cycle de négociations visant à mettre fin à la guerre au Moyen-Orient s'est achevé sur des progrès encourageants selon les médiateurs qataris et pakistanais. Après une rencontre avec une trentaine de syndicalistes, le ministre de la Sécurité sociale, Achoque Soubron, aux côtés de Corinne Kogan Parapen, a annoncé la réintroduction du National Pension Scheme and Fund. Cette mesure prévoit également le rétablissement du Portable Retirement Gratuity Fund et du National Savings Fund. Et selon Achoque Soubron, le Premier ministre Navin Ramgoolam aurait été induit en erreur par un groupe de non-élus, parmi lesquels figureraient des membres du comité d'experts. Mieux vaut tard que jamais, les deux membres de Résistance et Alternatives ont d'ailleurs salué la sagesse du Premier ministre ainsi que sa capacité à prendre les bonnes décisions. Achoque Soubron, des propos recueillis par Shreya Sanassi.
2: Il y a un groupe de bandits non élus qui finissent induire le Premier ministre Navin Ramgoolam en erreur. L'eau s'assise là. Mon demande besoin de Premier ministre depuis le 27 mai. C'était pour discuter de pension et budget. Finalement, nous gagnons une rencontre le 16. Kogan et moi, nous travaillons un papier pour démontrer qu'il pouvait n'a pour coupe pension du monde qui déjà payé une pension. Mon explique le Premier ministre ça. Ben, l'un dit non, pas pour coupe pension. Il appelle Monsieur Achoque Poyag. Il dit, il n'y a pas payé coupe pension. Mais à the end of the day, quand il dit, tu ne comprends, qui paie coupe pension gratuite, ben pensionnaire qui déjà paie une pension. Nous avons averti le Premier ministre, mais aujourd'hui, la sagesse est primée.
1: Et la grogne populaire a eu raison de la mesure State Age Pension. Le gel de cette mesure controversée a été annoncé en début des travaux parlementaires par le Premier ministre ce matin. Cela fait suite à une réunion spéciale ce matin avec certains ministres et proches conseillers après laquelle Navin Ramgoolam est revenu sur sa décision. Une première sous son leadership, une décision renversée aussi vite, 3 jours seulement après le discours budgétaire. Emmanuel Edou.
3: Depuis son annonce vendredi dernier, la mesure de la State Age Pension, qui devait remplacer le Basic Retirement Pension, ne passe pas. Cette réforme repose sur un mean test appliqué aux revenus plafonnés à 50 000 roupies. Concrètement, ce mean test devait évaluer pour les Mauriciens de 60 ans et plus leurs revenus et cotisations à un fonds pension privé afin de déterminer leur éligibilité. Ce système mettra fin à la pension universelle qui beaucoup considèrent comme un droit acquis. Pourtant, la grogne populaire, y compris au sein du Parti travailliste, s'est exprimée en petit comité pendant le week-end. Des pressions sont aussi venues des signaux ministres et des partenaires d'Alliance du Changement. Navin Ramgoolam a réuni ses ministres et les cadres du ministère des Finances pour revoir sa copie. Il a ensuite annoncé au Parlement aujourd'hui le gel de la mesure du mean test. Cependant, cette décision reste ambiguë. La State Age Pension figure toujours dans le budget. Le Premier ministre devra préciser son projet lors de son discours de clôture des débats budgétaires.
1: Le Premier ministre a agi avec amateurisme et a dû faire marche arrière sur cette réforme de la pension universelle, c'est ce qu'affirme Jolie Jongard dans son discours sur le budget 2026-2027. Il y a un feel bad factor dans le pays, lance le leader de l'opposition. En réaction à l'annonce du gel de la réforme par le Premier ministre, Jolie Jongard parle d'une marche arrière logique du gouvernement face au tollé provoqué au sein de la population. Il a ouvert les débats budgétaires au Parlement ce matin. Un extrait.
4: Un deuxième budget qui a semé la confusion parmi la population et même parmi les ministres et les parlementaires de cette auguste assemblée. L'explication, et c'est vrai là, ça confirme ce que le Premier ministre vient de dire. L'explication sur la pension n'est claire pour personne, sauf pour la commission des experts. Je me pose la question, est-ce que c'est un clic du secteur privé et qu'ils ne connaissent rien dans l'administration de la fonction publique qui a préparé ce budget. N'empêche que vous aurez à assumer cette responsabilité devant le peuple.
1: Commentant les autres mesures budgétaires, Légion Garde demande au gouvernement de venir de l'avant avec des lois précises pour réguler l'usage de l'intelligence artificielle dans le monde du travail. Après le revirement du Premier ministre sur la réforme des pensions, les réactions politiques se multiplient. Le leader du Rassemblement mauricien, Nando Bouda, estime que le Premier ministre ne peut pas agir avec autant de désinvolture et d'irresponsabilité, surtout lorsqu'il est question du système de pension. Il avait auparavant appelé les citoyens à descendre dans la rue pour contester cette réforme. Nando Bouda au micro d'Emilie Renga.
5: Une première année, il vient avec une mesure choc qui traumatise tout le monde, concernant à peu près 250 000 du monde qui gagne pension. Et pendant toute l'année, l'année dernière, tout le monde peut dire, qui mène pour faire? Parce que ça pose pension là, ils font partie de nos attentes. Nous travaillons toute la vie, après 60 ans, nous pensons qu'ils nous gagnent une pension. Là, il est venu, il fait comme ça maintenant, il promène une nouvelle réforme. Et il prend ça à partir d'un comité d'experts. Mais là, comme ça, moi, je pose la question, dépose ça rapport là. Maintenant, il backpedale. Mais un premier ministre pas capable d'agir avec autant de désinvolture et autant d'irresponsabilité par rapport à un pays, et surtout concernant ces affaires aussi sensibles qu'ils pensent.
1: Et la plateforme commun, le budget et réforme pension reste sceptique et perplexe après la déclaration du Premier ministre au Parlement ce matin annonçant le gel du Means Test dans le cadre de la réforme de la pension. Pour le syndicaliste Deepak Benidine, le gouvernement joue sur les mots et la situation reste floue. En conférence de presse aujourd'hui, le regroupement syndical réclame l'abandon de toute réforme de la pension et le rétablissement du versement universel à 60 ans. Deepak Benidine demande des clarifications et dénonce à ce qu'il considère comme un amateurisme de la commission d'experts instaurée l'an dernier qui a conseillé le gouvernement. Ses propos rapportés par Vince Bryan.
6: Les ailes ne veulent pas dire qu'une tire tire nous vrai à la case du départ parce qu'ils n'ont pas oublié d'un fois d'un budget de 200 euros l'arrivée. Tu mets un comité du vote, un comité d'experts du vote. Au lieu de ne faire un pas en avant, nous trouvons un réquilé. C'est pourquoi moi j'ai un comité amateur qui fait les autres calculs. Et d'ailleurs, moi je demande démanteler ce comité d'experts là. Aujourd'hui, moi je crois que le Premier ministre en fait zèle ça, il vient de réaliser qu'il va en amateur. D'ailleurs, quand on pose question, le junior ministre, il dit non, pas un expert qui fait ça. Parce si Dino Minister n'a pas pu répondre, besoin que tout le monde gagne une pension universelle.
1: Et le ministre du Travail, Reza Yutim, salue les mesures budgétaires, notamment l'extension du congé de maternité de 14 à 12 mois et l'instauration d'un congé paternité de 6 semaines. Reza Yutim a annoncé que son ministère mènera prochainement une étude sur l'éventuelle introduction de la semaine à 40 heures. Il a également souligné les mérites du fonctionnement du National Tripartite Council. Voici un extrait de son intervention cet après-midi au Parlement lors des débats budgétaires.
7: Augmenter le congé de maternité et de paternité est un moyen d'encourager les couples à avoir plus d'enfants. C'est une mesure guidée par l'intérêt supérieur de l'enfant. Il s'agit d'un investissement dans la première année de vie d'un enfant et vise surtout à soutenir les femmes qui sont souvent confrontées au stress postpartum lié à un retour précoce au travail. L'Organisation mondiale de la santé recommande l'allaitement maternel exclusif pendant les 6 premiers mois de vie, puis la poursuite de l'allaitement par la suite.
1: Connectivité aérienne Corsair lance une liaison directe entre Maurice et Toulouse. La compagnie qui est déjà présente depuis Paris-Orly et Marseille élargit sa gamme de services vers Lille et simplifie maintenant l'accès à la région pour tous les habitants du sud-ouest de la France. Avec cette nouvelle liaison, Corsair offre un accès direct à Maurice aux habitants de l'Occitanie. Le vol est opéré chaque dimanche avec un départ de Maurice à 19h30 et une arrivée à Toulouse à 9h20 le lendemain. Tout à fait autre chose, 476 personnes ont été arrêtées entre le 10 et le 18 juin lors de l'opération policière Thunderstrike menée dans tout le pays. Elle a mobilisé différentes unités de la police, dont la police régulière, la CID, l'IAS, la DSU, la SSU, la SMF et la police dog unit afin de renforcer les contrôles et les interventions sur le terrain. Parmi les personnes interpellées figurent des individus recherchés par la justice ainsi que des suspects impliqués dans diverses infractions. Et selon la police, cette opération vise à renforcer la sécurité et à assurer une application plus stricte suite de la loi. 18h09, place à présent l'actualité internationale. Le premier cycle de négociations entre les États-Unis et l'Iran visant à parvenir à un accord définitif pour mettre fin à la guerre au Moyen-Orient s'est achevé sur des progrès encourageants, ont déclaré les médiateurs qataris et pakistanais ce lundi. Dans un communiqué conjoint publié aujourd'hui, le Qatar et le Pakistan ont indiqué que les parties s'étaient mises d'accord sur une feuille de route visant à parvenir à un accord définitif dans un délai de 60 jours. Le ministre iranien des Affaires étrangères, Seyed Abbas Arachi, a déclaré que des progrès majeurs avaient été réalisés en vue de mettre fin au conflit au Liban. Les exportations de pétrole et de produits pétrochimiques ne sont plus soumises à des restrictions. Le blocus a été levé, certains avoirs gelés ont été débloqués et un vaste plan de reconstruction et de développement a été lancé pour l'Iran. Les principaux négociateurs iraniens ont quitté les pourparlers en Suisse ce lundi, alors que les discussions techniques entre les parties devant doivent se poursuivre. Voilà, fin de ce journal. Merci de l'avoir suivi. La suite, c'est la deuxième partie de La question se pose.
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0: de congé de maternité, 6 semaines pour les pères, une réforme qui fait débat. C'est la question qui nous fait débattre ce soir avec nos deux invités sur le plateau. Anouchka Virasormi, directrice de Genderlinks, et Jane Ragou, syndicaliste et porte-parole de la CTSP. Tout à l'heure, nous écoutons l'intervention de Priscilla Motti de Raise Brave Girls sur la question de congé menstruel. Et nous pouvons aussi écouter l'intervention du ministre du Travail au Parlement Zourdi sur la question de congé maternité. Anouchka Virasormi, donc avant la pause pub, la pause de 18h pour le journal, nous expliquons l'inquiétude de ban entreprise, de ban employeur, la question de congé maternité de 12 mois. Et donc, ban entreprise dit qu'il y a un risque de discrimination en embauche. Est-ce que c'est pour un argument qui est sérieux ou un prétexte qui revient à chaque fois qui élargit ban droit pour ban femme?
1: Ok, bon, avant qu'il me réponde à cette question-là, vous allez nous remettre bonnes affaires en contexte. Mon corps est super important. Donc, premièrement, nous dans un pays très patriarcal, comme on connaît, hein. C'est pas juste l'effet d'annonce. Donc, dans un pays patriarcal, nous avons un rôle qui, une femme, fin gagner, une mettre l'os de la tête, plus le care work. Donc, quand nous peut dire femme là, ce rôle, c'est égal à care work. Donc, nous peut dire que bien souvent, c'est lui qui pourrait se la case pour occuper son enfant. C'est lui qui pourrait se la case s'il y en a grands-parents ou s'il y en a belle-mère, maman, grand-mère, grand-père. C'est lui qui pourrait se la case pour occuper. Donc, quand nous peut guetter ça, on peut dire même l'effet d'annonce qui fait, quand nous peut dire maternité, Lorraine, c'est-à-dire 6 premiers mois payés par compagnie qui paye emploi et sa dimoun là, et que l'autre 6 mois, li optionnel, mais 50%, si madame là, il décidait pour dire oui, li peut prendre ça l'autre 6 mois là, veut dire ça pour aller l'osso 1 an, li pour décider si li pour prendre li ou non, c'est la moitié salaire là qui peut payer par compagnie là. Bien joli quand nous payons li comme ça. 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
4: Because as on dit, nos 12 mois de congé maternité, 6 semaines pour les pères, une réforme qui peut faire débat. 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
5: Vous voulez dire quand il vient la loi, ben, il y a tout un arsenal au niveau du ministère du Travail et qui pour rentrer en jeu, parce que du moment où il vient la loi, il y a une offense, c'est pas respecté. Et dans la manne, et dans la prison, non, tout ça là. Donc, d'abord, il faut déliminer la loi pour nous connaître exactement qui est autour de ça. Mais mon cas, j'ai quand il est 12, 14, 16 semaines, et il est obligé de respecter. Mais il n'y a aucun patron capable de faire fi de ça. Il est automatique. Dans le secteur privé, après, avant 7 jours, il faut donner une allowance. Mm-hmm. Une one-off allowance. Bon, 3000 roupies, si je ne me trompe. Et vous supposez qu'il y a un papier de l'hôpital ou clinique qui est accouché. Et on rentre là au maternité libre ou 16 semaines. Donc, il y a tout un arsenal.
4: Ou pas aucune appréhension qui peut y avoir beaucoup de plaintes à la CTSP dans ce dossier-là?
5: 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Mais il faut penser les temps, mais tout de suite, comment vous faites un ministère de travail, connaît, ministère de travail pour intervenir. Nous faisons un travail, nous connaît qui c'est pas obligé de respecter.
4: Et aujourd'hui, donc, le ministre du Travail fait ce discours dans Parlement, dans le cadre de ban débat budgétaire. Me proposer une écoute Reza Outim qui fin dire le sa sujet spécifique là cet après-midi à l'Assemblée nationale.
6: Première mesure positive, l'augmentation du congé de maternité à 12 mois, dont les 6 premiers mois seront entièrement rémunérés et les 6 mois suivants peuvent être pris au choix de la mère à mi-salaire. Nous avons un faible taux de natalité. C'est une des raisons pourquoi on a une population vieillissante. C'est une des raisons pourquoi on a ce problème de pension, parce qu'on n'a pas assez de nouveau-nés. Les couples font de moins en moins d'enfants. Et une des raisons du faible taux de natalité est que les parents n'ont pas suffisamment de temps pour passer avec leurs enfants ayant leurs obligations professionnelles. Augmenter le congé de maternité et de paternité est un moyen d'encourager les couples à avoir plus d'enfants. C'est une mesure guidée par l'intérêt supérieur de l'enfant. Il s'agit d'un investissement dans la première année de vie d'un enfant et vise surtout à soutenir les femmes qui sont souvent confrontées au stress postpartum lié à un retour précoce au travail. L'Organisation mondiale de la santé recommande l'allaitement maternel exclusif pendant les 6 premiers mois de vie, puis la poursuite de l'allaitement par la suite. De nombreuses études internationales ont montré qu'un congé de maternité plus long contribue à un meilleur développement des enfants. C'est pourquoi le gouvernement a choisi d'accorder aux mères 6 mois de congé de maternité entièrement rémunérés, suivi de 6 mois supplémentaires pouvant être pris au choix de la mère à mi-salaire. L'augmentation du congé de paternité de 4 à 6 semaines est tout aussi justifié, car l'enfant a aussi besoin de la présence de son papa, surtout durant les premiers jours. Et quel meilleur cadeau pour la fête des pères qu'annoncer une telle mesure au nouveau père. Je suis pleinement conscient que l'augmentation de congés de maternité

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1: Trois par semaine, au lieu de la laisser rester à la maison et percevoir un salaire un demi-salaire.
2: Donc voilà ce qui Reza Otim fin d'hier au Parlement sur la question de congé maternité. Anouchka Verasoumi, donc Reza Otim dit que cette mesure-là, il pour incite les couples à faire plus d'enfants.
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1: 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Sa mesure-là, lui aussi salué par certains et aussi critiqué par d'autres. Priscilla Amoti, présidente de l'ONG, Raise Brave Girls, est avec nous au téléphone. Bonsoir.
3: Bonsoir Émilie et bonsoir aux invités et auditeurs de Radio One.
1: Il y a beaucoup de critiques et beaucoup de réserves sur cette annonce, Priscilla Amoti. Est-ce que vous pensez déjà aux réactions, aux films militent pour cette mesure-là depuis une dizaine d'années environ, vous pensez que c'est une avancée aussi dans Oulalit?
3: Donc effectivement, au niveau de l'association RBG, nous militons pour le congé menstruel, ça fait déjà 10 ans. 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Donc il est vraiment important, un grand pas qu'il devait faire de l'avant.
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3: 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Donc, c'est grand temps qu'il nous fait le nécessaire et aussi c'est grand temps pour qu'il nous change mindset là et pour qu'il nous aille de l'avant.
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3: Effectivement, nous avons beaucoup de commentaires qui nous peut trouver dans les réseaux sociaux et quand nous trouvons ces commentaires là, ça donne un signal aussi qu'il y a un manque d'éducation. Donc, nous sommes bien capables d'éduquer la population, nous sommes bien capables d'expliquer la menstruation qui y était, une douleur atroce qui y était. Donc, c'est un moment pour que nous tous nous venions de l'avant et nous fassions un grand awareness campaign. Parce que beaucoup de commentaires négatifs qui nous peut trouver, c'est par rapport avec un manque d'éducation. Parce que si on n'a pas fait comprendre, on nous peut dire, madame, il souffre de douleur qui est vraiment atroce, quotidienne incapacité pour y aller dans le travail. Donc, maintenant, le côté médical, maintenant, le côté l'empathie qui nous faut besoin, et le côté, peut-être, est-ce qu'on peut comprendre même qui demande là été et la menstruation, que tu gagnes beaucoup de l'air, qui devait dire. Donc, c'est une des bonnes questions qui nous met de l'avant, que nous besoin enlever à l'éducation.
1: En tout cas, merci pour l'intervention ce soir, Priscilla Moti. Jane Ragou, nous venons la question d'abus. Cette mesure-là, est-ce qu'il peut prendre un abus dans le monde du travail?
2: Non, on ne peut pas penser qu'il peut prendre un abus. Surtout, c'est qu'il y a moins de syndicalistes, d'accord. Mais au niveau de la CTSP même, nous employons environ une dizaine de madames. D'accord? Parmi ces 10 madames-là, il y en a deux qui ont sa souffrance-là. Et moi-même, je passe là-dedans dans mon aînés, je connais qui nous peut causer. Ça, des madames qui concernent là, pour le moment, je peux prendre le SIC, parce que c'est pénal la loi, mais seulement, moi, bon, parce que je dis, employé, ça ne coûte là, pour je gagne un congé, je peux avoir un papier, un MC, un medical certificate, depuis un gynécologue.
1: Donc tout ça, là, c'est contrôlé.
2: Tout ça, là, c'est contrôlé, parce que c'est obligé. C'est comme ça. Parce que sinon, comment Priscilla peut dire, comment ou peut dire souris, il est capable d'avoir un abus. Oui, il est capable d'avoir un abus. Parce qu'il y a ça, si nous vraiment nous pouvons souffrir, qui fait nous besoin de cachette, qui fait nous payer. Pas papier, et dans une négociation, moi, tu gagnes ça. Quand un patron, moi, besoin d'avoir un papier médical tous les mois, moi, je dis, mais non. Parce que quand on gagne ce problème-là, il tout le temps ça. Ou à lui-même, peut-être quand on gagne les premiers enfants ou les deuxièmes enfants, il dépanne. Donc, ou pas qu'à tous les mois, on parle d'un gynécologue pour gagner un papier. Avec un gynécologue, mais une fois qu'il a souffert ça, un gynécologue qui respectait, il peut donner un papier pour certifier qu'il y a un problème là, et bien sûr, ou pour gagner un congé là. Ou pas qu'il y ait un papier médical, et depuis un généraliste qui peut venir dire qu'il y a un problème là, ça peut-être n'a dit pas pour content, moi peut dire ça, mais malheureusement, pour répondre à vos questions, pour peiner abus, il est préférable qu'il y ait un papier qu'un gynécologue.
0: Anouchka? Bon, je suis d'accord avec ça que je viens de dire, parce que nous trouvons aussi, il y a des gens qui ont une règle douloureuse dans le travail. Nous-mêmes, nous avons un staff qui est vraiment les peinés, hein, quand ils ne peuvent pas capables, les trous de doigts, ils restent au lit.
1: Il y a en deux.
0: Oui, moi, je me motifie quand ils ont une règle, mais même affaires, les malades, ils ont des atomes syncopes avec douleur, et que, quand ils sont à l'école, c'était une fois par mois qui tirait sa case. Donc, parce que je suis capable d'aller à l'école, ça se là. Donc, oui, je comprends. Et qu'il y a pourtant qui mettent ben, la loi ferme pour qu'ils peinent, justement. Qui dit, moi, je pensais que, ouais, donc, tout le monde, tout femme qui a 15 autres règles, on dit, ben, superbe, il peut gagner 15 autres congés. Et qu'il peut avoir 12 autres congés à donner.
1: Dans la pratique, comment est-ce qu'il est capable de fonctionner dans un travail, hein, dans n'importe qui travaille, comment est-ce qu'il peut fonctionner? Est-ce qu'il tous les mois un employé, il peut bien venir prouver?
0: C'est ça, moi, penser pour bien mettre bonnes affaires en place. Parce qu'il n'y a rien en place aujourd'hui. Donc, est-ce qu'il sait, comment j'ai pu dire, nous avons un gynécologue, mais pas capable, pas du monde, parce qu'il nous connaît bien en Maurice, comment nous avons un medical certificate. Nous n'avons qu'un docteur, nous allons aider moi 3 jours qu'on s'est à toi, c'est pas qui était. Nous trouvons ça. Donc, nous, pour bizarre, il y a un structure, code vrai même, un gynécologue, ou un pas, je ne sais pas comment je peux faire ça, mais qui est dans un papier, mais vraiment, que nous faire confiance, sans medical certificate qui nous donne là. Et une fois qu'il nous comprend ça, problème qui sa madame là, il y a, et qui, à cause de ça, qui lui paye sa règle douloureuse là, ben, là, bien sûr, il peut aller pendant des mois, là, pour viser un test qu'il fait tous les, bon, pas connaît, 6 mois, tous les années, que, vraiment, nous connaît qu'il peut continuer gagner ça un mois par, un jour par mois. Mais aussi, moi, penser aussi qu'il n'est pas capable de carrettes là. Dans l'hôpital, nous viser un an, la salle gynécologique que prend sa banque là pour capable faire ban test, ban analyse pour donner ban solution parce que tout sa ban problème gynécologique qui grave hein capable venir fibrome parce qu'il monte trop ban dimon avec fibrome qui peut qui peut y aller en douleur aujourd'hui parce que je n'ai plus connu qui pour faire exode de la vie tellement sa douleur la force pas capable mm-hmm. c'est pas capable non pas capable donc pour donner sa traitement qui est bizarre pour énorme un traitement beaucoup plus avancé pour exode justement c'est pas si ça un jour qu'on est là. C'est vrai même pour les autres qui sont capables de vivre la vie quasiment normale. Mm-hmm. Pour moi, c'est ça.
1: Et nous, pour rapidement, donc, yes. Au final, Anoushka Verasomi, qui s'en là, qui vous a fait plus d'efforts pour qui sa réforme, qui peut annoncer là, les fonctionnaires, l'État, ben, l'employeur ou la société dans son ensemble, rapidement?
0: Ben, mon pensée, pour faire lire avancer, pour gouvernement, il y a un gros travail pour les faire, parce qu'il est pour bizarre encore faire une consultation. Ben, vraie consultation, on peut demander maintenant. Pas juste, dire nous, venir pendant même pas 2 minutes, écoute nous causer, et que, juste pour dire qu'il nous allons pour biser, tiens, la consultation, mm-hmm. hein. Mais les temps, c'est un petit peu fancy faire. Donc, aller un tas du monde, causer même pas 1 minute, et puis voilà, fini. Mmh. C'était juste pour dire qu'il n'allait. Donc mais le problème, c'est qu'une vraie consultation avec une vraie situation et qu'aussi trouver une solution, mais qui est vraie, qui est fiable, mais amène pas 10 monde qui est concerné.
1: Jane Ragou, rapidement.
2: Ben, pareil, moi, tu peux dire qu'effectivement, là, ils disent annoncer. Maintenant, pour vous mettre des paramètres, vous mettre la loi, vous mettre protection. Bizarre mettre une pénalité que le patron pas pour respecter il y a une quantité de travail qui reste à faire et nous disposer pour donner un coup de main
0: ah oui.
2: Nous là pour donner un coup de main dans tout ce qu'il y a pour faire et en tout cas ça l'émission là moi il y a fait un éclairage extraordinaire et que peut-être si vous êtes capable permettez-moi et moi dans l'émission aujourd'hui un joli jour c'est qui mon petit frère et que ce madame j'ai gagné un petit bébé ce matin
1: des
2: 1h15 du matin et moi félicite Jonathan et Mélanie pour ce petit bébé ce matin.
1: Voilà, donc félicitations au jeune couple. Merci en tout cas à Jane Ragou et à Anoushka Verasomi pour être présents sur le plateau. Merci également merci. À nos intervenants au téléphone, à Jaibi Desi, Priscilla Moti et Keshav à la réalisation à venir, le flash de Rebecca François. Et je pourrai trouver ensuite Ursula pour la suite des émissions. Merci et bonne soirée.
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communiqué de la météo pour Maurice, émis à 16h30 ce lundi 22 juin. Avertissement de forte houle est en vigueur à Maurice, valable jusqu'à 22h ce lundi. Un assez fort anticyclone au sud-ouest des Mascareignes maintient des alizés modérés et froids sur notre région. Du coup, un temps nuageux ce soir et tôt demain matin avec de la pluie, principalement sur les versants au vent et sur le plateau central. Un temps mi-couvert au cours de la journée de demain avec des ondées occasionnelles sur les hauteurs. La température minimale ce soir entre 14 et 16 degrés sur le plateau central, entre 18 et 20 sur les régions côtières. La maximale sera entre 20 et 23 degrés sur les hauteurs, entre 25 et 27 sur les régions côtières. Et puis le vent souffle du sud-est environ 25 km/h avec des rafales de 50 km/h dans certains endroits. La mer est forte au-delà des récifs avec des houles du sud-ouest de l'ordre de 4 mètres. Les vagues pourraient déferler sur les zones côtières de basse altitude à l'ouest, au sud et surtout à l'heure des marées hautes. Il est fortement conseillé aux pêcheurs, aux plaisanciers et au public de ne pas sortir en mer et d'éviter les plages. Les fortes houles s'atténueront graduellement à partir de très tard cette nuit. Marée haute à 20h41 et demain à 9h42. Marée basse demain à 3h11 et à 14h43. Et le lever du soleil est prévu pour 6h45. 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

0: décès de Monsieur Jean-Rudy Corrette. Monsieur Jean-Rudy Corrette, âgé de 71 ans, habitant numéro 20, avenue Ollier-Rosil. Le convoi sortira de Iliensens, Beaubassin, demain 23 juin à 10h15 pour se rendre en l'église de Saint-Patrick et de là à l'incinérateur de Chebel. Le décès de Monsieur Benjamin Pansy Emmanuel Augustin. Monsieur Benjamin Pansy Emmanuel Augustin, connu sous le nom de Pansy, âgé de 68 ans. Le convoi sortira du domicile de son épouse, Madame Augustin Marie Lily Claude, au numéro 31 rue La Comète, Rochebrune, demain à 10h30 pour se rendre en l'église de Saint-Thomas, Beaubassin, et de là au cimetière de la paroisse. Le décès de Madame Kosila Anjaraz Nejewon. Madame Kosila Anjaraz Nejewon, connue sous le nom de Sila, âgée de 65 ans. Le convoi sortira du domicile de son fils, Monsieur Vishal Anjaraz, à Samsundar Road, Belvedere, demain à 11h pour se rendre au cimetière de Camp de Masque. Le décès de Monsieur Basdeo Ragounet. Monsieur Basdeo Ragounet, connu sous le nom de Gop, âgé de 75 ans. Le convoi sortira du domicile de son épouse, Madame Manti Ragounet, à Kalimai Road, Grande Rivière Sud-Est, demain à 11h pour se rendre à l'incinérateur de Beauchamp. Radio One présente ses sincères condoléances à toutes ces familles endeuillées.
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Bonsoir, bonsoir à tous qui m'a nié, m'espérer en tout cas qu'ils êtes corrects, qu'ils êtes week-end et qu'ils êtes la zone et lundi, surtout, une bien passée. Qu'est-ce avec moi-même, je suis là, ben nous pas avec Zut, hein, pour cette One Generation 100% local jusqu'à 10h à soir, ben Zulisson qui met Zut dans un bon mood. M'espérer, hein, m'espérer que ça met Zut dans un bon mood, surtout que ma dièse, on dit lundi, peut faire frais, peut faire quand même 14 degrés dans les Hautes Plaines Williams, donc on va essayer de se réchauffer comme on nous capable, ensemble. En tout cas, me tenir à dire Zut un grand merci pour tous les messages et que bonne pensée qu'ils étaient là pour moi récemment. Merci aussi à Kinsley et que Ludo qui finit accompagner Zut pendant mon absence. Et nous pour aller tout de suite là, nous pour aller tout de suite avec un Sega qui est bien content, qui est maman surtout, qui est bien content. Alors un petit clin d'œil justement à cette maman spéciale que j'aime tant, maman Claudette. On va lui dédier d'ailleurs cette émission. Une fidèle auditrice de Radio One, qui extra content à sa santé. Baba Lila, roulez mon baba. Ben nous pour l'écoute lui ensemble avec sa petit clin d'œil. Comment me dire un gros piou piouk Ali qui écoute nous au ciel. M'espérer, hein, on vit croire qu'il écoute nous. Dans l'écoute lui ensemble et puis bien sûr nous pour continuer une jolie ambiance, une jolie l'ambiance locale pour se disca 10h à soir.

Ben oui, quand même, t'as pas poula, moi roule, poutte tout seul. Ça, c'était la chanson, le Sega, en tout cas, préféré de ma petite maman. Merci, je reçois bien vos messages, moi, vous applaudissez sur la l'antenne. C'est très sensible, je pense que vous soyez indulgents, s'il vous plaît, avec moi. Je vais éviter de lire tous les messages que vous m'envoyez aujourd'hui. C'est pas possible pour moi, vraiment. Mais me recevoir, pas gagner tracas, mais mon papou l'y aller à l'antenne. Donc, merci en tout cas pour vos gentils mots. Un gros piouk à Roger, à tout le monde. Voilà, pour essayer de regrouper tout ce bannon à Chantal, du côté de Vacois, entre autres. Merci du fond du cœur. Et ben voilà, ce cas écrit nous 58 53 77 21, pour vos dédicaces surtout. Ok, allez, on fait comme ça, on continue avec Sylvain Kalicharan et Noah Zafela. Bon.

0: rejoindre tout un Aziz bons affaires. Attention, attention. Coucou à l'équipe, une pensée à mon husband Michael, toujours la prière, sois forte, partout seul, moi, te madame, avec bébé, nous t'aimons, content toi. De tout pour nous, je t'aime, gros bisous, c'est la part de te madame. Christelle Tambi au 58 53 77 21, salut l'équipe. Moi, c'est Madvie, alors un petit message à Julien Ismaël, mon soldat, tu n'es pas seulement mon homme, mais aussi celui qui fait battre mon cœur, causé, qui m'a rendue folle, amoureuse et heureuse. Je ne te promets pas un amour parfait, mais je te promets un amour vrai. Prends bien soin de toi. Dieu est avec toi, mon bel homme. Je t'aime beaucoup. Merci Radio One et bonne continuation à toute l'équipe. Merci beaucoup, Madvie. On vous embrasse aussi très très fort et surtout, une belle soirée. Bonsoir à toute l'équipe de ma radio préférée. Très content de moi aussi, je suis très content de vous retrouver. De gros bisous, de gros pioupiouk à vous aussi. C'est Valérie du côté de Grand Gob à qui j'envoie plein d'amour. Kenan Karaï, Zorodjina. T'as l'air une collègue, tu peux dire moi. Hey, Zorodjina, Boudjianou, Kenan Karaï. Coucou Arnaud, si jamais tu nous écoutes. Mais Kenan Karaï, fais-nous connaître. De toujours content, guette dans Karaï, pas guette raka. Allez, de gros pioupiouk aussi à Odile du côté de Rivière des Anguilles. Je vous embrasse. Une très très belle soirée à l'écoute de la Fréquence Liberté.
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Le Radio One. Coucou, comment ça va? Content de t'entendre. Gros piouk-piouk. Ben écoutez, moi je suis contente de vous lire. C'est Française qui nous envoyait ce petit message. Gros bisous aussi à Désirée. Désirée, merci, merci pour les gentils mots que vous nous envoyez. Un petit salut aussi à Karen et Sylvain et toute la petite famille. Merci, merci. En tout cas, un message qui me touche profondément. Merci en tout cas Karen pour faire une gros piou-piou rempli d'amour. Merci en tout cas pour toute la force que vous m'envoyez. Et puis on a Emmanuel, bon retour parmi nous, ben merci beaucoup. Je vous embrasse Emmanuel, merci, gros piou-piou à vous également. Et on va enchaîner tout de suite avec Andy Janvier, Sega Tambour, le Radio One, attention.

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Sensation est Désiré François. Ça, c'était la version 2025, hein, parce qu'il y a quand même eu la version dans les années 90. M'espérer, ça faisait plaisir. De gros piou-piou à Madvi. Madvi, merci pour les gentils mots. Et puis, vous continuez de nous envoyer vos petits messages d'amour, hein, adressés à vos proches au 58 53 77 21. Allez, on enchaîne tout de suite avec MC Monique. Veille un peu aux affaires.

0: 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Le point info tout de suite avec Rebecca François Boncoeur. Bonsoir Rebecca.
1: Bonsoir Yachula, bonsoir à tous. Après le revirement du Premier ministre sur la réforme des pensions, les réactions politiques se multiplient. Le leader du Rassemblement mauricien, Nando Boda, estime que le Premier ministre ne peut pas agir avec autant de désinvolture et d'irresponsabilité, surtout lorsqu'il est question du système de pension. Il avait auparavant appelé les citoyens à descendre dans les rues pour contester cette réforme. La plateforme commun, le budget et réforme pension reste sceptique et perplexe après la déclaration du Premier ministre au Parlement ce matin, annonçant le gel du Mins Test dans le cadre de la réforme de la pension. Pour le syndicaliste Deepak Bénédine, le gouvernement joue sur les mots et la situation reste floue. En conférence de presse aujourd'hui, le regroupement syndical réclame l'abandon de toute réforme de la pension et le rétablissement du versement universel à 60 ans. Deepak Bénédine demande des clarifications et dénonce ce qu'il considère comme un amateurisme de la commission d'experts instaurée l'an dernier qui a conseillé le gouvernement. Le ministre de l'Énergie et des Utilités publiques, Patrick Assiavaden, a tenu une réunion avec des ingénieurs de la Central Water Authority hier face à la grogne des habitants de Curepipe. En effet, la ville lumière a été fortement affectée par les restrictions découlant de la baisse du niveau d'eau du réservoir de Marovaqua. Les couacs sur le réseau durant la semaine écoulée s'expliqueraient par le laxisme de certains ingénieurs qui n'auraient pas pris la peine de purger l'air avant d'ouvrir les vannes, ce qui aurait entraîné une baisse de pression chez de nombreux habitants. Sur le plan international, l'Australie et le Canada se rapprochent dans le secteur de la défense. Ce lundi, les deux pays ont signé un accord d'une valeur de 1,5 milliard d'euros. L'Australie vend au Canada un système avancé de radar de défense, un rapprochement qui s'explique aussi par une volonté de diversification. Voilà, fin de ce point info. Merci de l'avoir suivi. La suite est toujours avec Ursula.
0: Merci beaucoup Rebecca. On se retrouve à 21h.
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rassemblés. C'est vrai, hein, c'est vrai, Ludovic. Le professeur qui chante la Coupe du Monde. Ce soir-là, nous dans Rayon Nouveauté, nous permet d'être appréciés. De Manson, ils ont découvert au Radio 1, Pena, Joas, Manal avec la Moua Dorée, ou encore le Hic Charles, les Rivières des Galets. D'ailleurs, on embrasse tout le monde qui écoute nous dans Rivières des Galets. Et plein de nouveautés, là, du mois de juin. Je vous laisse savourer tout ça. Et puis, entre-temps, vous nous envoyez vos petits messages par Netraka. Nous pouvons lire tous un petit coucou, un petit message dans quelques instants.

0: bien décalé avec la voix de Loïc Charles sur Radio One. Restez avec nous juste après. On a Lindsay Brick et Carte Postale.
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Ben voilà, laissez aller Samgui Djao et Ali Jisvini. Allez, Ramani Samé, sa nouveauté. Coucou à toute l'équipe, c'est Suzy, très contente de t'entendre. La prochaine, ben moi aussi, très contente de vous lire. Je dis la prochaine à mon mari Jean-Claude, à mes enfants, mes 7 petits-enfants. Merci et bonne rentrée. Gros piou-piouk, et ben gros piou-piouk à vous aussi. Et puis il y a Christian qui envoie son message à sa chérie. Tu me manques tellement, baba. Tu es mon monde, loulou. J'ai besoin de ton amour, de ton support, de toi. Je suis là pour toi et j'ai confiance en toi, en nous. Mon cœur, je t'aime infiniment, la folie, ma boule d'énergie. On se voit demain, prends soin de toi. Plein d'amour, de gros bisous, de gros câlins et d'énergie positive de la part de Christian au 58 53 77 21. Allez, coucou, me mettre la joie dans tes liquets, dans mon carail. Ben merci, mettre la joie dans mes liquets ce soir. Dans mon carail, saucisse frites, lentilles noires, la pâte poule, achat, bilin, bilong. C'est de la part de Joanne, du côté de Sainte-Croix. Bien sûr, Joanne. Bon, pour bien ouvrir sa photo là et zoom dans sa photo là pour me guider bien. Un petit piment carré, tout ça là, mais paraît super bon en tout cas. Je vois des légumes, hein, je pense, des carottes et tout. En tout cas, merci de nous avoir partagé votre menu. Est-ce qu'il y en a dans Au Caraï ce soir?

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Jeannette qui nous écoute en ce moment, ou Jeannette si vous préférez. Christopher Gulam Singh, bien sûr, de Nasty Black et sa nouveauté. Jeannette, lo Radio One, allez nous gagner ton petit coucou. Bonsoir à toute l'équipe de Radio One qui travaille ce soir, heureuse de t'entendre. Merci, moi je suis présente. J'ai fait lundi cordonnier aujourd'hui et demain je rentre très tard. Bonne soirée à vous, c'est de la part d'Ursula du côté de la Tour Kénic. Gros piou piou à vous aussi. Et puis, de gros bisous. Allez, on essaiera de lire les messages tout à l'heure. Allez, Nas Blacko et Medley Chimambo.

medley en tout cas, medley Timambo avec Nas Blacko sur votre radio. Aiden Oukara, Safre Salen et Minboui Saumon Afroti. Yum yum. On vous embrasse bien fort du côté de Olivia, toute la petite famille, Léa et ses parents qui nous écoutent en ce moment. Bonsoir, dédicace à mon mari Jason Richardson. Bonne soirée à toi chérie. Comme toujours, te manque moi chaque jour, encore plus. Et me compte en toi chaque jour, encore plus. Même te loin en moi, je t'aimerai toujours, l'amour de ma vie. Bonne nuit, mon amour. Ouh là là, gros piou piou qu'à vous, les amoureux. Et puis, on embrasse très très fort Patrick, qui nous écoute de Londres. Patrick, merci. Merci pour tous les jolis mots, gentils mots et vos bonnes pensées. En tout cas, je vous embrasse bien bien fort. Et là, on va continuer tout de suite avec Shailen et ta maman Lulu.

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2: Bonne soirée, vous écoutez Radio One, il est 21h. L'info tout de suite avec Rebecca François, bon cœur. Bonsoir Rebecca.
3: Bonsoir Ursula, bonsoir à tous. Le ministre du Travail, Reza Yutim, salue les mesures budgétaires, notamment l'extension du congé de maternité de 14 semaines à 12 mois et l'instauration d'un congé paternité de 6 semaines. Reza Yutim a annoncé que son ministère mènera prochainement une étude sur l'éventuelle introduction de la semaine de 40 heures. Il a également souligné les mérites du fonctionnement du National Tripartite Council lors des débats budgétaires ce lundi. Les annonces budgétaires pour le secteur du transport public ont été jugées discrètes cette année. Aucune dotation majeure ni mesure significative n'a été annoncée selon les acteurs du transport en commun. Alain Kisnen, porte-parole de la Union of Bus Industry Workers, affirme que les employés du secteur sont déçus par cet exercice financier censé répondre aux défis majeurs de chaque secteur. Il évoque notamment l'insécurité grandissante, les conditions de travail datant de plus de 13 ans et des litiges juridiques, autant de préoccupations qui, selon lui, n'ont toujours pas été prises en compte. Alain Kisnen appelle le gouvernement à se ressaisir afin de redonner confiance aux acteurs du secteur. Le ministre de l'Énergie et des Utilités Publiques, Patrick Acervaden, a tenu une réunion avec des ingénieurs de la Central Water Authority hier face à la grogne des habitants de Curepipe. En effet, la ville Lumière a été fortement affectée par des restrictions découlant de la baisse du niveau d'eau du réservoir de Marovacois. Les couacs sur le réseau durant la semaine écoulée s'expliqueraient par le laxisme de certains ingénieurs qui n'auraient pas pris la peine de purger l'air avant d'ouvrir les vannes, ce qui aurait entraîné une baisse de pression chez de nombreux habitants. Sur le plan international, le nombre de personnes exposées à un stress thermique dangereux pour leur santé a fortement augmenté ces 50 dernières années dans le monde en raison du réchauffement climatique. Selon une étude publiée ce lundi, alors que l'Europe subit une vague de chaleur accablante, le stress thermique associé à de nombreux symptômes, température corporelle élevée, évanouissement, déshydratation, troubles neurologiques, altération de la fonction rénale est l'une des causes les plus courantes de décès liées aux conditions météorologiques. Voilà la fin de ce point info. Merci de l'avoir suivi. Je vous retrouve à 22h.
2: Entendu, à tout à l'heure, Rebecca.
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avez l'amour, beaucoup l'amour en tout cas pour ta exode, Laurie Joanne, jusqu'à 10h soir, Dionne et sa nouveauté, oui, cette nouveauté là. Bienvenue en tout cas pour la dernière partie de One Generation 100% local, Kishev et moi-même, je suis là pour tenir les autres compagnies, espérant en tout cas que vous avez passé une jolie la soirée. Là, durant cette heure, nous sommes style, hein, nous n'y plie dans grosse égale ambiance, mais dans ma soupe, dans ma nouveauté, pas mal de nouveautés durant cette heure. Mais aussi ben son qui avait plus doux nous quand j'ai l'écoute ça. Allez, bonsoir, j'espère que vous allez bien. De mon côté, ça va. J'ai envie de dire à mon chéri Nadia Chetti qu'il les manque moins extra beaucoup, mon pense les faux et mon content infiniment. C'est de la part de Hadjra au 58 53 77 21. De gros bisous aussi à Marie-Claude du côté de Port-Louis. Merci beaucoup Marie-Claude pour vos gentils mots, ça me va droit au cœur. Et puis un bon anniversaire à Gann de Rosie, elle a fêté son anniversaire ce week-end. À Agnès Aki, elle a fêté son anniversaire hier. Un coucou à son chéri Désiré du côté de Baie du Tombeau. Aussi bon anniversaire à mon fils Fabien aujourd'hui. Coucou à sa chérie Johanna et les trois petits Élie, Esaïe et Mathieu, le bœuf de Dagotière. Un petit coucou à Arlette de Chebel, à Jean-Claude Thuot et sa famille de Roche-Brune. À toi, bon retour et bon courage, merci beaucoup. Gros bisous, voilà, de la part de Micheline et Régis du côté de Beaubassin, Rosil. Et puis, bien content, m'écoute ça là-bas, toujours positive là. Oh, merci beaucoup. Alors, tu es une radio semaine dernière dans l'émission d'Anila. Mais tu recevras un cadeau. Et mais tu bien manque de la voix à la radio. C'est vraiment, vraiment sympa. En tout cas, Belinda du côté de Villenoir, merci pour les gentils mots. Et merci pour votre message de soutien. Ça me va droit, direct dans les quais. Direct dans les quais. Voici Layana sur Radio One. À jamais le titre.

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Bombo et Elix Dynasty sur Radio One, et ça marche bien là, hein, sur les réseaux, un petit vidéo tout ça là. Non, bah, vous êtes bien faux. Allez, on va continuer les petits messages. Allô, vous êtes si nombreux à nous écrire. Content de t'entendre à nouveau. Ben, content de vous lire. Un petit coucou à Nathalie et Pedro du côté de Vaqua, de la part de Marianne, et puis un bisou aussi à Claudio qui nous écoute en ce moment. Très très belle soirée à vous, Claudio. Je pense qu'il nous écoute de l'étranger, hein. Alors de gros bisous à vous. Bah oui, de l'étranger, on s'était parlé, je crois, il y a 2-3 semaines. Et puis, salut, bienvenue sur ma radio préférée, je suis de tout cœur. Merci beaucoup. Ça, c'est Gladys qui nous envoie ce message. Et puis, un petit coucou à Mouzoum, Julien, Ismaël, bébé d'amour, content, une tante, toi, Zordi. God, toujours la persévérance et la positivité dans toute la vie de tous les jours, mamie, pour toujours là, pour toi. Gros bisous, gros piouk-piouk, bonne nuit, je t'aime fort, de la part de mamie Valène. Allez, un dizaine arrive, l'unité dans diversité.

Ah, toujours au niveau, enfin, nouveauté. Ça date quand même de mars de cette année. Voilà, j'espère que ça fait plaisir à un camarade qui est bien content. L'île de la Réunion, la Réunion, elle est là. Allez, on va marquer la pause et je vais vous inviter à, voilà, à se calmer encore davantage avec un titre de Yellow.

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Ça, c'est Eric Triton and Friends. Soleil, un peu soleil pour SF nous en cette période d'hiver. Bonsoir, un message à mon amour, Sorina Bijou, Modiali, me love, l'ifo, et me fait un coup comme un camarade. Modiali, je prends courage, bientôt Cosmo, là, pour finir, je pourrais tout dans notre famille, dans mon caraï. Un petit bouillon, poisson, boulette. Crevette et qu'un petit sartini coco. Oulala, c'est Donovan Gopal qui a venu sortir message à Donovan, ça nous donne vraiment envie. Merci en tout cas à Yasmine aussi pour ces gentils mots. Yasmine, je vous embrasse bien, bien fort. Une très très belle soirée avec nous. Allez, on va continuer avec un titre. Allez, un petit potas aux autres que j'affectionne. J'affectionne particulièrement. L'étant un peu le, ça son là, franchement, ça vous

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avec Flashback, bien sûr, sur Radio One. Allez, on va terminer cette rencontre avec un bon son de Lindsay Bagbot aux côtés de Elijah. Histoire de la vie. Merci en tout cas à vous qui avez été là. Merci pour vos messages et tous les gentils mots que vous avez pu envoyer ce soir. Je vous embrasse bien, bien fort. Au plaisir de se croiser demain, toujours 19h-22h sur la fréquence Liberté. Merci aussi à Keshav qui était à la réalisation de cette émission. On se retrouve demain, Keshav. Toujours fidèle, toujours Lipella. Et puis, ben voilà, on va se dire au revoir. N'oubliez pas, demain, dès 5h, vous avez rendez-vous dans Matin Bonheur avec Avi. Voilà, très belle soirée. À bientôt. C'était Ursula. Non!

0: Bonne fin de soirée à l'écoute de Radio 1, il est 22h. Le dernier point info de cette soirée avec vous, Rebecca François Boncœur, bonsoir.
1: Bonsoir, je suis là, bonsoir à tous. Après une rencontre avec une trentaine de syndicalistes, le ministre de la Sécurité sociale, Ashok Soubran, aux côtés de Kougan Parapen, a annoncé la réintroduction du National Pension Scheme and Fund. Cette mesure prévoit également le rétablissement du Portable Retirement Gratuity Fund et du National Savings Fund. Selon Ashok Soubran, le premier ministre Navin Ramgoolam aurait été induit en erreur par un groupe de non-élus parmi lesquels figureraient des membres du comité d'experts. Mieux vaut tard que jamais. Les deux membres de Résistance et Alternative ont d'ailleurs salué la sagesse du Premier ministre ainsi que sa capacité à prendre les bonnes décisions. La grogne populaire a eu raison de la mesure State Age Pension. Le gel de cette mesure controversée a été annoncé en début de travaux parlementaires par le Premier ministre ce matin. Cela a fait suite à une réunion spéciale avec certains ministres et proches conseillers, après laquelle Navin Ramgoolam est revenu sur cette décision. C'est la première fois sous son leadership qu'une décision est renversée 3 jours seulement après le discours budgétaire. Le directeur d'une compagnie basée à Quatre-Bornes a porté plainte à la police pour une présumée escroquerie de plus d'1 million de roupies. Ce dernier indique dans sa plainte que son entreprise avait été mandatée par une compagnie pour concevoir et déployer une campagne publicitaire dans le cadre d'une exposition commerciale. Le paiement total devait être effectué le 18 juin dernier. Toutefois, bien que les travaux aient été réalisés et livrés dans les délais convenus, le directeur affirme que son client lui aurait indiqué qu'à la date prévue du règlement, qu'il n'effectuerait aucun paiement. Et à l'étranger, le maire travailliste Andy Burnham, récemment élu député avec l'objectif de détrôner Kirstom, a désormais le champ libre après l'annonce de la démission du Premier ministre britannique. Kirstom a déclaré qu'il resterait en poste jusqu'à la désignation de son successeur à la tête du Labour Party. Voilà fin de ce dernier point info. Merci de l'avoir suivi. L'info revient demain matin à partir de 5h.
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